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1: Quand on parle d'agriculture connectée, on imagine des capteurs, des données, une irrigation pilotée avec précision. Mais une question se pose derrière ces outils qui les conçoit, qui les adapte à nos exploitations et qui forme les personnes capables de les utiliser. Le Maroc peut-il développer ses propres solutions agricoles à partir des besoins de son terrain? C'est la nouvelle piste que nous explorons aujourd'hui avec Kamel Benis, ingénieur agronome et expert en irrigation et en agribusiness.
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0: Karouani. Bonjour, Monsieur Bennis.
1: Bonjour, Madame Yasmine, et merci de m'avoir invité à échanger sur ce sujet.
0: Avec grand plaisir. Alors justement, notre question centrale aujourd'hui, c'est comment faire de l'agriculture connectée un outil utile sur le terrain et une occasion d'innover à partir de nos propres besoins. Donc on va y aller petit à petit. On va d'abord aller sur la réalité dans les exploitations. Que recouvre aujourd'hui l'agriculture connectée ?
1: Bon, c'est une bonne question. Je me permets tout d'abord de vous rappeler quand on parle d'agriculture connectée, on peut avoir tendance à penser tout de suite aux capteurs, aux drones, à l'intelligence artificielle ou aux logiciels. Mais à mon sens, il faut partir d'abord du terrain et des besoins réels de l'agriculteur. La technologie n'a d'intérêt que si elle permet de résoudre un problème concret. Mieux gérer l'eau, mieux raisonner la fertilisation, réduire les pertes anticipées, une panne ou améliorer la qualité de la production. Et au Maroc, cette question est particulièrement importante parce que notre agriculture est confrontée à des contraintes très fortes, notamment la rareté de l'eau. C'est donc naturellement par l'irrigation et la fertigation que cette transformation technologique a commencé à se développer, en particulier dans les régions comme le Sousmassa, où l'automatisation et le pilotage de précision sont apparus progressivement depuis 1990. Moi, personnellement, j'ai assisté à l'installation en 1996 des premiers programmateurs et des premiers automates pour la fertilisation.
0: D'accord. Donc, quand on parle d'agriculture connectée, ce n'est pas nouveau au Maroc ?
1: Non, non, ce n'est pas nouveau, c'est ancien, mais ça se développe au fur et à mesure. Donc, et aujourd'hui, nous sommes passés d'une logique où on l'enriguait principalement selon l'expérience, le temps ou le calendrier, à une logique où l'on mesure avant de décider. Maintenant, les stations météo, les sondes dans le sol, les débitmètres, la télégestion permettent désormais de déterminer beaucoup plus précisément quand irriguer, combien apporter et comment vérifier que cette eau est réellement utilisée par la plante.
0: Justement, quelles décisions s'est données ces capteurs ? Après, on va aller sur le terrain vraiment avec nos agriculteurs et les différents profils d'agriculteurs. Ça, c'est très, très important. Quelles décisions les données, les capteurs ou les outils de pilotage permettent-ils de prendre autrement, notamment pour l'irrigation ?
1: Bon, aujourd'hui, on ne raisonne plus en heure d'irrigation ou selon le calendrier fixé. On s'appuie sur les données réelles, météo, évapotranspiration, humidité du sol, débit, pression et parfois drainage. Les sondes placées dans les zones racinaires permettent de savoir quand irriguer, combien apporter et si l'eau reste réellement disponible pour la plante. On peut donc éviter les excès, les pertes en profondeur ou ajuster l'irrigation presque en temps réel. Et maintenant, avec la télégestion ou la télérelève, l'agriculteur peut aussi suivre à distance ses pompes, ses débits, ses pressions et son niveau de bassin, et aussi recevoir des alertes en cas d'anomalie.
0: À partir de son téléphone ?
1: Oui.
0: D'accord. Alors justement,
1: de son téléphone. C'est pour ça, bon, c'est nouveau, c'est vrai, il y a presque 4 ans que ça commence, mais avant, je peux vous donner une information, Madame Yasmine, que l'Agrotech, qui est une institution à but non lucratif, a fait un marché avec le ministère de l'Agriculture en 2008. Ils ont installé des stations météo au niveau du Sousmassa qui permettaient d'envoyer des SMS pour donner donc les prévisions météorologiques et la météo du jour et combien donner en irrigation.
0: Justement, alors maintenant, on va parler des profils de ces exploitants, la réalité des exploitants, justement. De quoi un agriculteur a-t-il besoin avant d'investir dans ces appareils, dans cette technologie ? Et est-ce qu'elle coûte cher ?
1: Écoutez, oui, avant, il y avait un petit nombre d'agriculteurs qui utilisaient ces technologies, donc c'était trop cher dans les années, bon, on va dire 2000 jusqu'à 2010. Mais maintenant, je pense avec le développement de la technologie et tout, donc on peut éventuellement avoir accès à ces technologies à des prix très raisonnables. Simplement, c'est vrai qu'il faudrait un minimum de formation pour l'agriculteur et pour le technicien qui opère. Sachant qu'en Maroc, je pense qu'il y a deux types d'agriculture. Il y a l'agriculture moderne, dont on voit donc au Sousmassa.

0: la plaine du Souss-Massa, c'est comme la Silicon Valley, l'agriculture au Maroc. Il y a vraiment beaucoup de cadres, d'ingénieurs, de techniciens, parce qu'il y a des technologies de pointe, il y a un agriculteur de pointe, il y a une production de primeurs, production donc de cultures à forte valeur ajoutée. Et il y a l'autre agriculture qui est l'agriculture donc traditionnelle, l'arboriculture, notamment les oliviers, les orangers, le blé. Donc ça, je pense, c'est encore en retard par rapport à ces technologies.
1: Mais ça crée finalement une agriculture et des agriculteurs à deux vitesses, mais à deux vitesses extrêmement éloignées l'une de l'autre.
0: Oui, bien sûr, c'est très éloigné, mais qu'est-ce qu'on parle de digitalisation de l'irrigation, de l'agriculture? C'est simplement des données, c'est donner les moyens de prise de décision à l'agriculteur. C'est-à-dire, c'est des moyens, c'est des outils pour lui permettre de mieux gérer son exploitation, notamment l'eau, qui est une denrée rare maintenant et que les agriculteurs essaient d'optimiser au maximum. Il y a aussi les engrais, parce que les engrais, ça devient trop cher ces dernières années. Donc, pour économiser, on doit vraiment donner juste ce qu'il faut pour la plante.
1: Une petite question.
0: Et oui.
1: Est-ce que l'agriculteur traditionnel croit en ces solutions technologiques?
0: Il doit croire, parce qu'ici, il voit son voisin qui produit le double ou le triple de ce qu'il est en train de produire. Il va faire tout son possible, peut-être, pour faire de son mieux, pour avoir la technologie, parce que c'est une technologie qui aide l'agriculteur à la prise de décision. Notamment, pour avoir un prix de revient parce que dans tout ça, c'est comment produire un produit de qualité à moindre coût. Et
1: Absolument.
0: c'est ça
1: C'est ça
0: pourquoi on utilise
1: l'enjeu.
0: ces technologies. Oui, c'est un enjeu,
1: Exactement,
0: c'est
1: tout
0: ça.
1: à fait. Alors aujourd'hui, quels sont les freins les principaux freins qui font qu'on a deux agriculteurs, deux profils d'agriculteurs, le moderne connecté et le traditionnel? Est-ce que c'est le coût, l'accompagnement, la formation? C'est quoi exactement?
0: On peut dire, est-ce que ces technologies sont réservées seulement aux grandes exploitations? Aujourd'hui, elles sont encore plus présentes dans les grandes exploitations exportatrices. Maintenant, c'est vraiment, elles sont toutes équipées en ces produits de technologie, mais elles ne doivent pas rester leur monopole. Un petit agriculteur n'a pas besoin d'acheter lui-même un drone, par exemple, ou une station météo complète ou une plateforme électronique. Je pense l'accès peut se faire par la mutualisation, les coopératives, les sociétés de services, les stations météo partagées, prestations de drones, abonnement à des plateformes ou le conseil agronomique ou agricole collectif.
1: Est-ce qu'il y a des projets
0: Maintenant.
1: pilotes dans ce sens? Est-ce que vous avez déjà observé des petits agriculteurs qui se sont agrégés
0: Oui.
1: ensemble? Oui.
0: Oui, je pense qu'il y a eu des expériences au niveau de Rachidia et de Berkane. Je pense que c'est par l'utilisation de drones pour les traitements. Et Rachidia, c'est la pollinisation des palmiers par le drone. Donc, il y a plusieurs agriculteurs qui se sont rassemblés pour louer un drone et pour utiliser cette technologie. C'est comme si on loue un avion pour traiter une grande superficie. C'est très économique, même si le coût à l'hectare, il n'est pas cher, mais si on a plusieurs hectares, on ne peut pas louer un drone ou un avion pour 10 hectares ou 20 hectares. Il faut au minimum 200, 300 hectares.
1: Alors, il faut bien qu'il y ait une tête pensante. Qui a orienté ces petits agriculteurs, ces agriculteurs traditionnels, vers cette stratégie, vers cette façon de faire?
0: Je pense au ministère de l'Agriculture, il s'est créé un département de la digitalisation. Il a été présent pendant, je pense, plus de 4 ou 5 ans au niveau de la foire de l'agriculture à Meknès, le SIAM. Et maintenant, ils sont en train de développer des technologies, donc, et de faire de la vulgarisation de ces technologies. Certes, maintenant, c'est comme on a dit, le Maroc à deux vitesses. Le problème, c'est la formation.
1: Tout à fait.
0: C'est l'agriculteur, est-ce qu'il est formé, est-ce qu'il emploie un technicien qui est formé, même les techniciens maintenant, parce que qu'est-ce qu'ils étudient au niveau de leur

0: l'université ou leur école, c'est l'agriculture, l'agronomie. Mais ils n'étudient pas la digitalisation ou l'informatique. Ça, c'est quelque chose qui doivent se faire peut-être avec des formations. Et je crois que les offices de mise en valeur agricole, ils doivent donc développer ce mode-là pour démocratiser un petit peu ces technologies.
1: Absolument. Et justement, c'était ma prochaine question. C'est la formation et les nouveaux métiers. Qui installe, pilote, entretient ces systèmes? Justement, quelles compétences faut-il développer chez les agriculteurs, chez les techniciens, chez les ingénieurs? Et puis, les formations actuelles font-elles suffisamment dialoguer agronomie et numérique?
0: Oui, ça je pense, c'est les formations du futur. Maintenant, c'est une très bonne question parce que, à mon avis, il faut créer maintenant des profils hybrides. Techniciens, par exemple, il faut créer des modules de techniciens de capteurs, spécialistes d'irrigation connectée, des télépilotes de drones, des spécialistes de l'imagerie, de la télédétection. Donc, nous verrons aussi émerger des data agronomes, des agronomes capables de comprendre à la fois la plante, le sol, l'eau et les données numériques. C'est un potentiel important pour les jeunes ruraux et les jeunes ingénieurs marocains et les techniciens, je pense. Donc, le futur appartient au profil capable de comprendre à la fois la plante et la donnée.
1: Tout à fait, absolument. Mais c'est inquiétant quand vous dites qu'aujourd'hui, on ne forme pas encore suffisamment. Déjà aujourd'hui, vous dites les métiers de demain, les profils de demain, c'est les profils d'aujourd'hui, c'est les métiers d'aujourd'hui.
0: Normalement, mais je crois que dans les écoles, ça manque un petit peu donc de professeurs, c'est-à-dire entre l'agronome et la data
1: Analyste.
0: science. Donc, il va falloir peut-être intégrer des professeurs au niveau de ces écoles. Et je pense qu'il y a toujours un manque. Maintenant, on se confronte. Quand moi, personnellement, je vends ces solutions de digitalisation, c'est la smart irrigation, c'est nouveau, c'est vrai. On essaie de faire des formations, on essaie de suivre avec l'agriculteur. Donc, il ne suffit pas d'installer des instruments au niveau de sa ferme et on a la data et c'est bon. Non, il faut un entretien, il faut à chaque fois venir faire des mises à jour parce qu'un capteur qui donne une mauvaise information, il peut influencer une mauvaise décision. Donc, c'est pour ça, il va falloir peut-être même les startups et les petites sociétés, faudrait les encourager. Parce que moi, personnellement, ça fait 3 ans, j'étais avec une startup marocaine et on a développé un produit 100% marocain. Bon, les capteurs, c'est pas marocain, mais le logiciel, c'est-à-dire le mode de compréhension. Donc, on a essayé vraiment de mettre à disposition un software qui pourra être lu par le commun des techniciens, donc pour avoir l'information.
1: Justement, parlons de ces solutions adaptées au Maroc. Dans quelle mesure les technologies utilisées sont-elles développées localement ou plutôt importées?
0: Avant, ils étaient importés. De toute façon, pour tous les capteurs, je pense qu'ils sont importés. Donc, je pense maintenant, c'est les Chinois, ils sont pionniers dans la production de ces capteurs, les gateways, c'est-à-dire les pièces pour transmettre les données du capteur au gateway, du gateway au smartphone ou au PC. Mais les softwares, maintenant, il y a des Marocains qui ont développé des logiciels et des programmes 100% marocains, c'est-à-dire la donnée, elle est traitée par des logiciels. Maintenant, avec l'explosion de l'intelligence artificielle, maintenant, je pense que ça sera plus facile pour développer plus de software pour que le technicien puisse lire l'information qu'il lui faut. Parce que, en fait, c'est quoi la donnée qu'il faut à un technicien ou un agriculteur? C'est combien de données d'eau par jour? Ça, c'est la donnée. Bon, mais il y a plusieurs paramètres. Il y a le paramètre du sol, du climat, de la plante, stade végétatif de la plante, tout ça. Il est rentré dans donc le programme. C'est des données qui sont données au programme et il vous donne combien de données par jour, la quantité d'eau apportée à une plante.
1: Par rapport justement à ces données, qu'est-ce qui doit être adapté aux réalités de nos exploitations et de nos exploitants à deux vitesses?
0: Bon, il y a la première vitesse, ils sont très loin, mais je ne vous cache pas ici. J'ai été voir donc des fermes à l'étranger. Vraiment, il y a des fermes qui sont à la pointe de technologie. Donc, on doit être

0: parce qu'on a des cadres marocains issus d'écoles marocaines qui ont pu, c'est-à-dire aller de l'avant et suivre l'évolution de la technologie en agriculture. Mais ils sont pas beaucoup. Je pense la niche elle est au Sousmassa, surtout au Sousmassa, parce que il y a la plaine de Sousse avec les serres, la production de primeurs, la production de fruits rouges, qui a une forte valeur ajoutée. Donc, ils peuvent se permettre d'acheter donc les nouvelles technologies. Par contre, le Maroc, bon,
1: On va prendre
0: l'agriculture
1: l'herbe, par exemple.
0: conventionnelle, bon, ils sont toujours dans le conventionnel. Donc, ils irriguent peut-être à l'heure ou bien selon le climat, mais ils sont pas encore bien instrumentés au niveau donc des nouvelles technologies. Peut-être c'est question de prix. Et mais sincèrement, je crois que c'est une question de formation. On doit donc faire sortir ou bien former les techniciens déjà mis en place au niveau du travail dans l'agriculture.
1: Alors justement, on va parler de cet écosystème à construire. Comment rapprocher agriculteurs, chercheurs, start-up, entreprises et centres de formation pour concevoir et tester des innovations sur le terrain? Et que faudrait-il mettre en place pour que le Maroc soit aussi créateur de technologies agricoles à grande échelle?
0: À grande échelle, bon, je crois les foires, elles peuvent éventuellement ajouter une valeur, c'est-à-dire faire donc rapprocher un petit peu ces technologies aux agriculteurs, parce que bon, il faut peut-être mettre des foires spécialisées. Je crois que on a une seule foire agricole ou deux au Maroc. Il va falloir peut-être mettre plus de journées de formation, de foires, que le ministère. Il y a l'ONCA, qui est le département de vulgarisation du ministère de l'Agriculture. Donc, ils doivent aussi, donc, eux aussi, être formés et ramener des experts pour faire des journées de vulgarisation, de formation, mettre des fermes pilotes pour ces petits agriculteurs, pour qu'ils puissent comprendre. Parce qu'en fait, si on investit dans un instrument, c'est pour nous aider à mieux produire et avec un coût moindre. Voilà, c'est ça. Je crois que j'ai répondu à une partie de la question. Il reste le côté académique. Certes, il va falloir que aussi la mise à jour au niveau des écoles et des universités. Certainement, je pense. Avec la création de départements de data ou des nouvelles technologies au niveau de ces universités. Je ne sais pas maintenant s'ils sont sur les grandes écoles, mais jusqu'à preuve, je ne crois pas.
1: Merci Kamel Bnis, ingénieur agronome et expert en irrigation et en agribusiness, d'avoir partagé votre regard dans Nouvelles Pistes.
0: Je vous remercie, Madame Yasmine, et à très
1: Merci Sidi.
0: bientôt.
1: L'agriculture connectée ne se résume pas à installer des capteurs dans les champs. Elle prend tout son sens lorsque les données aident les agriculteurs à mieux décider, que les professionnels sont formés pour les utiliser, que les solutions peuvent naître des besoins de nos exploitations. 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
2: Top départ, chers amis, pour votre émission. Le spot, évidemment, qui prend les rênes de votre antenne.

tout de suite. Et maintenant, on est ensemble, chers amis, pour une bonne demi-heure. Et puis, elle se prolonge sur l'antenne Afrique, chers amis. Bienvenue à vous si vous nous rejoignez. C'est Médien qui vous accompagne, évidemment. Sofiane et moi-même au micro, donc, chers amis, pour vous accompagner. Et Hichem qui est avec nous à la réalisation. Sans plus tarder, on démarre en musique. C'est une Stars entre Ton Style et Elton John qu'on va s'écouter tout de suite. Et maintenant, bienvenue à vous si vous nous rejoignez. C'est le spot sur Média.

Morceau Panthère qu'on vient tout juste de s'écouter, c'est signé Hina, toujours le spot qui vous accompagne, toujours Medjian également. On poursuit en musique avec le morceau Sleep de Kid Laroi. Aux manettes, chers amis, montez le son, c'est des good vibes, évidemment.

Maria Carré et Rochelle Jordan sur le morceau Didn't Mean to Turn on You, chers amis, toujours Média, toujours le spot qui vous accompagne un peu moins d'une quinzaine de minutes encore à passer ensemble, chers amis, à passer surtout à écouter de la bonne musique et des good vibes. On va continuer avec Angel et le morceau Une seule vie.

sur le morceau Stranger, chers amis, toujours Medjian qui vous accompagne. Et le spot qui se termine ici, mais ça continue sur l'antenne Afrique pour eh bien, encore un moment, chers amis. Donc pour tous les amateurs de musique et de good vibes, on se rejoint donc sur Medjian.com en sélectionnant l'antenne Afrique tout simplement. On va clôturer cette première partie avec le morceau Spotlight signé Jesse. Ouais, un grand merci à Hichem pour la réalisation et je vous souhaite une

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1: Toujours Média pour vous accompagner. On continue avec le spot, chers amis. On continue en musique et en good vibes. C'est évidemment, on va poursuivre avec Georgia Smith et le morceau What Are The Odds tout de suite. Et maintenant, c'est le spot sur Média.

Let Me Be, signé Jason Derulo, toujours le spot qui vous accompagne, toujours Médien. Évidemment, encore une bonne vingtaine de minutes à passer ensemble, chers amis, surtout avec du bon son et des good vibes. On continue avec Love One Tinty, c'est eh bien Axel, et c'est une cover signée eh bien CK. Évidemment, on s'écoute ça tout de suite sur Médien.

G-Wagon signé Ozuna, on continue toujours avec le spot sur Média, on continue avec Love Yourself, c'est Lose Yourself signé SZA et c'est évidemment une reprise du classique signé Eminem.

0: What's Love, une très très belle collaboration entre Shaggy et Akon, chers amis. Encore 10 minutes à passer. Et bien sur le spot, toujours sur Media, on va partir avec Burna Boy et Stormzy sur le morceau Real Life qu'on s'écoute tout de suite et maintenant.
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East LA, un morceau signé Will.i.am avec un sample de Maria Maria de Carlos Santana. Vous l'avez évidemment reconnu, chers amis. On va clôturer cette émission. Le spot, d'ici quelques minutes, le temps pour nous de s'écouter un dernier morceau, celui de Ariana Grande et Chaka Khan. Le morceau, c'est Nobody, chers amis. Puis,

0: Bienvenue à toutes et à tous. Si vous venez de nous rejoindre sur les ondes médias pour ce nouveau numéro de Culture Connect, votre émission sur l'actualité culturelle.
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0: Et restez à nos

Côté surtout, dans quelques instants, notre sommaire du jour. Et je dis nous, car je suis en compagnie de notre réalisateur Redouane en régie. Mais avant ça, nous commençons en musique avec Calvin Harris. This is what you came for.

C'était Calvin Harris en featuring avec Rihanna. This is what you came for. Et what you came for, maintenant, c'est le sommaire. Au sommaire du jour, on va vous parler de Ben Affleck qui révèle avoir utilisé l'intelligence artificielle dans son nouveau film Animus. On vous parlera également dans notre coup de cœur du jour des rencontres cinématographiques de Casablanca. Et notre deuxième partie d'émission sera consacrée eh bien, à notre agenda culturel. On vous parlera de trois événements qui se déroulent un petit peu partout au Maroc. Trois événements, évidemment, culturels. Voilà donc pour notre sommaire du jour. Dans quelques instants, notre story qui sera consacrée donc au débat autour de l'utilisation de l'intelligence artificielle au cinéma, auquel participe notamment l'acteur américain Ben Affleck. C'est dans quelques minutes. Ça sera juste après de Pussycat Dolls dans Ciao.

C'était les Pussycat Dolls avec leur titre Dancha. Et tout de suite, il est temps pour nous de passer à notre story du jour qui est consacrée à l'acteur américain Ben Affleck. En effet, l'acteur, réalisateur, producteur et scénariste a admis avoir utilisé l'intelligence artificielle pour de nombreuses choses, dont son prochain thriller Netflix qui sera prochainement, son prochain thriller Animus qui sera prochainement sur Netflix. Ce dernier n'est cependant pas rentré dans les détails. Il a notamment déclaré, comme le rapporte le Hollywood Reporter, « J'ai utilisé l'IA pour beaucoup de choses dans ce film. J'hésite un peu à préciser lesquelles, voire même à en parler, car dans mon métier, on essaie de créer l'illusion de la réalité, n'est-ce pas ?» Et c'est vrai que eh bien, ça faisait déjà plusieurs années que Ben Affleck a un petit peu investi dans le domaine de l'intelligence artificielle. Ben Affleck et Netflix qui sont d'ailleurs étroitement également liés en matière d'IA, étant donné que le comédien, producteur, scénariste et réalisateur a vendu sa société d'IA Interpositive à la plateforme de streaming pour près de 600 millions de dollars. Le Hollywood Reporter qui rapporte donc qu'il est donc plus que possible de dire que ce dernier est beaucoup plus optimiste par rapport à cette technologie que d'autres grands noms de Hollywood, car il faut rappeler que l'intelligence artificielle continue de faire beaucoup débat dans l'industrie du cinéma. Donc Ben Affleck qui a utilisé l'intelligence artificielle pour son prochain film Animals, qui sera d'ailleurs très prochainement sur Netflix le 9 octobre pour être plus précis. Et restez avec nous surtout dans quelques instants notre coup de cœur du jour. Mais avant ça, on va écouter Justin Timberlake, Sexy Back, suivi par Doja Cat, Agora Hills.

0: C'était Doja Cat avec son titre Agora Hills. Et tout de suite, il est temps pour nous de passer à notre coup de cœur du jour. Notre coup de cœur du jour qui est consacré aux rencontres chorégraphiques de Casablanca qui reviennent pour leur 12e édition du 7 au 11 octobre à Casablanca, bien sûr. Portée par l'association Cold Jam, cette nouvelle édition réaffirme, je cite, une conviction, faire de l'art et de la diversité culturelle une nécessité permanente au Maroc, accessible à tous les publics. Au programme notamment des spectacles, des ateliers et masterclass ainsi que des projections de ciné-documentaires. Le festival met en valeur en fait différentes tendances artistiques, en particulier la danse contemporaine bien sûr, en dialogue avec les arts de la rue, les arts graphiques et visuels ainsi que la musique. Un événement qui va donc démarrer ce mercredi 7 octobre avec voilà, plusieurs événements qui sont organisés à cette occasion avec notamment des masterclass ou d'autres projections. Il y aura donc à 19h30 le début de cette édition des rencontres de la chorégraphie aux côtés de Mehdi Tergan, donc les rencontres de la chorégraphie, je vais y arriver, qui continue à Casablanca et se dérouleront notamment à l'Institut français de Casablanca, plutôt la Villa des Arts ou encore le American Art Center, et ce jusqu'au 11 octobre. C'était notre coup de cœur du jour. Restez à nos côtés, surtout sur les ondes de Média 1. Culture Connect revient dans quelques instants. Nous allons notamment laisser place à notre agenda culturel de la semaine. On va revenir sur plusieurs événements culturels à ne pas manquer dans le royaume. C'est dans quelques minutes, mais avant ça, continuons en musique en compagnie de Maluma avec Hawaii, suivi par The Weeknd, Save Your Tears.
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1: Culture Connect continue toujours sur les sons de Média. Dans quelques instants, notre agenda culturel qui nous emmènera à Essaouira, Dakar ou encore Tanger. C'est dans quelques instants. Mais avant ça, Bruno Mars, I was might, en compagnie avec Justin Mills. Très bonne écoute et on se retrouve dans quelques minutes.

C'était Samber avec son titre Home Wrecker. Et tout de suite, on passe, comme prévu, à notre agenda culturel. Et on commence par un petit voyage vers Essaouira. En effet, du 8 au 11 octobre se tiendra le festival Esther et Salma, dont il s'agit de la 3e édition. Au programme notamment de cette édition de, je cite, magnifiques films à voir à la médiathèque d'Essaouira, deux pièces de théâtre, plusieurs concerts et des moments festifs. Un festival dont le but de cette édition est de raconter l'exil, partager des moments chaleureux et discuter à travers les histoires de chacun. Et parmi les spectacles et événements culturels programmés à cette occasion, on en retrouvera notamment le jeudi 8 octobre la pièce Irtibel de Sarah M. On retrouvera également La Terre de Sienne, une proposition de Pascal Ducourtiou. Il y aura également des projections de films comme Seven Days de Viska Asayesh ou encore Straight Circle d'Oscar Hudson. Ça ne fait partie que d'une petite partie de la programmation de ce festival dont il s'agira donc de la 3e édition et qui revient pour ça pour la 3e édition et qui revient le 8 octobre à Essaouira. Prenons maintenant la direction de Dakar où le 15 octobre sera projeté le film Les Déchaînés de Sarah Sacco. Une projection qui se déroule dans le cycle « Quand les corps racontent et s'élèvent, les déchaînés, les lions du paracyclisme », un film donc de Sarah Sacco qui est suivi d'une conversation avec la réalisatrice. Les déchaînés qui, à travers le quotidien de paracyclistes engagés dans la compétition, ce film met en lumière des trajectoires où le sport devient un espace d'émancipation, de solidarité ou encore de renaissance. Les déchaînés qui seront donc projetés à l'Institut français de Dakar le 15 octobre. Et retour maintenant à Tanger pour vous parler eh bien, de notre troisième événement dans cet agenda culturel, Ma vie, mes défis, mes filles. Il s'agit là d'un spectacle théâtral autobiographique porté par Nadia Lamarty et Fawzia Blondi qui met en scène le parcours intime d'une femme confrontée aux différentes étapes et épreuves de sa vie. Et à travers un récit intime, Nadia Lamarty revisite, je cite, ses choix, ses erreurs, ses blessures et les expériences qui ont façonné son identité de femme et de mère. À ses côtés, Fawzia Blondi incarne une présence qui l'accompagne, questionne ses choix et fait écho à ses réflexions intérieures. Un spectacle qui sera présenté le 30 octobre à Tanger au théâtre Riyad Sultan dans la Casbah de Tanger. C'est donc pour notre agenda culturel et restez avec nous tout de suite, nous continuons en musique avec Olivia Dean, Carmen, suivi par Duke Dumont, My Heart.

Duc Dumont avec My Heart. Et nous arrivons sur ce déjà à la fin, presque à la fin de ce numéro de Culture Connect. Merci encore de nous avoir suivis sur les ondes de médias. Merci à notre réalisateur Redouane, bien sûr. Et de notre côté, restez avec nous. Dans quelques instants, notre prochain flash d'information, ce sera suivi par le spot en compagnie de Soufiane. Et de notre côté, nous vous quittons, vous l'aurez deviné, en musique avec Nancy Sinatra. Et cette reprise de son tube Bang Bang, ce sera suivi par Billie Eilish, Birds of a Feather. Très bonne écoute en vous souhaitant bien sûr une très bonne suite des programmes sur les ondes de médias.

C'est un dossier extraordinaire, car ce n'est pas un dossier. C'est une conversation d'abord, un monologue ensuite. Pas d'enquête, pas de criminel traqué, pas de déduction, pas de bataille d'experts, pas de témoins, pas de complices. Un procès pourtant, qui ne fit pas grand bruit. En 1944, le bruit venait d'ailleurs. Et un homme. Un homme, deux femmes et des enfants. C'est pour ces enfants que je ne prononcerai ici ni lieu ni nom. Rien qui puisse leur apprendre qu'ils sont nés en même temps que la mort.

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On leur a dit qu'ils étaient morts sous les bombardements. J'espère qu'ils le croient toujours. Ce on qui les a préservés, c'est un policier. Ça n'arrive pas tous les jours. Ça ne pourrait plus arriver d'ailleurs. Quand j'aurai terminé tout à l'heure, certains d'entre vous penseront peut-être « Ce policier a fait ça parce que le criminel était un homme important, un haut fonctionnaire. » Il ne l'aurait pas fait pour n'importe qui. Peut-être. Ça n'est pas mon opinion. Et puis, ce qui compte, c'est qu'il l'ait fait. Alors nous ferons de même.

Commissariat central, j'écoute. Commissariat central, j'écoute. Vous avez demandé la police, parlez. Bonsoir, monsieur. Je suis monsieur B. Puis-je parler au commissaire, s'il vous plaît? Il me connaît, c'est un ami. Le commissaire n'est pas là, c'est personnel? Non. Voulez-vous son adjoint? Non, écoutez, c'est important. Joignez le commissaire et dites-lui de m'appeler, faites vite. L'officier de police a noté le numéro et le nom. Il se renseigne auprès de l'adjoint car l'appel lui a paru bizarre. On joint le commissaire. Je le rappelle, merci. À l'intérieur du commissariat central, on ne saura rien de plus avant le lendemain matin. Il est 11h du soir. À 11h30, le commissaire monte les marches d'un petit hôtel particulier dans le noir, couvre-feu oblige, nous sommes en guerre. La maison est silencieuse. De l'extérieur, aucune lumière apparente. D'épais rideaux sombres la dissimulent au regard et au bombardement éventuel. Monsieur B ouvre au commissaire. Les deux hommes se serrent la main machinalement, tandis que le policier demande « Où est-elle ? » « Là-haut. » Dans sa chambre. Je dois la voir immédiatement. C'est arrivé quand? Il y a une heure ou deux, peut-être plus. Je ne sais pas. Ne faites pas de bruit, les enfants dorment. Ils n'ont rien entendu. Heureusement, leur chambre est au deuxième. Au premier étage, la chambre de Madame B est séparée par une salle de bain de la chambre de son mari. Milieu aisé, donc, un peu snob même. On ne fait pas chambre à part dans tous les ménages, il faut de la place avant tout. De la moquette, du velours et un lit saccagé. Le spectacle n'est pas beau. La mort n'est jamais belle à voir. Le revolver se détache tout noir sur l'oreiller blanc. La main qu'il a lâchée est restée ouverte près de la tempe. Le désordre du lit tranche au milieu de cette pièce méticuleusement rangée. Vous vous êtes battu? Non. Disputé seulement. Quand je l'ai laissée seule, elle faisait une crise de nerfs. Je l'ai entendue pleurer et trépigner pendant un bon moment, et puis je suis sorti prendre l'air. Vers quelle heure? 8 heures à peu près. Les enfants étaient déjà au lit. Vous êtes allé loin? Jusqu'à un bar sur le boulevard? Combien de temps? Je sais pas. J'ai pas regardé l'heure. Peut-être 3 quarts d'heure. Quand je suis rentré, j'ai voulu jeter un coup d'œil chez ma femme pour voir si elle était calmée. J'ai vu ça. Heureusement que les gosses n'ont rien entendu.

Vous avez appelé le médecin? Non, elle est morte. J'ai préféré vous joindre d'abord. Je ne veux pas de publicité. Je vous fais confiance. Dans ma situation, ce serait catastrophique. Monsieur B est très pâle, mais maître de lui en apparence. Il a 50 ans passés, c'est un homme un peu hautain, qui a toujours tablé sur son physique et son intelligence. Sa femme était plus jeune que lui, de moitié, et ravissante. On ne voit plus de sa beauté qu'une masse de cheveux noirs et bouclés, savamment bouclés. La dernière séance chez le coiffeur ne doit pas remonter loin, la veille ou le matin même. C'est curieux, les femmes. Elles vont chez le coiffeur le matin et elles se suicident le soir. À qui appartient le pistolet? À moi. Il était dans le tiroir de mon bureau. Vous savez que c'est interdit. C'est embêtant pour vous. Enfin, il va falloir que j'appelle mes hommes. Pourquoi faire? Eh bien, les constatations d'usage. Photos, empreintes. On ne peut pas enlever le corps avant. C'est vrai. Les deux hommes redescendent au rez-de-chaussée, dans le bureau de Monsieur B. Tandis que le commissaire téléphone et donne ses instructions, il remarque que, sur le complet de Monsieur B, quelques taches de sang. Mais vous l'avez touché? Non. Non, mais je me suis penché sur elle. J'espérais qu'elle n'était pas morte. C'est trop stupide de se tuer pour une dispute. À quel sujet cette dispute? Une histoire de femme. Elle a découvert que j'avais une maîtresse il y a quelques mois. Nous parlions de divorce, mais en réalité, elle ne voulait pas divorcer. Et moi, je ne voulais pas qu'elle emmène mes enfants. Depuis quelque temps, nous avions une scène presque tous les soirs à ce sujet. Elle avait déjà menacé de se tuer. C'était sérieux, cette liaison? Oui. Donc, votre femme était dépressive, nerveuse. Est-ce qu'elle a vu un médecin récemment? Non. À part vous, qui peut confirmer son état de ces derniers mois, ses allusions au suicide? Je ne sais pas, personne, je suppose. Dommage. L'enquête aurait été rapide. L'ennuyeux, c'est votre liaison. Enfin... Si votre belle famille ne fait pas de remue-ménage autour de tout ça, il n'y aura pas d'éclaboussure. Sa mère est aux États-Unis, c'est sa seule famille. Elle ne la voit plus depuis longtemps. La conversation est interrompue par l'arrivée d'une ambulance et de policiers. Chacun fait son travail. Le médecin constate la mort. La balle a pénétré dans la tempe droite. Les policiers relève les empreintes sur le revolver et les traces de poudre sur la main. Il est 2 heures du matin quand tout ce petit monde repart. Le commissaire s'apprête à partir lui aussi. Il a fait tout ce qu'il a pu. Le corps est transporté à la morgue sur la demande du mari qui ne veut pas que ses enfants se rendent compte du drame. Il tient énormément à son fils, 5 ans, et à sa fille, 3 ans. Pendant les opérations des policiers, il est monté plusieurs fois sur la pointe des pieds vérifier qu'il dormait toujours. C'est au moment où le commissaire prend congé que Monsieur B, l'air désorienté, demande « Que va-t-il se passer maintenant ?»« Eh bien, vous viendrez demain au commissariat faire votre déposition. On vous donnera le permis d'inhumer dans la journée, je pense. » »« Et après ?»« Après ?»« Rien. C'est tout. » »« Commissaire ?» C'est moi qui l'ai tué. Un policier s'attend toujours plus ou moins à des rebondissements, mais d'habitude, c'est plutôt le contraire qui se passe. C'est le policier qui pose la question. C'est curieux, un homme qui avoue de cette façon sans que personne ne l'y pousse, sans une question gênante pour lui. De 11h30 à 2h du matin, il ment le plus naturellement du monde, et sur le pas de la porte, il dit qu'il a tué tout aussi naturellement. Comme pour faire rebondir la conversation. Cet homme est étrange. D'autant que, à peine l'étonnement du commissaire passé, il ajoute

les tuer. Et ce n'est pas tout. Il faut que je vous dise tout. Mais je suis fatigué. C'est comme si j'avais le vertige tout d'un coup. Emmenez-moi tout de suite. Mettez-moi en prison. J'écrirai tout ça. Ce sera plus facile. Le commissaire l'a conduit en cellule, après l'avoir officiellement inculpé du meurtre de sa femme. Monsieur B, à 4 heures du matin, a demandé une dactylo et s'est mis à dicter dans sa cellule une confession dont le texte tient en deux pages. C'est un remarquable condensé de 10 ans d'existence. « J'ai tué ma femme, dit-il, et ce n'est pas tout. »

La confession de M. B, dactylographiée la nuit du meurtre de sa femme dans sa cellule, c'est 10 ans de sa vie, et elle tient en 2 pages. J'ai toujours vécu au milieu des femmes. J'en ai eu beaucoup. Très souvent, j'ai gâché des tas de choses à cause d'elles. Ce qui m'arrive aujourd'hui ferait perdre la tête à n'importe quel homme, je crois. J'ai cru très sincèrement pouvoir le supporter. J'ignore ce qui a pu se produire. Tout s'est mis à tourner. J'ai eu l'impression de voir ma vie en 2 exemplaires. Comme je suppose que mes sentiments n'intéressent pas la police, je me contenterai d'affirmer que j'ai aimé véritablement ma femme autant que la première. Il se passe simplement que ces amours n'ont pas duré éternellement. J'allais recommencer une 3e fois, mais je me demande si je n'aurais pas fini par tuer une 3e fois. Je m'explique. Il y a 10 années, avant de prendre mon poste dans cette ville, j'étais marié 1 première fois. Je m'entendais bien avec ma femme, mais je ne pouvais pas m'empêcher d'en avoir d'autres. Cela a commencé dès le début de notre mariage. Ma première femme s'en est aperçue. Elle est devenue d'autant plus jalouse qu'elle ne pouvait pas avoir d'enfant et avait peur que je la laisse pour en épouser une autre qui, elle, me donnerait des enfants. En 1933, j'ai rencontré celle qui devait devenir ma 2e femme. J'ai voulu divorcer, mais cela s'est avéré impossible. Adèle, ma 1ère femme, refusait même une simple séparation de corps. J'ai donc décidé de la tuer. Un soir, où elle était particulièrement énervée, j'ai fait semblant de tenter une réconciliation et je suis venu la rejoindre dans son lit. J'avais caché mon revolver dans la poche de ma robe de chambre. Cela n'a pas été très difficile. Je me suis approché d'elle dans son dos, j'ai fait semblant de mettre mes bras autour de son cou et dans le même mouvement, j'ai appuyé l'arme sur sa tempe et j'ai tiré. Ensuite, j'ai déposé son corps sur le lit, essuyé l'arme et lui ai mis dans la main. Je suis sorti, je me suis fait voir, je suis rentré tard, je me suis couché. J'ai découvert le suicide de ma femme le lendemain matin en même temps que les domestiques. La police a admis le suicide sans difficulté. Pourtant, 2 choses auraient dû les intriguer. L'impact de la balle sur la tempe droite était un peu trop haut. Il ne correspondait pas au geste classique qui consiste à appuyer soi-même le revolver. Ensuite, j'avais mis le revolver dans la main droite d'Adèle et elle était gauchère. Personne n'a pensé à ce détail. La police n'a pas posé la question. Ainsi, j'ai pu me remarier avec Stéphanie, ma 2e femme. Nous avons eu des enfants et j'ai recommencé à avoir des liaisons jusqu'au jour où j'ai rencontré une fois de plus la femme de ma vie, comme on dit. Et tout s'est déroulé de la même façon. Scène, drame, refus de divorcer. Hier soir, Stéphanie était désespérée. Elle m'a menacé de partir avec les enfants et de ne plus jamais me permettre de les voir. C'était un chantage odieux, car elle savait à quel point je les aime. Alors j'ai fait semblant de tenter une réconciliation.

Je l'ai rejointe dans son lit, elle s'est débattue. Je suis reparti dans ma chambre, j'ai attendu qu'elle se mette à pleurer. Cela finissait toujours comme cela et je suis revenu, le revolver dans ma poche. Je l'ai prise dans mes bras et j'ai tiré. C'était hallucinant. J'ai recommencé presque geste pour geste ce qui s'était passé il y a 10 ans. Quand j'ai appelé la police et que le commissaire est venu me rejoindre, quand j'ai compris que cette fois-ci encore, je ne serais pas soupçonné, cela a été terrible. Au lieu d'être soulagé, je me suis senti pris au piège. C'était infernal. Pendant que les policiers retournaient tout dans la chambre de ma femme, je suis monté 3 fois voir mes enfants qui dormaient. Une idée fixe a commencé à me tourmenter. Je n'avais plus qu'à les tuer et à me suicider moi-même. Comme ça, tout serait propre et terminé une fois pour toutes. J'avais un autre revolver, je l'ai pris. Je me suis approché de mon fils et je n'ai pas pu tirer. J'étais paralysé. L'avenir me faisait peur. Me remarier, tout recommencer. Et ne rien dire à personne. Pendant 10 ans, j'ai vécu comme anesthésié. J'arrivais même à parler d'Adèle comme si elle s'était vraiment suicidée. Comme si j'avais fini par le croire moi-même. Et tout d'un coup, au moment où on allait une fois de plus me laisser libre, j'ai été pris de vertige. Je l'ai dit presque malgré moi. Maintenant, je me sens mieux. Je regrette de n'avoir pas eu le courage de me suicider moi-même. Je dois être un peu lâche. La perspective du procès à venir m'ennuie. Je n'ai plus envie de parler, de répondre à des questions. Si cette confession pouvait suffire, j'accepterais n'importe quelle condamnation, même la mort, pourvu qu'on me fiche la paix. Si cela est possible, je voudrais que l'on confie les enfants à ma mère et qu'on ne leur dise rien de tout cela plus tard. Disons que nous sommes sortis cette nuit-là et morts tous les deux dans un bombardement. Ils les oublieront. Le procès s'est déroulé en 1944. Condamné à mort, M. B n'a pas été exécuté par la justice. Déporté entre-temps, dans un camp de prisonniers, il a été fusillé sommairement et jeté quelque part dans une fosse commune. Le lendemain de ses aveux, le commissaire s'est rendu à nouveau dans le petit hôtel particulier et il a expliqué à un petit garçon de 5 ans que les avions avaient tué son papa et sa maman. Qu'il fallait être courageux et ne pas pleurer s'il voulait être un homme, comme son papa.

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Vous êtes toujours sur les ondes de Médias. Merci d'être avec nous en cette matinale, une matinale qui se fait également en musique. Nous allons d'ailleurs écouter tout de suite un son sélectionné avec attention et nous nous retrouvons juste après.

0: Et où que vous soyez, nous sommes ravis de vous accompagner en cette matinale, toujours sur les ondes de Médias. Restez avec nous, nous revenons dans quelques minutes, juste après ce titre.
1: Ah

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1: Bonjour à tous. Le roi Mohamed VI présidera aujourd'hui l'ouverture de la première session de la première année législative de la 12e législature, annonce faite hier par le ministère de la Maison Royale, du Protocole et de la Chancellerie. Le souverain prononcera un discours à cette occasion devant les membres des chambres du Parlement. Il sera retransmis à la radio et à la télévision à partir de 15h45. À l'ONU, des pétitionnaires se félicitent du soutien grandissant au plan marocain d'autonomie pour le Sahara. Plus des deux tiers des États membres des Nations Unies soutiennent aujourd'hui cette initiative, estimant que la résolution 2797 du Conseil de sécurité a fait de ce plan le cadre référence pour la poursuite du processus politique. Plusieurs membres de la communauté internationale ont souligné la bonne dynamique autour de ce plan d'autonomie. Donald Trump n'attaquera pas l'Iran avant les élections de mi-mandat. Il exclut toute frappe sur le pays avant les midterms qui doivent se dérouler le 3 novembre prochain. Le président américain assure que Washington mène des discussions productives avec Téhéran. Cette déclaration intervient alors que le cours du pétrole est en hausse après des rumeurs de nouvelles frappes à venir. De son côté, le président iranien Massoud Pezeshkian confirme les discussions avec Washington mais ajoute qu'à chaque fois que les négociations débutent, les États-Unis attaquent à nouveau. Le président iranien, qui s'est d'ailleurs entretenu avec son homologue russe lors d'un sommet régional au Turkménistan hier, Vladimir Poutine lui a notamment proposé son aide pour tenter de régler le conflit. Selon lui, Téhéran fait de véritables efforts pour mettre fin à la guerre. Vladimir Poutine s'est également réjoui de l'évolution positive des

relations entre la Russie et l'Iran. Vladimir Poutine toujours, qui semble beaucoup moins enclin à stopper la guerre en Ukraine. Une nouvelle frappe a fait un mort et deux blessés ce matin à Zaporijjia. La veille, ce sont au moins 33 personnes qui ont perdu la vie dans une attaque russe sur des bus à Kramatorsk. C'est dans ce contexte que les négociateurs ukrainiens et américains doivent s'entretenir aujourd'hui et demain aux États-Unis. Le président ukrainien précise qu'une délégation européenne sera également présente. En Malaisie, les écoles sont fermées dans une partie du pays aujourd'hui en raison d'une fumée toxique qui envahit les salles de classe, notamment dans la capitale Kuala Lumpur. Cette fumée est due au feu de forêt qui frappe son voisin, l'Indonésie, depuis plusieurs mois maintenant. Singapour est également impacté. Et c'est d'ailleurs à Singapour qu'aura lieu le prochain Grand Prix de Formule 1. Le week-end démarre ce vendredi avec les essais libres et les qualifications pour la course sprint. Kimi Antonelli, largement tête du championnat pilote, pourrait faire un pas de plus vers le titre. Son coéquipier chez Mercedes, George Russell, partira obligatoirement en fond de grille en raison d'une pénalité pour changement de moteur. C'est la fin de cette synthèse. Merci de l'avoir suivi. Très bonne matinée sur Média.

Et comme toujours, nous sommes ravis de vous accompagner sur les ondes de Média en cette matinale, une matinale qui se fait également évidemment en musique avec ce titre.

Restez avec nous, surtout sur les ondes de Média 1 pour la suite de notre matinale. Une matinale qui continue avec cette petite interlude musicale.

Nous arrivons bientôt à la fin de notre matinale, toujours sur les ondes de Médien. Mais avant cela, écoutons un son sélectionné avec attention par nos équipes.

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2: Bonjour à tous. Le roi Mohamed VI présidera aujourd'hui l'ouverture de la première session de la première année législative de la 12e législature, annonce faite hier par le ministère de la Maison Royale, du Protocole et de la Chancellerie. Le souverain prononcera un discours à cette occasion devant les membres des chambres du Parlement. Il sera retransmis à la radio et à la télévision à partir de 15h45. À l'ONU, des pétitionnaires se félicitent du soutien grandissant au plan marocain d'autonomie pour le Sahara. Plus des deux tiers des États membres des Nations Unies soutiennent aujourd'hui cette initiative, estimant que la résolution 2797 du Conseil de sécurité a fait de ce plan le cadre référence pour la poursuite du processus politique. Plusieurs membres de la communauté internationale ont souligné la bonne dynamique autour de ce plan d'autonomie. Donald Trump n'attaquera pas l'Iran avant les élections de mi-mandat. Il exclut toute frappe sur le pays avant les mi-termes qui doivent se dérouler le 3 novembre prochain. Le président américain assure que Washington mène des discussions productives avec Téhéran. Cette déclaration intervient alors que le cours du pétrole est en hausse après des rumeurs de nouvelles frappes à venir. De son côté, le président iranien Massoud Pezeshkian confirme les discussions avec Washington mais ajoute qu'à chaque fois que les négociations débutent, les États-Unis attaquent à nouveau. Le président iranien, qui s'est d'ailleurs entretenu avec son homologue russe lors d'un sommet régional au Turkménistan hier, Vladimir Poutine lui a notamment proposé son aide pour tenter de régler le conflit. Selon lui, Téhéran fait de véritables efforts pour mettre fin à la guerre. Vladimir Poutine s'est également réjoui de l'évolution positive des relations entre la Russie et l'Iran. Vladimir Poutine toujours, qui semble beaucoup moins enclin à stopper la guerre en Ukraine. Une nouvelle frappe a fait un mort et deux blessés ce matin à Zaporijjia. La veille, ce sont au moins 33 personnes qui ont perdu la vie dans une attaque russe sur des bus à Kramatorsk. C'est dans ce contexte que

Les négociateurs ukrainiens et américains doivent s'entretenir aujourd'hui et demain aux États-Unis. Le président ukrainien précise qu'une délégation européenne sera également présente. En Malaisie, les écoles sont fermées dans une partie du pays aujourd'hui en raison d'une fumée toxique qui envahit les salles de classe, notamment dans la capitale Kuala Lumpur. Cette fumée est due au feu de forêt qui frappe son voisin, l'Indonésie, depuis plusieurs mois maintenant. Singapour est également impactée. Et c'est d'ailleurs à Singapour qu'aura lieu le prochain Grand Prix de Formule 1. Le week-end démarre ce vendredi avec les essais libres et les qualifications pour la course sprint. Kimi Antonelli, largement en tête du championnat pilote, pourrait faire un pas de plus vers le titre. Son coéquipier chez Mercedes, George Russell, partira obligatoirement en fond de grille en raison d'une pénalité pour changement de moteur. C'est la fin de cette synthèse. Merci de l'avoir suivi. Très bonne matinée sur Média.

Et nous arrivons déjà à la fin de cette matinale. Merci de nous avoir suivis sur les ondes de Média en vous souhaitant une très bonne suite des programmes toujours sur nos ondes.

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1: Bonjour et bienvenue. Si vous venez de nous rejoindre, dans un instant, nous évoquerons la rentrée parlementaire au Maroc. Elle a lieu aujourd'hui. Le roi Mohamed VI prononcera d'ailleurs un discours à cette occasion. Une rentrée alors que la composition du nouveau gouvernement est toujours attendue. Ce sera l'ouverture de notre journal de 6h30, juste après la météo. Au Maroc, l'après-midi, le ciel sera ensoleillé sur le littoral et les zones proches entre Tiznit et Boujdour, puis nuageux à partiellement nuageux ailleurs. Pour les températures, comptez 16 degrés à Chefchaouen, la minimale. Il fera 24 à Rabat, la capitale, ainsi qu'à Errachidia, avec des nuages et quelques orages. Une météo similaire est attendue à Tanger et à Casablanca, où il fera respectivement 27 et 26 degrés. 26 également attendu à Marrakech, toujours sous les nuages. Des averses sont prévues à Oujda, avec là aussi 26 degrés. Il y aura de la pluie aussi à Taza avec 23 degrés. Le soleil en revanche brillera dans le soleil de Darla où le thermomètre affichera 27 degrés. Comptez 22 à Tingir et Ouarzazate, 24 à Benimelal, El Jadida et Sawira. Enfin la maximale c'est pour Smara avec 29 degrés sous les nuages. Dans le reste de l'Afrique du Nord, Tunis sera sous les averses aujourd'hui avec 25 degrés. Comptez 23 à Alger sous le soleil. Il fera 31 avec des nuages du côté de Tripoli et 36 à Nouakchott, là aussi avec un ciel couvert. Pour l'Afrique de l'Ouest, il y aura beaucoup de pluie aujourd'hui, notamment à Abidjan avec 30 degrés, tout comme à Lagos. Il y aura des averses aussi à Conakry où il fera 28 degrés. Le ciel sera couvert également à Bamako et Ouagadougou avec 34 et 36 degrés. Et dans le reste du monde, la journée sera marquée par des averses à Paris avec 16 degrés, de la pluie aussi à Londres et à Rome où il fera respectivement 18 et 22 degrés. Madrid en revanche sera sous le soleil avec 20 degrés, tout comme Istanbul avec 25 degrés. Du côté des Amériques, 21 degrés à New York avec du soleil, 14 à Montréal avec des orages et 31 à Rio de Janeiro sous les nuages. Et dans le monde arabe, comptez 28 à Beyrouth sous le soleil, tout comme Damas avec 31 degrés. Et enfin, il fera 38 degrés du côté de la Mecque. Il est 6h30 sur Média, l'heure des informations avec Anaïs Laviel. Bonjour Anaïs.
2: Bonjour Martin, bonjour à toutes et à tous.
1: Et au Maroc, c'est une journée de rentrée parlementaire ce vendredi.
2: Le roi Mohamed VI présidera l'ouverture de cette session pour inaugurer la première année législative de la 12e législature. Et même si l'équipe gouvernementale n'est pas encore définie, les travaux parlementaires, eux, vont pouvoir commencer, vous l'entendrez. La situation se détériore de jour en jour en Arabie Saoudite. Des attaques d'une ampleur et d'une fréquence inédites ont frappé Riyad hier. De son côté, le Yémen a subi plusieurs offensives aériennes. Nous ferons le point dans ce journal.
1: Éviter le vide sécuritaire au Liban après le départ de la Finul.
2: C'est le but affiché par l'Union européenne. Hier, sa haute représentante Kaja Kallas était à Beyrouth pour réaffirmer le soutien de l'UE au pays du Cèdre. Correspondance dans quelques minutes.
1: Et c'est une série sportive sans fin. Qui est le grand vainqueur de la CAN 2025?
2: La décision finale est en étude au tribunal arbitral du sport en Suisse. Les précisions avec notre journaliste sportif en fin d'édition.
1: On ouvre donc cette édition au Maroc où le roi Mohamed VI présidera aujourd'hui l'ouverture de la première session de la première année législative de la 12e législature.
2: Annonce faite ce jeudi par le ministère de la Maison Royale, du Protocole et de la Chancellerie. Le souverain prononcera un discours à cette occasion devant les membres des chambres du Parlement. Allocution retransmise à la radio et à la télévision à partir de 15h45 aujourd'hui. Les parlementaires marocains vont donc faire leur entrée dans une chambre des représentants renouvelée suite aux élections législatives de septembre, remportée par le PAM. Mais pour l'heure, cette 12e législative s'ouvre sans que le gouvernement ne soit formé. Les consultations pour construire le prochain exécutif continuent d'être menées par Fatima Ezzahra El-Mansouri. Cependant, Amal Benbrahim est professeur de droit public et de sciences politiques. Elle rappelle que l'absence de gouvernement ne fait pas obstacle au début des travaux parlementaires qui vont bien pouvoir commencer.
3: Notre constitution garantit la continuité des institutions, y compris pendant les périodes de transition politique. D'ailleurs, l'article 65 prévoit que le Parlement ouvre sa première session le deuxième vendredi d'octobre, sous la présidence de Sa Majesté le Roi, bien sûr. Cette échéance constitutionnelle s'impose indépendamment de l'issue des consultations gouvernementales. Dès cette rentrée, la nouvelle Chambre de représentants pourra donc engager son installation institutionnelle, avec notamment l'élection de son président, la constitution de son bureau, et la mise en place des commissions permanentes conformément à l'article 62 de la Constitution. Ces premières opérations méritent une attention toute particulière. Ils permettront d'apprécier les nouveaux rapports de force parlementaires, les équilibres entre les formations politiques, mais aussi la place qui sera accordée à l'opposition dans l'organisation de la Chambre. Parallèlement, le gouvernement sortant continuera d'assurer l'expédition des affaires courantes dans les limites fixées par la loi organique numéro 65-13 afin de garantir la continuité des services publics. En revanche, la pleine mise en œuvre de l'action gouvernementale attendra l'installation, bien sûr, du nouvel exécutif.
2: Amal Ben Brahim, professeur de droit public et de sciences politiques, experte en communication et en stratégie politique, elle répondait aux questions de Paul-Lionel Kivigère.
1: Le Sahara au cœur des discussions des Nations Unies à New York.
2: Ce mardi, la dynamique grandissante du soutien international au plan d'autonomie marocain pour le Sahara a été saluée par des pétitionnaires. Plus de deux tiers des États membres de l'ONU soutiennent désormais cette initiative, a rappelé l'ex-ministre péruvien des Affaires étrangères. Au lendemain, des pétitionnaires ont également dénoncé, toujours au siège de l'ONU, l'enrôlement des enfants dans les camps de Tindouf par le Polisario, un embrigadement qui provoque l'absence de perspective pour ces jeunes.
1: Et en parallèle, l'Organisation des Nations Unies a condamné ce jeudi la poursuite des attaques des Houthis contre Riyad.
2: Et la journée d'hier a été marquée par des violences inédites en Arabie Saoudite. Les rebelles yéménites pro-iraniens ont ciblé l'aéroport de la capitale à trois reprises, exhortant à nouveau les compagnies aériennes d'éviter le ciel saoudien. La veille, déjà, les frappes des Houthis ont fait trois morts et des dizaines de blessés. Une reprise du conflit donc qui se mène aussi au Yémen, où les forces gouvernementales appuyées par des avions saoudiens ont lancé une contre-offensive le week-end dernier. Le gouvernement yéménite revendique plusieurs victoires sur des positions houthis, comme le rappelle Franck Mermier, chercheur au CNRS, spécialiste du Yémen.
4: Ils ont repris des localités au sud de Mocha et pour l'instant les combats sont acharnés autour de la ville de Taiz, la troisième grande ville du pays. Et donc il semblerait qu'il y ait des gains significatifs de la part des forces gouvernementales, mais que la reprise de Mocha n'est pas encore à l'ordre du jour, en tout cas pour l'instant. Alors au départ, il y a eu une défaite quand même abominable pour le camp gouvernemental, c'est la perte de Mocha, la perte de la ville côtière de Bab el Mandeb, et donc et l'avancée des Houthis sur toute la côte yéménite. Donc là où aujourd'hui, il y a en fait une certaine restructuration des forces armées yéménites autour d'un commandement unifié. Même si les forces militaires yéménites pro-gouvernementales sont quand même restent disparates, il y a quand même aujourd'hui, disons, un affermissement d'une certaine façon du front gouvernemental et donc une volonté en tous les cas de regagner du terrain, voire même, selon les discours des officiels yéménites, d'aller encore plus loin que de la reconquête du terrain, mais d'aller même jusqu'à Sanaa, la capitale.
2: Voilà l'analyse de Franck Mermier, chercheur au CNRS et spécialiste du Yémen. Il répondait aux questions de Paul-Lionel Kivigère. Des hostilités entre Riyad et les Houthis qui, je le rappelle, ont fait déjà plus de 200 000 déplacés au Yémen, pays où plus de la moitié de la population nécessite une aide humanitaire.
1: Et dans la région toujours, c'est un autre pays qui pourrait subir une grave crise sécuritaire.
2: Et il s'agit du Liban, Martin, où d'ici 2027, les forces de la FINUL, la force intérimaire des Nations Unies dans le pays, quitteront leurs fonctions. Dans ce contexte, la chef de la diplomatie européenne, Kaja Kallas, était à Beyrouth hier. Une visite pour évoquer notamment la sécurité du pays alors que le sud est toujours sous le feu de l'armée israélienne. Plus de 60 villages ont été détruits par Tel Aviv qui occupe illégalement une grande partie de la région. Le retrait de la FINUL fait donc craindre un vide sécuritaire dans le pays. Les précisions de notre correspondante Amélie David.
5: L'Union européenne va mettre en place une nouvelle mission pour soutenir et former l'armée libanaise. C'est ce qu'a annoncé Kaja Kallas, la chef de la diplomatie européenne. Objectif, renforcer le contrôle du territoire, la sécurité des frontières et les capacités de sécurité intérieure. Kaja Kallas insiste, la nouvelle mission européenne ne remplacera pas la FINUL. Elle appelle même à prolonger son mandat pour éviter un vide sécuritaire dans le sud du Liban. Cette inquiétude est particulièrement forte dans la population libanaise, alors qu'Israël maintient des forces dans plusieurs secteurs du sud du pays. Pour Bruxelles, le renforcement de l'armée libanaise est aussi lié au monopole de l'État sur les armes et donc au désarmement du Hezbollah. Depuis 2022, l'Union européenne a déjà engagé plus de 280 millions d'euros d'aide à l'armée libanaise. La mission européenne devrait être validée officiellement le 12 octobre. Beyrouth, Amélie David pour Média.
2: Un soutien de l'Union européenne, notamment à l'initiative de Rome et de Paris. L'Italie et la France, tous deux contributeurs de la FINUL, sont à l'origine d'une proposition pour créer une force multinationale ou une force de remplacement dans le pays du Cèdre.
1: Et direction l'Italie, justement, Anaïs, où les députés ont approuvé hier une réforme

0: de la loi électorale.
1: Réforme pour instaurer un système entièrement proportionnel. À travers ce mode de scrutin, la nouvelle loi accorde une majorité parlementaire à toute alliance qui obtient plus de 42% des suffrages. En bref, Martin, toute alliance ou coalition qui dépasse ce seuil de 42% des suffrages exprimés reçoit une prime en sièges, soit 70 sièges supplémentaires à la Chambre des députés et 35 au Sénat. Alors quelles vont être les conséquences de cette réforme sur la vie politique italienne? Écoutez la réponse d'Eduardo Secchi, analyste géopolitique.
2: L'objectif principal de cette réforme est assez clair, donner davantage de stabilité et de gouvernabilité à l'Italie. Rappelons que l'Italie a historiquement souffert d'une forte instabilité gouvernementale. Avec ces nouveaux systèmes, une coalition qui obtient plus de 42% des voix peut disposer d'une majorité parlementaire lui permettant réellement de gouverner. Et il faut rappeler que c'est un changement important parce qu'il pousse également les forces politiques à construire des véritables coalitions cohérentes avec les élections, plutôt qu'à chercher des majorités artificielles ou des convenances après les votes. Évidemment, aucune loi électorale ne peut garantir la stabilité politique, mais elle peut créer les conditions institutionnelles pour les favoriser. Et rappelons enfin que pour l'Italie, également pour ses partenaires européens et les investisseurs internationaux, avoir des gouvernements capables de gouverner dans la durée est un facteur de crédibilité et de stabilité.
1: Eduardo Secchi, président et fondateur du Club Italie-France et analyste géopolitique, des propos recueillis par Paul-Lionel Kivigère. Et puis un mot de l'actualité dans le pays voisin en France, 3000 professeurs remplaçants arrivent dans les heures qui viennent. Annonce faite hier soir par le ministre de l'Éducation Édouard Geffrey après une nouvelle journée de mobilisation. Un acte 4 qui a rassemblé plus de 71 000 personnes partout dans l'Hexagone. Pour rappel, le mouvement lancé par les lycéens réclame plus de moyens financiers et humains pour une éducation digne tant dans les lycées que dans les facultés.
0: Et du football pour finir, Anaïs, avec cette éternelle question: qui du Maroc ou du Sénégal pourra définitivement accrocher une nouvelle étoile sur son maillot?
1: Et les deux finalistes de la CAN 2025 rejouent désormais la finale sur le terrain juridique. Un verdict sans date pour le recours du Sénégal contre le titre de champion d'Afrique attribué au Lion de l'Atlas. Le TAS, le tribunal arbitral du sport, réuni à Lausanne hier, espère prendre une décision dans les plus brefs délais. Les précisions, c'est avec Hakim Tamim.
3: Nous sommes là, le TAS, pour essayer de résoudre ce litige. Notre objectif est de pouvoir rendre une décision le plus vite possible après l'audience. Il faudra peut-être attendre d'avoir d'autres informations du tribunal pour plus de précision. Mais ça devrait durer quand même quelques jours, voire quelques semaines, si jamais les arbitres veulent rédiger une décision complète avec les motifs juridiques.
4: Mathieu Rigd, le directeur du tribunal arbitral du sport, réunit donc à Lausanne. Après plusieurs heures de discussion et de plaidoirie, les trois arbitres chargés du dossier doivent désormais examiner les arguments présentés par les différentes parties: la Fédération sénégalaise, la Fédération marocaine de football et la CAF, la Confédération africaine de football. Trois cas de figure sont envisageables. Aziz Daouda, consultant sportif.
5: Soit il confirme le résultat et donc ce sera acquis et ce sera définitif, soit il va remettre en question la décision de la CAF et donc va revoir toute la situation dès le départ comme si c'était un premier jugement. Et dans ce cas, on ne sait pas quel va être l'accord qui va être atteint ou acquis entre les trois arbitres qui vont statuer. Ou bien il peut juste renvoyer, considérer que la décision n'est pas bonne, mais la renvoyer devant la CAF même.
4: Pour rappel, cette procédure trouve son origine dans la finale de la CAN 2025 interrompue durant 16 minutes après la sortie des joueurs sénégalais qui contestaient une décision arbitrale. Le Sénégal avait ensuite remporté la rencontre 1-0. Saisi du dossier, la CAF avait initialement maintenu le résultat avant que son jury d'appel ne déclare le 17 mars le Maroc vainqueur sur tapis vert 3-0.
0: Hakim Tamim pour les précisions. Merci beaucoup Anaïs Lavielle pour ce journal. On vous retrouve à 7h30 pour la prochaine édition. Matin Info, ça continue. Restez avec nous.

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1: Vous êtes bien sur Média 1, merci d'être avec nous en ce vendredi matin. Nous sommes le 9 octobre et on est ensemble jusque 9h. Notre invité ce matin sera consacré à la rentrée parlementaire, la vie politique du Royaume qui reprend après les élections législatives du 23 septembre. Les dossiers en cours sont nombreux alors que la composition du prochain gouvernement est toujours attendue. Le PAM poursuit par ailleurs ses tractations auprès des autres partis de la Chambre des représentants. Alors comment fonctionne le Parlement sans gouvernement? Quelles sont les priorités à traiter pour les parlementaires? Nous ferons le point avec Youssef Bellal, professeur de sciences politiques à l'Université de Columbia à New York. Une interview à suivre à partir de 8h15. Les États-Unis renforcent leur encadrement de l'intelligence artificielle. Une nouvelle agence vient d'être lancée par Donald Trump, la Super Intelligence Force. Mais celle-ci n'aura pas vraiment pour but de réguler l'IA. Et Elon Musk fait également son retour au sein de l'administration Trump. Des sujets que nous évoquerons dans le magazine de la politique américaine à partir de 7h20. Et le gouvernement turc dans l'embarras après un nouveau scandale financier. Plus de 450 000 épargnants sont concernés. Près de 20 000 milliards de dollars d'actifs sont menacés. Des responsables du parti présidentiel en seraient responsables. On vous en dit plus dans la chronique d'actualité dans un petit instant. Vous avez le programme. Très bonne matinée sur Média.
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1: Et c'est une matinée que l'on démarre avec une date. Il y a 834 ans, Richard Cœur de Lion quitte la Terre Sainte pour toujours. Il refusera même de poser les yeux sur Jérusalem, la ville qu'il n'aura jamais su reprendre. C'est l'éphéméride du jour par Mehdi Jaziri.
2: Nous sommes le 9 octobre 2026 et il y a 834 ans, 304 612 jours, dans le port de Saint-Jean-d'Acre, un roi de 35 ans monte à bord d'une nef en direction de l'Angleterre. Richard Cœur de Lion quitte définitivement la Terre Sainte. Il ne reverra jamais l'Orient, ni d'ailleurs Jérusalem, la ville qu'il n'est jamais parvenu à reprendre. L'histoire commence avec un échec militaire, habilement transformé en sortie honorable. Après 2 ans de campagne, de la prise d'Acre à la victoire d'Arsouf, Richard échoue par 2 fois à reconquérir Jérusalem, faute de moyens suffisants pour tenir la ville une fois prise. Il faut aussi dire que des mois plus tôt, Richard avait fait exécuter près de 2700 prisonniers musulmans devant la ville, Saladin tardant à honorer les termes de leur reddition, un massacre resté comme l'une des pages les plus sombres de son règne et qui rend plus frappant encore le ton presque courtois des négociations finales avec le même Saladin 1 an plus tard, le 2 septembre. Il signe donc avec Saladin le traité de Jaffa, une trêve qui laisse Jérusalem aux musulmans, mais garantit aux pèlerins chrétiens un accès libre et sans taxe au lieu saint. Richard choisit délibérément de ne jamais poser donc les yeux sur Jérusalem au moment de son départ. Arrivé à portée de vue de la ville lors d'une précédente marche, il refuse, dit-on, de regarder la cité qu'il sait incapable de conquérir, préférant se couvrir le visage de son bouclier plutôt que de contempler ce symbole de son échec. Ce départ précipité s'explique aussi par de nouvelles alarmantes venues d'Angleterre, où son frère Jean sans Terre complote pour s'emparer du trône avec l'appui du roi de France. Pressé de rentrer, Richard commet une erreur fatale. Sur le chemin de ce retour, il doit traverser les terres du duc d'Autriche, qu'il a publiquement humilié pendant le siège d'Acre. Déguisé en marchand, il est démasqué et capturé près de Vienne, puis retenu prisonnier plus d'un an, libéré seulement contre une rançon colossale de 100 000 marques d'argent, soit environ 34 tonnes d'argent pur, ce qui pourrait approximativement donner 655 millions de dirhams.

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1: Merci d'être avec nous sur Médian ce vendredi matin. C'est à la une en Turquie. Deux personnes sont mortes hier dans l'effondrement partiel d'un immeuble à Istanbul. Les causes de l'incident sont encore inconnues et les recherches continuent de se poursuivre. La Turquie également qui est sous le coup d'un scandale financier et politique. C'est une crise financière qui tourne au scandale politique. Plus de 450 000 épargnants concernés, près de 20 milliards de dollars d'actifs menacés, des dizaines de personnes détenues et désormais des soupçons qui touchent directement des responsables du parti de Recep Tayyip Erdogan. L'affaire embarrasse le pouvoir turc et soulève une question explosive. Qui savait quoi et jusqu'où remontent les responsabilités? À Ankara, la chronique d'actualité signée Anand Lauer.
2: C'était d'abord une affaire boursière, une affaire financière. C'est devenu une affaire politique. Et elle est très embarrassante pour le président Recep Tayyip Erdogan. Tout commence le mois dernier quand les autorités turques ordonnent la liquidation de 131 fonds représentant près de 20 milliards de dollars d'actifs. Plus de 450 000 investisseurs, dont beaucoup de petits épargnants, sont concernés. Pendant des mois, certains fonds ont en effet affiché des performances spectaculaires. Les épargnants se sont rués sur ces placements. Problème, ces fonds détenaient des actions très difficiles à revendre. Les cours ont fini par s'effondrer, les retraits se sont multipliés, créant un immense problème de liquidité, les épargnants ont tout perdu. Officiellement, les autorités parlent de soupçons de manipulation des marchés. L'enquête a déjà conduit à la détention de 85 personnes. L'affaire est devenue politique à la mi-septembre quand Fatma Betül Sayam Kaya, une vice-présidente de l'AKP, le parti du président Erdogan, a dû quitter ses fonctions. Cette ancienne ministre est accusée d'avoir gagné 1,3 milliard de livres, soit environ 23 millions d'euros, grâce à des opérations boursières effectuées sur ses fonds juste avant que la crise n'éclate. En clair, elle est soupçonnée d'avoir commis un délit d'initié. Politiquement, l'image est désastreuse. L'opposition affirme que cette affaire révèle les relations étroites entre le pouvoir, certains hommes d'affaires et les milieux financiers. C'est là que le problème devient politique pour Recep Tayyip Erdogan. Le président turc promet que ceux qui ont commis des irrégularités devront rendre des comptes, mais soutient que cette crise ne fragilise ni son parti ni l'économie turque. Comme ici, dans un discours en début de semaine.
3: Le système financier turc est solide. Le problème s'est produit dans une partie limitée du marché des fonds. Mais notre système financier ne couvre aucun risque. Le marché des capitaux turcs est résilient et ses fondamentaux sont solides. Heureusement, notre économie dispose de capacités largement suffisantes pour surmonter facilement ce défi.
2: Mais si des responsables proches du pouvoir sont impliqués, la question devient jusqu'où remontent les responsabilités. Et s'il n'y a pas eu de fraude organisée, alors une autre question, comment un système aussi centralisé que le système turc a-t-il pu laisser se développer une telle bulle financière sans intervenir plus tôt? Le chef de l'opposition, Özgür Özel, a mis en cause directement le chef de l'État ce mardi.
4: Erdogan ne serait au courant de rien? Quelqu'un, quelque part, aurait saboté le système économique et Erdogan n'en aurait eu connaissance que grâce à des fuites dans la presse. Oh, Erdogan, les personnes mises en cause sont issues de l'AKP. Ceux qui ont volé de l'argent sont également issus de l'AKP. Et malheureusement, les victimes de ces vols sont aussi de l'AKP. Nous réclamons justice pour eux. Vous êtes en plein cœur de tout ça.
2: Quoi qu'il en soit, Recep Tayyip Erdogan sait que son image de contrôle est atteinte. Sa priorité est claire, garantir rapidement le remboursement des sommes investies et perdues par des centaines de milliers de petits épargnants, première véritable victime de cette crise des fonds. À Ankara, Anand Lauer pour Médias.

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2: Et au Maroc, c'est une journée de rentrée parlementaire ce vendredi.
3: Le roi Mohamed VI présidera l'ouverture de cette session pour inaugurer la première année législative de la 12e législature. Et même si l'équipe gouvernementale n'est pas encore définie, les travaux parlementaires, eux, vont pouvoir commencer, vous l'entendrez. La situation se détériore de jour en jour en Arabie Saoudite. Des attaques d'une ampleur et d'une fréquence inédites ont frappé Riyad hier. De son côté, le Yémen a subi plusieurs offensives aériennes. Nous ferons le point dans ce journal.
2: Éviter le vide sécuritaire au Liban après le départ de la FINUL.
3: C'est le but affiché par l'Union européenne. Hier, sa haute représentante Kaja Kallas était à Beyrouth pour réaffirmer le soutien de l'UE au pays du Cèdre. Correspondance dans quelques minutes.
2: Et c'est une série sportive sans fin. Qui est le grand vainqueur de la CAN 2025?
3: La décision finale est en étude au tribunal arbitral du sport en Suisse. Les précisions avec notre journaliste sportif en fin d'édition.
2: Et on ouvre donc cette édition au Maroc où le roi Mohamed VI présidera aujourd'hui l'ouverture de la première session de la première année législative de la 12e législature.
3: Annonce faite ce jeudi par le ministère de la Maison Royale, du Protocole et de la Chancellerie. Le souverain prononcera un discours à cette occasion devant les membres des chambres du Parlement. Allocution retransmise à la radio et à la télévision à partir de 15h45 aujourd'hui. Les parlementaires marocains vont donc faire leur entrée dans une chambre des représentants renouvelée suite aux élections législatives de septembre, remportée par le PAM. Mais pour l'heure, cette 12e législative s'ouvre sans que le gouvernement ne soit formé. Les consultations pour construire le prochain exécutif continuent d'être menées par Fatima Ezzahra El-Mansouri. Cependant, Amal Benbrahim est professeur de droit public et de sciences politiques. Elle rappelle que l'absence de gouvernement ne fait pas obstacle au début des travaux parlementaires qui vont bien pouvoir commencer.
4: Notre constitution garantit la continuité des institutions, y compris pendant les périodes de transition politique. D'ailleurs, l'article 65 prévoit que le Parlement ouvre sa première session le deuxième vendredi d'octobre, sous la présidence de Sa Majesté le Roi, bien sûr. Cette échéance constitutionnelle s'impose indépendamment de l'issue des consultations gouvernementales. Dès cette rentrée, la nouvelle Chambre de représentants pourra donc engager son installation institutionnelle, avec notamment l'élection de son président, la constitution de son bureau et la mise en place des commissions permanentes conformément à l'article 62 de la Constitution. Ces premières opérations méritent une attention toute particulière. Ils permettront d'apprécier les nouveaux rapports de force parlementaires, les équilibres entre les formations politiques, mais aussi la place qui sera accordée à l'opposition dans l'organisation de la Chambre. Parallèlement, le gouvernement sortant continuera d'assurer l'expédition des affaires courantes dans les limites fixées par la loi organique numéro 65-13 afin de garantir la continuité des services publics. En revanche, la pleine mise en œuvre de l'action gouvernementale attendra l'installation, bien sûr, du nouvel exécutif.
3: Amal Benbrahim, professeur de droit public et de sciences politiques, experte en communication et en stratégie politique, elle répondait aux questions de Paul-Lionel Kivigère.
2: Le Sahara au cœur des discussions des Nations Unies à New York.
3: Ce mardi, la dynamique grandissante du soutien international au plan d'autonomie marocain pour le Sahara a été saluée par des pétitionnaires. Plus de deux tiers des États membres de l'ONU soutiennent désormais cette initiative, a rappelé l'ex-ministre péruvien des Affaires étrangères. Au lendemain, des pétitionnaires ont également dénoncé, toujours au siège de l'ONU, l'enrôlement des enfants dans les camps de Tindouf par le Polisario, un embrigadement qui provoque l'absence de perspective pour ces jeunes.
2: Et en parallèle, l'Organisation des Nations Unies a condamné ce jeudi la poursuite des attaques des Houthis contre Riyad.
3: Et la journée d'hier a été marquée par des violences inédites en Arabie Saoudite. Les rebelles yéménites pro-iraniens ont ciblé l'aéroport de la capitale à trois reprises, exhortant à nouveau les compagnies aériennes d'éviter le ciel saoudien. La veille, déjà, les frappes des Houthis ont fait trois morts et des dizaines de blessés. Une reprise du conflit, donc, qui se mène aussi au Yémen, où les forces gouvernementales, appuyées par des avions saoudiens, ont lancé une contre-offensive le week-end dernier. Le gouvernement yéménite revendique plusieurs victoires sur des positions houthis, comme le rappelle Franck Mermier, chercheur au CNRS, spécialiste du Yémen.
5: Ils ont repris des localités au sud de Mocha et pour l'instant, les combats sont acharnés autour de la ville de Taiz, la troisième grande ville du pays. Et donc, il semblerait qu'il y ait des gains significatifs de la part des forces gouvernementales, mais que la reprise de Mocha n'est pas encore à l'ordre du jour, en tout cas pour l'instant. Alors, au départ, il y a eu une défaite quand même abominable pour le camp gouvernemental. C'est la perte de Mocha, la perte de la ville côtière de Bab el Mandeb. Et donc, et l'avancée des Houthis sur toute la côte yéménite. Donc, là, aujourd'hui, aujourd'hui, il y a en fait une certaine restructuration des forces armées yéménites autour d'un commandement unifié, même si les forces militaires yéménites pro-gouvernementales sont quand même restent disparates. Il y a quand même aujourd'hui, disons, un affermissement d'une certaine façon du front gouvernemental et donc une volonté en tous les cas de regagner du terrain, voire même, selon les discours des officiels yéménites, d'aller encore plus loin que de la reconquête du terrain, mais d'aller même jusqu'à Sanaa, la capitale.
3: Voilà l'analyse de Franck Mermier, chercheur au CNRS, spécialiste du Yémen. Il répondait aux questions de Paul Lionel qui vigère. Des hostilités entre Riyad et les Houthis qui, je le rappelle, ont fait déjà plus de 200 000 déplacés au Yémen, pays où plus de la moitié de la population nécessite une aide humanitaire.
2: Et dans la région toujours, c'est un autre pays qui pourrait subir une grave crise sécuritaire.
3: Et il s'agit du Liban, Martin, où d'ici 2027, les forces de la FINUL, la force intérimaire des Nations Unies dans le pays, quitteront leurs fonctions. Dans ce contexte, la chef de la diplomatie européenne, Kaja Kallas, était à Beyrouth hier. Une visite pour évoquer notamment la sécurité du pays alors que le sud est toujours sous le feu de l'armée israélienne. Plus de 60 villages ont été détruits par Tel Aviv, qui occupe illégalement une grande partie de la région. Le retrait de la FINUL fait donc craindre un vide sécuritaire dans le pays. Les précisions de notre correspondante Amélie David.
6: L'Union européenne va mettre en place une nouvelle mission pour soutenir et former l'armée libanaise. C'est ce qu'a annoncé Kaja Kallas, la chef de la diplomatie européenne. Objectif, renforcer le contrôle du territoire, la sécurité des frontières et les capacités de sécurité intérieure. Kaja Kallas insiste, la nouvelle mission européenne ne remplacera pas la FINUL. Elle appelle même à prolonger son mandat pour éviter un vide sécuritaire dans le sud du Liban. Cette inquiétude est particulièrement forte dans la population libanaise, alors qu'Israël maintient des forces dans plusieurs secteurs du sud du pays. Pour Bruxelles, le renforcement de l'armée libanaise est aussi lié au monopole de l'État sur les armes et donc au désarmement du Hezbollah. Depuis 2022, l'Union européenne a déjà engagé plus de 280 millions d'euros d'aide à l'armée libanaise. La mission européenne devrait être validée officiellement le 12 octobre. Beyrouth, Amélie David pour Média.
3: Un soutien de l'Union européenne, notamment à l'initiative de Rome et de Paris. L'Italie et la France, tous deux contributeurs de la FINUL, sont à l'origine d'une proposition pour créer une force multinationale ou une force de remplacement dans le pays du Cèdre.
2: Et direction l'Italie, justement Anaïs, où les députés ont approuvé hier une réforme de la loi électorale.
3: Réforme pour instaurer un système entièrement proportionnel. À travers ce mode de scrutin, la nouvelle loi accorde une majorité parlementaire à toute alliance qui obtient plus de 42% des suffrages. En bref, Martin, toute alliance ou coalition qui dépasse ce seuil de 42% des suffrages exprimés reçoit une prime en siège, soit 70 sièges supplémentaires

0: à la Chambre des députés et 35 au Sénat. Alors, quelles vont être les conséquences de cette réforme sur la vie politique italienne? Écoutez la réponse d'Eduardo Secchi, analyste géopolitique.
1: L'objectif principal de cette réforme est assez clair, donner davantage de stabilité et de gouvernabilité à l'Italie. Rappelons que l'Italie a historiquement souffert d'une forte instabilité gouvernementale. Avec ces nouveaux systèmes, une coalition qui obtient plus de 42% des voix peut disposer d'une majorité parlementaire lui permettant réellement de gouverner. Et il faut rappeler que c'est un changement important parce qu'il pousse également les forces politiques à construire des véritables coalitions cohérentes avec les élections, plutôt qu'à chercher des majorités artificielles ou des convenances après les votes. Évidemment, aucune loi électorale ne peut garantir la stabilité politique, mais elle peut créer les conditions institutionnelles pour les favoriser. Et rappelons enfin que pour l'Italie, également pour ses partenaires européens et les investisseurs internationaux, avoir des gouvernements capables de gouverner dans la durée est un facteur de crédibilité et de stabilité.
0: Eduardo Secchi, président et fondateur du Club Italie-France et analyste géopolitique, des propos recueillis par Paul-Lionel Kivigère. Et puis un mot de l'actualité dans le pays voisin en France, 3000 professeurs remplaçants arrivent dans les heures qui viennent. Annonce faite hier soir par le ministre de l'Éducation Édouard Geffray après une nouvelle journée de mobilisation. Un acte 4 qui a rassemblé plus de 71 000 personnes partout dans l'Hexagone. Pour rappel, le mouvement lancé par les lycéens réclame plus de moyens financiers et humains pour une éducation digne tant dans les lycées que dans les facultés.
2: Et du football pour finir, Anaïs, avec cette éternelle question: qui du Maroc ou du Sénégal pourra définitivement accrocher une nouvelle étoile sur son maillot?
0: Et les deux finalistes de la CAN 2025 rejouent désormais la finale sur le terrain juridique. Un verdict sans date pour le recours du Sénégal contre le titre de champion d'Afrique attribué au Lion de l'Atlas. Le TAS, le tribunal arbitral du sport, réuni à Lausanne hier, espère prendre une décision dans les plus brefs délais. Les précisions, c'est avec Hakim Tamim.
3: Nous sommes là, le TAS, pour essayer de résoudre ce litige. Notre objectif est de pouvoir rendre une décision le plus vite possible après l'audience. Il faudra peut-être attendre d'avoir d'autres informations du tribunal pour plus de précision. Mais ça devrait durer quand même quelques jours, voire quelques semaines, si jamais les arbitres veulent rédiger une décision complète avec les motifs juridiques.
4: Mathieu Ride, le directeur du tribunal arbitral du sport, réuni donc à Lausanne. Après plusieurs heures de discussion et de plaidoirie, les trois arbitres chargés du dossier doivent désormais examiner les arguments présentés par les différentes parties: la Fédération sénégalaise, la Fédération marocaine de football et la CAF, la Confédération africaine de football. Trois cas de figure sont envisageables. Aziz Daouda, consultant sportif.
5: Soit il confirme le résultat et donc ce sera acquis et ce sera définitif, soit il va remettre en question la décision de la CAF et donc va revoir toute la situation dès le départ comme si c'était un premier jugement. Et dans ce cas, on ne sait pas quel va être l'accord qui va être atteint ou acquis entre les trois arbitres qui vont statuer. Ou bien il peut juste renvoyer, considérer que la décision n'est pas bonne, mais la renvoyer devant la CAF même.
4: Pour rappel, cette procédure trouve son origine dans la finale de la CAN 2025 interrompue durant 16 minutes après la sortie des joueurs sénégalais qui contestaient une décision arbitrale. Le Sénégal avait ensuite remporté la rencontre 1-0. Saisi du dossier, la CAF avait initialement maintenu le résultat avant que son jury d'appel ne déclare le 17 mars le Maroc vainqueur sur tapis vert 3-0.
2: Hakim Tamim pour les précisions. Merci beaucoup Anaïs Lavielle pour ce journal. On vous retrouve à 7h30 pour la prochaine édition. Matin Info, ça continue. Restez avec nous.

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1: Vous êtes bien sur Median, on va tout de suite prendre la direction des États-Unis. L'actualité aux États-Unis est marquée ces derniers jours par des annonces sur le plan sécuritaire. L'encadrement de l'intelligence artificielle est au cœur d'une nouvelle agence lancée par Washington. Et dans le même temps, Elon Musk fait son grand retour au sein de l'administration Trump. Ce sont les sujets du magazine de la politique américaine avec notre éditorialiste Romuald Sura. La sécurité des États-Unis prend un nouveau tournant. Washington a lancé la semaine dernière la Super Intelligence Force, une nouvelle agence chargée d'encadrer l'intelligence artificielle. Sa création intervient alors que plusieurs patrons du secteur de l'IA alertent sur le développement très rapide de celle-ci. Dans un autre temps, Pete Hegseth, le ministre de la guerre, lui, s'intéresse à la guerre du futur et pour cela, il a fait appel à Elon Musk, le patron de SpaceX fait son retour au sein de l'administration Trump. Et tout cela intervient à quelques semaines des élections de mi-mandat. On fait le point dans ce magazine de la politique américaine avec Romuald Sura, notre éditorialiste. Bonjour Romuald Sura.
2: Bonjour.
1: Alors tout d'abord, est-ce que vous pouvez revenir avec nous sur l'utilité de cette Super Intelligence Force? Quel va être son but?
2: Écoutez, il s'agit plutôt de quelque chose de symbolique, voyons les choses telles qu'elles sont. Le président Trump a été très clair, hein. Il n'a envie d'imposer aucune régulation à l'intelligence artificielle. Il s'agit ici un petit peu de maquillage, comme l'on dit. L'objectif de cette agence, qui n'est pas véritablement une agence, hein, on ne sait pas encore si elle a vocation à perdurer au-delà du premier rapport qu'elle doit remettre au début de l'année prochaine. Bref, l'objectif est de remettre un rapport sur les dangers potentiels de l'intelligence artificielle. Cela a pour objectif de rassurer certains leaders républicains, un petit peu apeurés par, on peut les comprendre, par les progrès de l'intelligence artificielle, mais l'objectif prioritaire du président est surtout de ne pas effrayer cette fois-ci les grands patrons de la tech qui, eux, sont, comme vous le savez, des libertariens et sont opposés à toute forme de régulation. L'autre objectif est non pas tant d'encadrer l'intelligence artificielle, plutôt que de donner un petit peu l'impression à la population américaine que l'on sait où l'on va, que l'on maîtrise les enjeux de celle-ci, l'intelligence artificielle, d'où également le souhait du président américain de rebaptiser celle-ci en super-intelligence. Il part du principe un petit peu naïf que le terme intelligence artificielle, artificial intelligence, peut effrayer le mot artificiel, pouvant selon lui effrayer les bons Américains. Donc il préfère super intelligence entre nous. Je ne sais pas si c'est beaucoup plus rassurant. Mais néanmoins, il y a autre chose qui se décide derrière la création de cette nouvelle task force. C'est également le transhumanisme. On en parle très très peu et pourtant ça a été sur la table lors de la rencontre entre Xi et Donald Trump. Le transhumanisme qui est la vraie question hein, de demain, l'intelligence artificielle, on a tous un petit peu découvert ça avec ChatGPT alors qu'elle était déjà présente dans les années 2010. Le transhumanisme, c'est la même chose. Les fameuses puces d'augmentation cérébrale qui auront pour objectif de développer, d'augmenter notre cognitivité ont déjà été testées par Neuralink, la société d'Elon Musk, sur des humains. Les essais sont positifs. Les premières puces d'augmentation cognitive seront commercialisées, selon Musk, au début des années 2030. On sait que cela va être exponentiel. Potentiellement, cela peut développer notre intelligence puissance 100, 500, 1000 à terme, selon Musk. C'est un nouveau marché qui s'ouvre, mais également des questions qui peuvent être effrayantes. Qui aura accès à ces nouvelles technologies? Évidemment, les classes privilégiées, donc nous pourrions assister dès les années 2030-2040 à l'émergence d'une nouvelle espèce plus sophistiquée, plus intelligente que le commun des mortels. Donc on imagine tout ce que cela pourrait créer comme perturbation, que ce soit au niveau de démocratie, comme un pays comme les États-Unis, mais également ensuite au niveau géopolitique avec la compétition qui est déjà amorcée entre la Chine et les États-Unis. Et donc presque. Bref, cette nouvelle task force, cette nouvelle agence n'a pas uniquement pour objectif de réfléchir aux dangers potentiels de l'intelligence artificielle, mais également aux effets du transhumanisme et entre autres de cette révolution cognitive.
1: Alors ils seront quatre à diriger cette nouvelle agence, entre gros guillemets. Jay Clayton, le chef du renseignement américain, sera à sa tête. Cependant, les autres membres n'ont pas forcément d'intérêt à réguler l'IA, comme Emil Michael, le sous-secrétaire à la guerre, qui s'occupe des innovations en termes d'armement.

0: ans pour l'armée et qui s'est toujours opposé à la réglementation des entreprises spécialisées dans l'IA. Il y a aussi Scott Cooper, un investisseur qui a participé à l'émergence de l'intelligence artificielle. Alors finalement, est-ce qu'il ne s'agit pas ici d'un nouveau conflit d'intérêts organisé par Donald Trump?
1: Pas véritablement d'un nouveau conflit d'intérêts. Ce que je vous disais tout à l'heure, c'est du décorum. Et on pourrait même se demander si cette agence n'a pas plutôt pour objectif de s'assurer qu'il n'y aura pas de régulation de l'intelligence artificielle. Alors, conflit d'intérêts, oui, vous avez raison. Dans le sens que participe à cette agence, à la direction de cette agence, des personnes qui travaillent directement dans ce secteur. Donc, on peut imaginer évidemment que, un, elles pourront influencer les marchés, certains contrats, et puis surtout ne pas prendre des décisions qui pourraient aller à l'encontre de leurs souhaits. Dans tous les cas de figure, je le répète, il s'agit ici d'une opération symbolique, de décorum, et cette agence ce n'est pas l'instrument qui permettra de réguler l'intelligence artificielle au niveau des États-Unis, encore moins au niveau international. Seule une agence de l'ONU qui aurait été créée pour la tâche aurait pu véritablement produire quelque chose d'un petit peu productif, si je puis dire. Malheureusement, nous ne sommes plus dans une ère où le multilatéralisme fait loi, au contraire du temps où nous avons créé l'AIEA, cette fameuse agence qui a pour objectif de réguler justement l'atome. Le nucléaire, malheureusement, ce n'est pas ce genre de choses qui pourra voir le jour aujourd'hui. Donc ne rêvons pas, n'attendons aucune régulation de la part de cette agence. Une fois encore, on est ici dans du décor.
0: Alors, la semaine dernière, on a également vu le retour d'Elon Musk au service des États-Unis. Le patron de SpaceX a fait son entrée au Pentagone pour piloter ce qui est intitulé le projet Meridian, un projet qui doit préparer l'armée américaine aux guerres du futur. Pourtant, l'histoire entre Elon Musk et la Maison-Blanche était mal terminée. Ce retour et cette confiance, est-ce que c'est une surprise ou bien est-ce que c'était attendu?
1: Oui, c'était attendu. Il y a eu cette fameuse bromance en 2005, début 2005, lorsque Elon Musk s'est vu offert la tâche de fermer des agences, de couper dans les budgets de d'autres agences. Enfin bref, il était un peu un millet avec lui aussi une tronçonneuse. D'ailleurs, le président argentin lui avait offert une tronçonneuse, cela veut tout dire. La bromance s'était mal terminée, effectivement, entre les deux hommes. Ils s'étaient déjà réconciliés un peu plus tard. Elon Musk avait été aperçu de nouveau dans le bureau Oval, donc les liens entre Trump et le président américain n'ont jamais été véritablement distendus. Donc pas de surprise à voir Musk revenir au premier plan. Par contre, la surprise est, alors là, oui, on peut parler de conflit d'intérêts et on ne se cache même plus. C'est-à-dire que une personne qui vend sa technologie au Pentagone va lui-même travailler pour le Pentagone et donc être dans la possibilité de passer des contrats avec lui-même, car on sait qu'il n'y a pas non plus beaucoup de sociétés qui peuvent rivaliser avec les sociétés d'Elon Musk. Donc là, oui, ça fait vraiment mauvais genre, on est en plein conflit d'intérêts. Mais une fois dit cela, les compétences d'Elon Musk seront sans doute utiles au Pentagone. C'est un véritable visionnaire. Et s'il y a bien une personne aujourd'hui aux États-Unis qui est capable de travailler de manière empirique, mais aussi visionnaire, comme je viens de le dire, sur les armes, l'armement du futur destiné à l'armée américaine, c'est bien Elon Musk. Donc il n'y a pas d'erreur de casting. Par contre, il y a conflit d'intérêts, ça c'est clair.
0: Et une dernière question. Pete Hegseth, le ministre de la Guerre, a aussi annoncé la création d'un pôle de l'armée consacré aux drones et a lancé un appel d'offres pour une nouvelle base américaine. Toutes ces annonces sur le plan sécuritaire, elles interviennent quelques semaines maintenant avant les élections de mi-mandat, et quand on sait qu'une majorité des Américains veulent que la guerre en Iran s'arrête, est-ce que ça ne risque pas d'être contre-productif pour le camp républicain ?
1: Non, parce qu'on parle ici de mesures préventives. Des mesures donc liées à l'IA, liées aux armements du futur, de guerre contre des drones qui pourraient être destructeurs. Donc là, ça est très apprécié de la population américaine. N'oublions pas que nous sommes dans un pays qui vénère son armée, dans un pays où les armes à feu font loi. Donc non, au contraire, ce sont des mesures, surtout la dernière que je pourrais même qualifier un petit peu de démagogue, qui ont pour objectif de flatter non pas l'entièreté de l'opinion l'opinion américaine, bien évidemment, mais en tout cas l'opinion républicaine et surtout l'opinion MAGA. N'oublions pas qu'on a quand même un président Trump un petit peu fébrile hein, vis-à-vis de cette opinion, hein, cet électorat MAGA qu'il aurait jusqu'à présent suivi jusqu'en enfer, qu'il a suivi le 6 janvier 2021 lors de l'assaut contre le Capitole et dont il pourrait avoir besoin dans des circonstances analogues très prochainement. Et donc un électorat qui a eu tendance à s'éloigner de ce président, justement parce que celui-ci nous a entraînés dans la guerre en Iran, alors qu'il avait promis de ne pas s'embarquer dans un conflit style Irak ou Afghanistan. Donc non, ce genre de mesure a plutôt vocation, et je pense que cela peut fonctionner à flatter l'opinion MAGA.
0: Merci beaucoup, Romuald Sioura. On le rappelle, vous êtes notre éditorialiste et le directeur de l'Observatoire politique et géostratégique des États-Unis de l'IRIS. Merci encore.
1: Merci à vous.
0: 7h28 sur Média. Dans un instant, le retour de l'actualité. Mais avant cela, un petit point météo. Au Maroc, l'après-midi, le ciel sera ensoleillé sur le littoral et les zones proches entre Tiznit et Boujdour, puis nuageux à partiellement nuageux ailleurs. Pour les températures, comptez 16 degrés à Chefchaouen, à minimal, il fera 24 à Rabat, ainsi qu'à Er Rachidia avec des nuages et quelques orages. Une météo similaire est attendue à Tanger et à Casablanca où il fera respectivement 27 et 26 degrés. 26 également attendu à Marrakech, toujours sous les nuages. Des averses sont prévues à Oujda avec là aussi 26 degrés. Le soleil en revanche brillera dans le ciel de Darla où le thermomètre affichera 27 degrés. Dans le reste de l'Afrique du Nord, Tunis sera sous les averses aujourd'hui avec 25 degrés. Comptez 23 à Alger sous le soleil. Il fera 31 avec des nuages du côté de Tripoli et 36 à Nouakchott, là aussi avec un ciel couvert. Pour l'Afrique de l'Ouest, il y aura beaucoup de pluie aujourd'hui, notamment à Abidjan avec 30 degrés, tout comme à Lagos. Il y aura des averses aussi à Conakry où il fera 28 degrés et le ciel sera couvert également à Bamako et Ouagadougou avec 34 et 36 degrés. Dans le reste du monde, la journée sera marquée par des averses à Paris avec 16 degrés, de la pluie aussi à Londres et à Rome où il fera respectivement 18 et 22 degrés. Du côté des Amériques, 21 degrés à New York avec du soleil, 14 à Montréal et 31 à Rio de Janeiro sous les nuages. Et dans le monde arabe, comptez 28 à Beyrouth sous le soleil, tout comme à Damas, il fera 31 degrés. Enfin, il fera 38 du côté de la Mecque. h 30 sur Média, l'heure du journal présenté aujourd'hui par Anaïs Laviel. Bonjour Anaïs.
2: Bonjour Martin, bonjour à toutes et tous.
0: Et à la une au Maroc, le gouvernement fait sa rentrée parlementaire.
2: Et bien qu'elle ne soit pas encore formée, l'équipe de Fatima Zahra El Mansouri fait déjà face à un défi majeur, le projet loi finance, date limite fixée au 20 octobre, ce qui laisse une certaine marge de manœuvre, c'est ce que nous dira une experte.
0: À l'ONU, des pétitionnaires dénoncent les conditions des enfants au Sahara.
2: Dans les camps de Tindouf, ils parlent d'un enrôlement par le Polisario qui menace les perspectives d'avenir. Pour ces jeunes, nous ferons le point dans ce journal. L'actualité, c'est aussi cette semaine dédiée à la profession de correspondant de guerre en France. Hier, la 33e édition du Prix Bayeux a commémoré les mémoires des grandes figures tuées sur le terrain. Les détails dans quelques minutes.
0: Et enfin, nous parlerons littérature pour finir ce journal.
2: Et plus précisément de la poétesse Anne Carson. Elle a été nommée prix Nobel de littérature hier. Nous reviendrons sur son parcours en fin d'édition.
0: Et vous l'entendiez dans notre précédente édition, le Maroc fait sa rentrée parlementaire aujourd'hui.
2: Et c'est le roi Mohamed VI qui présidera l'ouverture de cette première session de la première année législative de la 12e législature. Le ministère de la Maison Royale, du Protocole et de la Chancellerie l'a annoncé hier. Le souverain prononcera un discours retransmis dès 15h45 devant les membres des chambres du Parlement. Les parlementaires marocains vont donc faire leur rentrée dans une toute nouvelle chambre des représentants après les élections législatives remportées par le PAM. Le premier test grandeur nature pour le gouvernement en cours de formation, c'est le projet de loi de finances pour l'année qui vient. La date limite de son dépôt est fixée au 20 octobre, ce qui laisse peu de temps au prochain exécutif pour se saisir de ce texte conçu par l'ancien gouvernement. Mais Amal Ben Brahim assure que l'équipe de Fatima Zahra El Mansouri dispose d'une certaine marge de manœuvre malgré les contraintes. Elle est experte en stratégie politique, on l'écoute.
3: Des ajustements pourront être envisagés, notamment pour intégrer certaines priorités de la nouvelle majorité. Mais une révision profonde des équilibres budgétaires paraît difficile dans un délai aussi court. Et à cette contrainte de temps s'ajoute une question très importante, celle des compétences du gouvernement pendant cette phase transitoire. D'ailleurs, la loi organique numéro 65-13 encadre strictement l'expédition des affaires courantes. L'article 37 exclut notamment les décisions susceptibles d'engager durablement le futur gouvernement, parmi lesquelles figurent en principe l'approbation de nouveaux projets de loi. Et l'article 38 limite également les attributions du gouvernement nouvellement nommé tant qu'il n'a pas obtenu la confiance de la Chambre des représentants.
2: Voilà l'analyse d'Amal Benbrahim, professeur de droit public et de sciences politiques, experte en communication et en stratégie politique. Elle répondait aux questions de Paul-Lionel Kivigère.
0: Et le Maroc, toujours dont la proposition du plan d'autonomie pour le Sahara est de plus en plus soutenue à l'ONU.

0: Dynamique grandissante, félicitée par des pétitionnaires ce mardi au siège de l'instance à New York. Aujourd'hui, plus de deux tiers des États membres de l'ONU soutiennent cette initiative, notamment depuis la résolution 2797 du Conseil de sécurité qui place ce plan d'autonomie comme référence pour la poursuite du processus politique dans la région. Et la région du Sahara qui est restée au cœur des discussions également le lendemain. Bonjour Éline Roussel.
1: Bonjour Anaïs, bonjour à tous.
0: Ce mercredi, des pétitionnaires ont dénoncé les conditions de vie dans les camps de Tindouf, situés en Algérie et administrés par la milice Polisario.
1: Oui, et c'est surtout le cas des jeunes qui inquiète les pétitionnaires. Plusieurs raisons sont évoquées. La première, le risque d'endoctrinement. Intervenant devant la 4e commission de l'Assemblée générale de l'ONU, Sherry Herbe de l'organisation Oasis Ministries a évoqué les risques de recrutement et de militarisation des enfants dans les camps de Tindouf. La pétitionnaire cite ici une enquête du Washington Post publiée en avril 2025. Celle-ci fait état de l'arrestation par les nouvelles autorités syriennes de plusieurs membres de la milice Polisario. Certains de ces individus auraient grandi justement dans les camps de Tindouf, selon le média. Mais plus largement, ce sont aussi les conditions de vie des enfants et leurs perspectives d'évolution et d'avenir qui inquiètent les humanitaires. Joyce Flynn de l'organisation Safety and Security Instructional Services souligne l'isolement dans lequel ces enfants évoluent. Elle alerte aussi sur de nombreuses carences du système éducatif. Et pour finir, la pétitionnaire de l'association Teach the Children International déplore elle l'absence d'un recensement précis dans les camps. Ce recensement donc incomplet qui empêche l'évaluation des besoins humanitaires pour les enfants. Une situation qui, je cite, aggrave la vulnérabilité des jeunes et limite leurs perspectives de développement.
0: Merci beaucoup Éline Roussel pour toutes ces précisions.
2: Et sur notre continent toujours, cap désormais sur la Zambie.
0: Hier, un accord a été signé entre Lusaka et Washington. Accord sanitaire qui doit permettre de financer des soins essentiels dans le pays. VIH, paludisme, tuberculose, le pays fait face à plusieurs problématiques de santé. Un financement sur 5 ans qui s'élève à 1,5 milliard de dollars.
2: En Europe, la guerre continue de faire rage.
0: Au moins 30 personnes ont été tuées hier dans une frappe russe. L'attaque a touché deux bus à Kramatorsk dans l'est ukrainien. La veille déjà, 30 autres personnes sont mortes dans une offensive. Des offensives qui interviennent dans un contexte d'intensification des bombardements de Moscou depuis l'été, alors que les efforts diplomatiques sont au point mort.
2: Un conflit en Ukraine, comme partout dans le monde, qui met en péril la profession de reporter.
0: Et le métier de correspondant de guerre qui fait la une en France, Martin, cette semaine pour sa 33e édition. Le très prestigieux prix Bayeux continue d'honorer la profession jusqu'à dimanche. Hier, une minute de silence a été observée devant la nouvelle stèle qui porte les 56 noms des reporters morts en exerçant leur activité durant l'année écoulée. Une commémoration en présence de grandes figures du journalisme Noa Péré.
3: Tout comme chaque voix a un écho, le silence international aussi a son écho.
4: Devant la stèle tout juste dévoilée, le journaliste indépendant basé au Liban, Arthur Saradin, déplore le prix qu'ont dû payer ses reporters pour exercer leur métier. Il lit ici une lettre écrite par Anas, le frère du journaliste palestinien Mohamed El Radi, tué l'année dernière à Gaza.
3: Justice n'a jamais été rendue pour ces crimes. Et notre silence permet aux auteurs de continuer d'intensifier leur violence.
4: À l'écoute derrière lui, Aïda Belloulid, elle a perdu il y a un an son mari, l'immense photo-reporter français Anthony Lalican, tué par l'armée russe en Ukraine.
5: Aujourd'hui en Ukraine, ces mêmes crimes se poursuivent, la même impunité perdure. Ces criminels de guerre devront être jugés, la Russie et ceux qui servent ses intérêts paieront pour leurs crimes. Merci.
4: L'occasion aussi cette année de rendre un hommage à la journaliste russe Anna Politkovskaya, tuée il y a tout juste 20 ans. Son fils de passage à Bayeux a également pu s'exprimer. Cet événement unique au monde se tient alors qu'un vent mauvais souffle sur le journalisme et la liberté de la presse. Les mots de la fin qui appartiennent à Thibaut Brutin, directeur général de Reporters sans frontières.
0: Précision signée Noa Péré. En parallèle dans l'Hexagone, 3000 professeurs remplaçants arrivent dans les heures qui viennent. Annonce faite hier par le ministre de l'Éducation, Édouard Geffrey, après une nouvelle journée de mobilisation. Un acte 4 qui a rassemblé plus de 71 000 personnes partout dans l'Hexagone. Pour rappel, le mouvement lancé par les lycéens réclame plus de moyens financiers et humains pour une éducation digne. Ce matin, près de 140 lycées sont restés fermés alors qu'un acte 5 est prévu mardi prochain.
2: Et ailleurs dans l'actualité, on le disait en titre, Anne Carson est nommée prix Nobel de littérature 2026.
0: Cette écrivaine canadienne s'est vue décerner la récompense hier et devient donc la première femme de l'année à remporter un Nobel. Hugo Villard dresse son portrait.
6: Le prix Nobel en littérature 2026 est accordé à l'autrice canadienne Anne Carson.
7: Elles étaient deux Canadiennes anglophones en lice cette année. L'une de notoriété internationale, Margaret Atwood. L'autre, un peu moins connue, Anne Carson. C'est donc la seconde, la poétesse, qui est récompensée pour l'ensemble de son œuvre. Également professeure de lettres classiques, cette écrivaine de 76 ans a beaucoup traduit vers l'anglais des écrits classiques grecs. Et c'est là qu'elle y a trouvé sa patte, puisque cette torontoise de naissance mélange ses deux passions, l'écriture et la mythologie. C'est d'ailleurs le cas dans Biographie du Rouge que Steve Sem-Sandberg, membre du comité Nobel pour la littérature, salue.
8: It's a novel, or actually it's a verse novel, she calls it that, called Autobiography of Red.
9: C'est un roman, ou plutôt un roman en vers, elle appelle comme cela, qui s'appelle Autobiographie du Rouge, où elle utilise le mythe des travaux d'Hercule pour écrire une histoire sur un adolescent qui tombe immensément amoureux d'une personne qu'il ne peut évidemment pas avoir. Donc cette mixture en tant que jeune lecteur, vous pouvez vous reconnaître dans cette histoire, et en plus de cela, vous avez les histoires de l'Antiquité.
7: C'est donc pour son art de l'incorporation que l'Académie suédoise lui remet ce prix, une œuvre audacieuse et inventive qui, dans un dialogue ludique avec la tradition classique, a créé de nouvelles formes pour la littérature contemporaine, explique l'Académie. Avec ce prix, Anne Carson devient la seconde Canadienne de l'histoire à le remporter.
0: Voilà, le parcours d'Anne Carson raconté par Hugo Villard. Et notez que c'est aujourd'hui que l'on connaîtra le prix Nobel de la paix 2026. Le ou la nommée sera dévoilé cet après-midi à Oslo, en Norvège, pour succéder à la leader controversée de l'opposition vénézuélienne, Maria Corina Machado.
2: Un prix que l'on suivra bien sûr sur Média. Merci beaucoup Anaïs Lavielle. On vous retrouve à 8h30 pour la prochaine édition de votre journal. Il est 7h40 sur Média. Tout de suite, c'est l'heure de la revue de presse.
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2: Une revue de presse, bien sûr, avec Tariq Labi. Bonjour Tariq.
12: Bonjour Martin, bonjour à tous.
2: Et dans la presse internationale, on parle des lycéens français et des jeunes belges où la colère fait tache d'huile.
12: Oui, les autorités, comme les médias, peinent à comprendre ce mouvement aux revendications floues nées sur la toile. Comme les gilets jaunes avant eux, ces gilets jeunes sont d'abord regardés avec condescendance et mépris, affirme la presse belge. Des jeunes souvent présentés comme manipulés sur les réseaux sociaux, l'extrême gauche ou encore les casseurs. Mais ces analyses, reprises par le Courrier international, invitent à dépasser cette lecture. Derrière les violences existe aussi un véritable malaise social, note la Libre Belgique ou encore Le Soir, qui observe une colère qui ne porte plus seulement sur l'école, mais sur les perspectives offertes à toute une génération. Le phénomène est d'autant plus intéressant que les lycéens belges refusent d'être réduits à de simples imitateurs de leurs voisins français. Le Monde souligne enfin que leurs revendications sont d'abord liées aux réalités belges, réforme de l'enseignement, économie budgétaire et hausse des frais d'inscription. Enfin, à Liège, la mobilisation a cependant basculé ces dernières heures dans la violence, avec des dégradations et de nombreuses arrestations.
2: Et dans la presse maghrébine, on parle du Maroc qui franchit un nouveau cap dans les technologies de défense avec le développement d'un nouveau drone.
12: Oui, dans H24, le Maroc et Harmattan AI ont signé, dans le cadre de Marrakech Air Show 2026, un accord stratégique autour du drone de frappe à longue portée IRIFI, incapable d'opérer sans contrôle humain. Et selon son constructeur, IRIFI est conçu pour mener des missions de frappe en profondeur à des distances pouvant atteindre 2000 km. Le 360 insiste sur le caractère souverain du programme et sur la coopération entre Harmattan AI et les forces armées royales. Le drone IRIFI doit être développé au Maroc avec des compétences marocaines. Et Média 24 va encore plus loin et parle d'un changement d'échelle pour le royaume entre haute technologie, industrie aéronautique et souveraineté de défense. Pour la presse marocaine, l'enjeu dépasse donc l'acquisition d'un nouveau système militaire. Il s'agit de faire émerger aussi une véritable base industrielle et technologique de défense marocaine.
2: Et en Algérie, il y a du changement à la tête de la gendarmerie.
12: Oui, gendarmerie, le général-major Ali Sidène succède au général-major Sihmet Bourmana, titre Le Matin d'Algérie, qui inscrit cette nomination dans un mouvement plus large de renouvellement des hauts responsables militaires et sécuritaires en Algérie. Un changement rapide qui interpelle, commente le site. En quelques jours, Sidène quitte la première région pour prendre la direction de la gendarmerie. Et puis le général-major, quelques jours avant, Nourdine Mahache, a récemment pris la tête de la DCSA, les renseignements militaires. Le Matin d'Algérie invite donc à dépasser la lecture purement sécuritaire et parle d'une véritable vague de changement à la tête des institutions de l'armée. La question qui se pose alors est celle de la logique de cette succession de nominations. simple renouvellement des

0: cadre ou volonté de redessiner les équilibres au sein de l'appareil militaire.
1: Et en Tunisie, les professionnels du scolaire réclament la fin des droits de douane.
0: Oui, tout à fait, Martin. Dans Tunisie
1: Du
0: Webdo,
1: solaire,
0: du
1: excusez-moi.
0: solaire. Voilà le projet de loi de finances 2027. Les professionnels du solaire réclament zéro droit de douane pour les équipements. Alors, pour ces professionnels, l'objectif est clair: réduire le prix des installations photovoltaïques et accélérer l'autoproduction d'électricité. Tunisie Numérique souligne aussi que les professionnels demandent un véritable dialogue avec le Parlement et le gouvernement avant l'adoption du projet de loi de finances. Et puis dans une autre analyse, Martin, la presse estime que les obstacles fiscaux continuent de freiner la transition énergétique alors que les droits sur certains panneaux atteignent 30%. Enfin, derrière cette revendication fiscale, commente le journal, se dessine aussi et surtout une contradiction de la politique énergétique tunisienne. Le pays veut développer le solaire tout en maintenant une fiscalité qui renchérit les équipements.
1: Merci beaucoup Tarek Labi pour cette nouvelle revue de presse internationale et maghrébine.
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1: Bientôt 7h45 sur Médien. Merci d'être avec nous ce vendredi matin. On prend tout de suite la direction du Japon où un meurtre remet en cause la sécurité du Japon face à la Chine, mais aussi la présence des bases américaines sur le territoire japonais. C'est notre image du jour ce matin. Le 6 octobre dernier, les rues de Tokyo ont vu quelques dizaines de personnes manifester. Et parmi les pancartes brandies, on pouvait voir des slogans comme « Pas de base, pas de crimes sexuels, on ne veut pas de vous » ou encore « Les États-Unis doivent quitter le Japon ». En réalité, ces dizaines de personnes réclament justice après le meurtre d'une habitante d'Okinawa tuée dans sa chambre d'hôtel dans la nuit du 2 au 3 octobre. La particularité, c'est que l'assassin de cette femme de 39 ans est un soldat américain de 20 ans, Devin Jacob Ballard, affecté à la base aérienne de Futenma. L'affaire a très vite atteint les plus hautes instances du pays, jusqu'à la première ministre Sanae Takaishi, qui a qualifié cet acte de crime de haine. Mais cette dernière a également fait une promesse, celle de prendre des mesures efficaces face aux crimes commis par les soldats américains déployés dans l'archipel. Car cette affaire est loin d'être une première. En 1995, déjà, trois soldats ont violé une fillette de 12 ans. En 2023, c'est une autre adolescente qui a été violée et l'affaire a été cachée pendant des mois aux autorités d'Okinawa. En 2020, on dénombrait une quarantaine d'affaires pénales impliquant des militaires américains à Okinawa. En 2025, c'est plus de 100. C'est pour cela que les manifestants exigent le départ des États-Unis, mais Washington est particulièrement bien implanté sur l'île d'Okinawa. Les États-Unis ont occupé l'archipel lors de la Seconde Guerre mondiale en 1945, avant de la céder au Japon dans les années 70. Mais aujourd'hui encore, Okinawa regroupe 70% des bases américaines au Japon. 30 000 soldats y sont déployés. Mais Okinawa, c'est surtout une île tout au sud du Japon, complètement à l'écart du reste du territoire, est située pile en face de la Chine. L'enjeu est donc sécuritaire pour Tokyo, qui a grand intérêt à garder ses bases américaines. Et pour cela, le gouvernement nippon peut compter sur le nouveau gouverneur d'Okinawa, fraîchement élu, et le premier depuis 12 ans à ne pas s'opposer à la présence américaine. Mais ce nouveau meurtre pourrait bien changer la donne. Les projets militaires américains sont nombreux à Okinawa. Le soutien de Tokyo est déjà acté, mais celui de la population local est crucial et loin d'être garanti. Le gouverneur Genta Koja pourrait bien se montrer moins avenant que prévu.
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1: Et il est temps désormais de s'intéresser à l'actualité sportive avec une nouvelle édition de Sport Matin. Et Sport Matin qui est présenté aujourd'hui par Hakim Tamim. Bonjour Hakim.
5: Bonjour à toutes et à tous.
1: Et on commence avec le tribunal arbitral du sport qui a mis en délibéré le recours du Sénégal contre la décision de la CAF attribuant la victoire au Maroc de la victoire en finale de la CAN.
5: Le jury composé de 3 membres s'est retiré après la fin des plaidoiries hier pour examiner attentivement le dossier, analyser les arguments des 3 parties et rédiger sa décision. Aucune date précise n'a été communiquée pour le prononcé de la sentence comme l'a précisé Mathieu Ripp, le directeur du TAS.
6: Notre objectif est de pouvoir rendre une décision le plus vite possible après l'audience. Il faudra

0: Peut-être attendre d'avoir d'autres informations du tribunal pour que je puisse vous donner peut-être plus de précisions. Mais ça devrait durer quand même quelques jours, voire quelques semaines, si jamais les arbitres veulent rédiger une décision complète avec les motifs juridiques.
1: Mathieu Rip, c'est le directeur du TAS. Le dossier étant complexe, et devant être minutieusement étudié, conformément aux règles applicables du tribunal, certes, mais c'est trop, estime Nicolas Avila. Cela prend beaucoup de temps. Il est l'un des consultants de l'autre match.
2: Je trouvais ça long finalement, parce que ça commence à dater quand même, donc il serait temps qu'on ait une solution et que, enfin une réponse, et que de toute façon, quelle que soit la réponse, elle va faire un déçu. Donc les polémiques vont finalement être ravivées à un moment où elles auraient déjà pu être enterrées. Alors ça ne veut pas dire qu'il faut faire n'importe quoi, qu'il faut précipiter les choses, il faut prendre son temps, il faut tout juger, peser le pour et le contre, voir tous les arguments, les règlements, etc. Mais c'est vrai que moi, la seule chose que je déplore, c'est que ça prenne autant de temps finalement.
1: Nicolas Avila dans l'autre match, bien entendu, et on le verra dans la deuxième édition avec un avocat du sport. Les deux parties estiment avoir raison en attendant trois cas de figure sont possibles selon Aziz Daouda, consultant sportif.
3: Soit il confirme le résultat et donc ce sera acquis et ce sera définitif, soit il va remettre en question la décision de la CAF et donc va revoir toute la situation dès le départ comme si c'était un premier jugement. Et dans ce cas, on ne sait pas quel va être l'accord qui va être atteint ou acquis entre les trois arbitres qui vont statuer. Ou bien il peut juste renvoyer, considérer que la décision n'est pas bonne, mais la renvoyer devant la CAF même. Après cette situation-là, il faut savoir que la communauté footballistique internationale a réagi. L'IFAB, l'instance qui gère les règles du football, les règles FIFA, a déjà pris des dispositions et a révisé les dispositions réglementaires qu'il y avait en les rendant un peu plus sévères, si vous voulez, un peu plus précises. Bien évidemment, les nouvelles règles ne peuvent pas s'appliquer dans le cas d'espèce parce que bon, elles ne peuvent pas être s'appliquer de manière rétroactive, mais ça peut influencer, si vous voulez, l'analyse et la décision des juges.
1: Et pour rappel, la Fédération sénégalaise conteste la décision du jury d'appel de la CAF du 17 mars qui avait déclaré le Sénégal forfait et attribué la victoire au Maroc 3-0 sur tapis vert en finale, demandant l'annulation de cette sanction et la reconnaissance de sa victoire sur le terrain 1-0.
4: Et sur un plan plus sportif désormais, on va parler de la troisième journée de la Botola Pro Inouï. Et le MAS, vedette de la soirée hier, n'a pas connu de vainqueur puisque le champion sortant et le Raja ont fait match nul 0-0.
1: Ce n'est pas faute d'avoir essayé, le MAS a tout fait, a tout tenté, surtout en première période où le Raja a été quasiment inexistant, avant même l'expulsion de son milieu terrain Othman Charibi en première période. La rencontre s'est déroulée à Meknès. Le Stade de Fès connaît des travaux en ce moment. Rui Almeida, l'entraîneur portugais du MAS.
5: D'abord, remercier les supporters qui sont déplacés de Fès à Meknès pour faire le soutien à l'équipe. Ça, c'est très important. Féliciter les joueurs parce qu'ils ont donné tout. Sur le plan technique, je pense que c'est clair. Il y a deux moments de match. Les cartons rouges pour les joueurs de Raja, 55-60 minutes de match. Les occasions, ça a été pour nous dans les deux moments avec 11 contre 11 et 11 contre 10. C'est vrai que nous n'avons pas marqué. Donc, féliciter l'adversaire parce qu'on n'a pas arrivé à marquer, même que nous avons l'occasion plus que suffisante pour gagner le match. Après, c'est vrai que deuxième mi-temps, on a perdu en quelques moments un peu de la patience, un apprentissage que vient arriver, c'est avoir un peu de patience, d'équilibrer l'adversaire et trouver l'espace. La ligne de 5-4-6-3 qu'a fait Raja, bien sûr, il a difficulté notre travail aussi.
1: Rui Almeida, l'entraîneur portugais du MAS. Le MAS est le champion sortant. Une petite déception côté MAS et grosse satisfaction côté Raja, Paco Gémez, l'entraîneur espagnol du club Casablanca.
6: Partido ha estado muy muy marcado por la expulsión.
7: Très content du point qu'on a obtenu ce soir au vu des conditions du match. On a fourni beaucoup d'efforts, il a fallu défendre beaucoup et difficilement face à une très bonne équipe de Fès.
6: Pero jugando con lo menos ante un equipo tan bueno como
7: au vu des conditions et de ce qui s'est passé au niveau de l'arbitrage, le coach est très content de récupérer un point et il est très content des efforts qu'ont fourni les garçons au cours du match.
6: Y dada la circunstancia, estoy contento con el trabajo que ha hecho el equipo.
1: Paco Gémez, l'entraîneur espagnol du Raja, le technicien espagnol, très critiqué déjà lors de la première journée, malgré la victoire face à Zmamra. Zmamra, justement, a été battu à plate couture hier par le Hassani d'Agadir, 5-1. Premier match et première victoire de l'ASFAR. On le sait, l'ASFAR n'a pas pris part aux premières et deuxièmes journées en raison de la trêve internationale. Il y avait plusieurs joueurs internationaux en déplacement. Eh bien, l'ASFAR a pris le meilleur sur Tmara, l'un des nouveaux promus 1-0. Enfin, 0-0 entre Touarga et la Renaissance de Berkane.
4: Et on continue à parler football avec Jamal Selami qui s'engage avec Al-Fat d'Arabie Saoudite. Et l'objectif, c'est de relancer l'équipe qui traverse une mauvaise passe.
1: Jamal Selami compte parmi les entraîneurs les plus en vue du football marocain, fort d'un riche parcours et d'une grande expérience dans la gestion.

0: des équipes et les compétitions à différents niveaux. C'est ce qui conforte les ambitions de notre club, c'est le communiqué d'Al Fatah, bien sûr, le club saoudien qui tente de se relancer, âgé de 56 ans, Slami, toujours vous le savez, qui a joué plusieurs fois au Raja, bien entendu, Beşiktaş en Turquie, sans oublier la sélection marocaine en tant qu'entraîneur. Il a dirigé le Raja, le Difaa d'Al Jadida, le FUS, le Hassania d'Agadir et les sélections marocaines des moins de 17 ans, les U20 et aussi la sélection des locaux avec qui il a remporté le CHAN. On le sait, la dernière expérience, eh bien, il a été sélectionneur de la Jordanie, un pays qu'il a qualifié pour la première fois de son histoire à la Coupe du Monde, c'était en 2026. Un dernier mot concernant le football au Maroc, Mehdi Ben Atia pourrait rebondir dans un très grand club européen. L'ancien directeur sportif de l'Olympique de Marseille, ancien défenseur des Lions de l'Atlas, figure ainsi sur la shortlist de l'AC Milan pour prendre la tête de la direction sportive. Voilà pour cette première édition. Tout à l'heure, on parlera football féminin. Vous le savez, le Maroc abrite bientôt le mondial des moins de 17 ans et la sélection marocaine de la catégorie se prépare à cet événement.
1: Et la deuxième édition, ce sera donc à 8h40. Merci beaucoup, Hakim Tamim, pour cette nouvelle édition de Sport Matin. Il est 7h54. Dans un instant, le retour de l'actualité. Mais avant ça, on fait une petite pause musicale avec 1, 2, 3, 4 de Galantis.

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1: En Afrique de l'Ouest, dans le golfe de Guinée, il y aura beaucoup de pluie aujourd'hui, notamment à Abidjan avec 30 degrés, tout comme à Lagos. Il y aura des averses aussi à Conakry où il fera 28 degrés. Le ciel sera couvert également à Bamako et Ouagadougou avec 34 et 36 degrés. En Afrique centrale, à l'intérieur des terres, comptez 36 degrés du côté de Libreville avec des nuages et quelques orages. Il y aura des averses du côté de Yaoundé avec 29 degrés. Une météo similaire est attendue à Douala avec 31 degrés. Il y aura du soleil en revanche du côté de N'Djamena avec 40 degrés. Des orages sont prévus à Bangui avec 34 degrés, mais également à Kinshasa où il fera 32 degrés. En Afrique australe et de l'Est, il y aura des nuages et quelques orages à Luanda avec 28 degrés. Du côté de Johannesburg, il fera 30 degrés avec quelques nuages. 39 degrés sont attendus à Khartoum avec cette fois-ci quelques rayons de soleil. Il y aura des orages une nouvelle fois à Nairobi avec 28 degrés. Et du soleil du côté de Addis Abeba avec 25 degrés. Il fera 31 à Antananarivo avec quelques nuages et des orages. Une météo similaire est attendue à Dar es Salaam avec 32 degrés.
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3: À la une au Maroc, le gouvernement fait sa rentrée parlementaire.
4: Et bien qu'elle ne soit pas encore formée, l'équipe de Fatima Zahra El Mansouri fait déjà face à un défi majeur, le projet loi finance, date limite fixée au 20 octobre, ce qui laisse une certaine marge de manœuvre, c'est ce que nous dira une experte.
3: À l'ONU, des pétitionnaires dénoncent les conditions des enfants au Sahara.
4: Dans les camps de Tindouf, ils parlent d'un enrôlement par le Polisario qui menace les perspectives d'avenir. Pour ces jeunes, nous ferons le point dans ce journal. L'actualité, c'est aussi cette semaine dédiée à la profession de correspondant de guerre en France. Hier, la 33e édition du Prix Bayeux a commémoré les mémoires des grandes figures tuées sur le terrain. Les détails dans quelques minutes.
3: Et enfin, nous parlerons littérature pour finir ce journal.
4: Et plus précisément de la poétesse Anne Carson. Elle a été nommée Prix Nobel de littérature hier. Nous reviendrons sur son parcours en fin d'édition.
3: Et vous l'entendiez dans notre précédente édition, le Maroc fait sa rentrée parlementaire aujourd'hui.
4: Et c'est le roi Mohamed VI qui présidera l'ouverture de cette première session de la première année législative de la 12e législature. Le ministère de la Maison Royale, du Protocole et de la Chancellerie l'a annoncé hier. Le souverain prononcera un discours retransmis dès 15h45 devant les membres des chambres du Parlement. Les parlementaires marocains vont donc faire leur rentrée dans une toute nouvelle chambre des représentants après les élections législatives remportées par le PAM. Le premier test grandeur nature pour le gouvernement en cours de formation, c'est le projet de loi de finances pour l'année qui vient. La date limite de son dépôt est fixée au 20 octobre, ce qui laisse peu de temps au prochain exécutif pour se saisir de ce texte conçu par l'ancien gouvernement. Mais Amal Ben Brahim assure que l'équipe de Fatima Zahra El Mansouri dispose d'une certaine marge de manœuvre malgré les contraintes. Elle est experte en stratégie politique, on l'écoute.
5: Des ajustements pourront être envisagés, notamment pour intégrer certaines priorités de la nouvelle majorité. Mais une révision profonde des équilibres budgétaires paraît difficile dans un délai aussi court. Et à cette contrainte de temps s'ajoute une question très importante, celle des compétences du gouvernement pendant cette phase transitoire. D'ailleurs, la loi organique numéro 65-13 encadre strictement l'expédition des affaires courantes. L'article 37 exclut notamment les décisions susceptibles d'engager durablement le futur gouvernement, parmi lesquels figurent en principe l'approbation de nouveaux projets de loi. Et l'article 38 limite également les attributions du gouvernement nouvellement nommé tant qu'il n'a pas obtenu la confiance de la Chambre des représentants.
4: Voilà l'analyse d'Amal Ben Brahim, professeur de droit public et de sciences politiques, experte en communication et en stratégie politique. Elle répondait aux questions de Paul-Lionel Kivigère.
3: Et le Maroc, toujours dans la proposition du plan d'autonomie pour le Sahara, est de plus en plus soutenue à l'ONU.
4: Une dynamique grandissante, félicitée par des pétitions ce mardi au siège de l'instance à New York. Aujourd'hui, plus de deux tiers des États membres de l'ONU soutiennent cette initiative, notamment depuis la résolution 2797 du Conseil de sécurité qui place ce plan d'autonomie comme référence pour la poursuite du processus politique dans la région. Et la région du Sahara qui est restée au cœur des discussions également le lendemain. Bonjour Éline Roussel.
6: Bonjour Anaïs. Bonjour.

0: Bonjour à tous.
1: Ce mercredi, des pétitionnaires ont dénoncé les conditions de vie dans les camps de Tindouf, situés en Algérie et administrés par la milice Polisario.
0: Oui, et c'est surtout le cas des jeunes qui inquiète les pétitionnaires. Plusieurs raisons sont évoquées. La première, le risque d'endoctrinement. Intervenant devant la 4e commission de l'Assemblée générale de l'ONU, Sherry Herbe de l'organisation Oasis Ministries a évoqué les risques de recrutement et de militarisation des enfants dans les camps de Tindouf. La pétitionnaire cite ici une enquête du Washington Post publiée en avril 2025. Celle-ci fait état de l'arrestation par les nouvelles autorités syriennes de plusieurs membres de la milice Polisario. Certains de ces individus auraient grandi justement dans les camps de Tindouf, selon le média. Mais plus largement, ce sont aussi les conditions de vie des enfants et leurs perspectives d'évolution et d'avenir qui inquiètent les humanitaires. Joyce Flynn de l'organisation Safety and Security Instructional Services souligne l'isolement dans lequel ces enfants évoluent. Elle alerte aussi sur de nombreuses carences du système éducatif. Et pour finir, la pétitionnaire de l'association Teach the Children International déplore elle l'absence d'un recensement précis dans les camps. Ce recensement donc incomplet qui empêche l'évaluation des besoins humanitaires pour les enfants. Une situation qui, je cite, aggrave la vulnérabilité des jeunes et limite leurs perspectives de développement.
1: Merci beaucoup Éline Roussel pour toutes ces précisions.
2: Et sur notre continent toujours, cap désormais sur la Zambie.
1: Hier, un accord a été signé entre Lusaka et Washington, accord sanitaire qui doit permettre de financer des soins essentiels dans le pays. VIH, paludisme, tuberculose, le pays il fait face à plusieurs problématiques de santé. Un financement sur 5 ans qui s'élève à 1,5 milliard de dollars.
2: En Europe, la guerre continue de faire rage.
1: Au moins 30 personnes ont été tuées hier dans une frappe russe. L'attaque a touché deux bus à Kramatorsk dans l'est ukrainien. La veille déjà, 30 autres personnes sont mortes dans une offensive. Des offensives qui interviennent dans un contexte d'intensification des bombardements de Moscou depuis l'été, alors que les efforts diplomatiques sont au point mort.
2: Un conflit en Ukraine, comme partout dans le monde, qui met en péril la profession de reporter.
1: Et le métier de correspondant de guerre qui fait la une en France, Martin, cette semaine pour sa 33e édition. Le très prestigieux prix Bayeux continue d'honorer la profession jusqu'à dimanche. Hier, une minute de silence a été observée devant la nouvelle stèle qui porte les 56 noms des reporters morts en exerçant leur activité durant l'année écoulée. Une commémoration en présence de grandes figures du journalisme Noah Perry.
3: Tout comme chaque voix a un écho, le silence international aussi a son écho.
4: Devant la stèle tout juste dévoilée, le journaliste indépendant basé au Liban, Arthur Saradin, déplore le prix qu'ont dû payer ses reporters pour exercer leur métier. Il lit ici une lettre écrite par Anas, le frère du journaliste palestinien Mohamed El Radi, tué l'année dernière à Gaza.
3: Justice n'a jamais été rendue pour ces crimes. Et notre silence permet aux auteurs de continuer d'intensifier leur violence.
4: À l'écoute derrière lui, Aïda Belloulid, elle a perdu il y a un an son mari, l'immense photo-reporter français Anthony Lalican, tué par l'armée russe en Ukraine.
5: Aujourd'hui en Ukraine, ces mêmes crimes se poursuivent, la même impunité perdure. Ces criminels de guerre devront être jugés, la Russie et ceux qui servent ses intérêts paieront pour leurs crimes. Merci.
4: L'occasion aussi cette année de rendre un hommage à la journaliste russe Anna Politkovskaya, tuée il y a tout juste 20 ans. Son fils de passage à Bayeux a également pu s'exprimer. Cet événement unique au monde se tient alors qu'un vent mauvais souffle sur le journalisme et la liberté de la presse. Les mots de la fin qui appartiennent à Thibaut Brutin, directeur général de Reporters sans frontières.
1: Précision signée Noah Perret. En parallèle dans l'Hexagone, 3000 professeurs remplaçants arrivent dans les heures qui viennent. Annonce faite hier par le ministre de l'Éducation, Édouard Geffrey, après une nouvelle journée de mobilisation. Un acte 4 qui a rassemblé plus de 71 000 personnes partout dans l'Hexagone. Pour rappel, le mouvement lancé par les lycéens réclame plus de moyens financiers et humains pour une éducation digne. Ce matin, près de 140 lycées sont restés fermés alors qu'un acte 5 est prévu mardi prochain.
2: Et ailleurs dans l'actualité, on le disait en titre, Anne Carson est nommée prix Nobel de littérature 2026.
1: Cette écrivaine canadienne s'est vue décerner la récompense hier et devient donc la première femme de l'année à remporter un Nobel. Hugo Villard dresse son portrait.
6: Le prix Nobel en littérature 2026 est accordé à l'autrice canadienne Anne Carson.
7: Elles étaient deux Canadiennes anglophones en lice cette année. L'une de notoriété internationale, Margaret Atwood, l'autre un peu moins connue, Anne Carson. C'est donc la seconde, la poétesse, qui est récompensée pour l'ensemble de son œuvre. Également professeure de lettres classiques, cette écrivaine de 76 ans a beaucoup traduit vers l'anglais des écrits classiques grecs. Et c'est là qu'elle y a trouvé sa patte, puisque cette torontoise de naissance mélange ses deux passions, l'écriture et la mythologie. C'est d'ailleurs le cas dans Biographie du Rouge que Steve Sem-Sandberg, membre du comité Nobel pour la littérature, salue.
8: It's a novel, or actually it's a verse novel, she calls it that, called Autobiography of Red.
9: C'est un roman, ou plutôt un roman en vers, elle appelle comme cela, qui s'appelle Autobiographie du Rouge, où elle utilise le mythe des travaux d'Hercule pour écrire une histoire sur un adolescent qui tombe immensément amoureux d'une personne qu'il ne peut évidemment pas avoir. Donc cette mixture en tant que jeune lecteur, vous pouvez vous reconnaître dans cette histoire, et en plus de cela, vous avez les histoires de l'Antiquité.
7: C'est donc pour son art de l'incorporation que l'Académie suédoise lui remet ce prix, une œuvre audacieuse et inventive qui, dans un dialogue ludique avec la tradition classique, a créé de nouvelles formes pour la littérature contemporaine, explique l'Académie. Avec ce prix, Anne Carson devient la seconde Canadienne de l'histoire à le remporter.
1: Voilà, le parcours d'Anne Carson raconté par Hugo Villard. Et notez que c'est aujourd'hui que l'on connaîtra le prix Nobel de la paix 2026. Le ou la nommée sera dévoilée cet après-midi à Oslo, en Norvège, pour succéder à la leader controversée de l'opposition vénézuélienne, Maria Corina Machado.
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1: 8h16 sur Médias, merci d'être avec nous. Tout de suite, on va parler de la rentrée parlementaire au Maroc avec notre invité. La vie politique du Royaume qui reprend aujourd'hui après les élections législatives du 23 septembre. Les parlementaires font leur rentrée, les dossiers en cours sont nombreux alors que la composition du prochain gouvernement est toujours attendue. Le PAM poursuit par ailleurs ses tractations auprès des autres partis de la Chambre des représentants. Mais alors comment fonctionne le Parlement sans gouvernement? Quelles sont les priorités à traiter pour les parlementaires? On fait le point ce matin avec Youssef Bellal, professeur de sciences politiques à l'Université de Columbia à New York. Bonjour Youssef Bellal.
2: Bonjour.
1: Alors on le disait, la composition du prochain gouvernement se fait toujours attendre. Le Parlement peut-il commencer à travailler sans que le prochain gouvernement ne soit désigné? Comment cela va-t-il se passer?
2: Le Parlement a bien sûr ses fonctions propres, mais sachant que politiquement, c'est un Parlement qui a une légitimité électorale relativement limitée, puisque on a à peu près 5 millions de Marocains qui ont un peu plus de 5 millions qui ont voté et 21 millions en âge de voter qui n'ont pas été inscrits, soit n'ont pas voté. L'enjeu de ce Parlement et du prochain gouvernement, c'est précisément aussi de faire du Parlement une véritable plateforme qui refasse sens au niveau politique pour les Marocains, les Marocaines.
1: Mais alors justement, comment va fonctionner le Parlement? Est-ce qu'il va y avoir une certaine ligne directrice donnée à ce Parlement sans qu'un gouvernement ne soit désigné?
2: C'est-à-dire que le Parlement en lui-même, c'est une carte politique, mais cette carte politique elle est encore incomplète tant qu'on n'a pas la constitution d'une majorité et d'une opposition. Et bien sûr, pour que l'opposition, on sait déjà aujourd'hui qui seront les formations politiques qui seront dans l'opposition, à savoir

0: du PAM et non plus de la majorité précédente, à savoir le RNI qui dirigeait le gouvernement précédent, mais on se dirigerait vers une coalition qui intégrerait, en plus de l'Estiklal, le Parti du Progrès et du Socialisme et l'Union Socialiste des Forces Populaires. Et ce qui est intéressant, c'est que au niveau de la lisibilité politique, il y a une volonté d'écarter le Rassemblement National des Indépendants, le RNI, qui était précédemment dirigé le gouvernement à travers la personne de Aziz Arnouch, et le fait de l'écarter parce que il correspond aujourd'hui à une sorte de boulet dont tout le monde veut se séparer pour montrer qu'il y a un changement d'orientation politique.
1: Et justement, le gros enjeu du prochain gouvernement dont on est en train de parler, c'est le PLF 2027 qui doit être présenté prochainement. L'ancien gouvernement a déjà commencé à travailler dessus, mais le PAM pourrait prendre une direction complètement différente. Est-ce que le prochain exécutif aura suffisamment de temps pour s'approprier et pour préparer ce texte crucial?
0: Oui, la question, c'est la mise en cohérence avec aussi ce qui a été proposé comme engagements électoraux de la part du Parti Authenticité et Modernité, notamment un SMIC à 5 000 dirhams, l'absence de paiement de factures d'électricité et d'eau à moins de 100 dirhams, une retraite minimale de 3 000 dirhams. Donc, et d'autant plus que ces promesses ont largement été faites par celui qui sera le ministre des Finances, à savoir Fawzi El Khoja, lui-même ministre du Budget, dans le précédent gouvernement. Et donc la question, c'est pas de faire, c'est plutôt dire comment se fera le financement. Donc la prochaine loi de finances, et aussi des enjeux importants sur le plan de la discussion de fraude fiscale actuelle, qui est en discussion là aussi par rapport à la question des concurrences, question centrale qui rappelle de des Marocains. La question aussi, au-delà de la question financière et des questions fiscales, la question, il y a un grand chantier, si vous voulez, législatif, deux ou trois, en plus de la question économique, c'est la question de la réforme du Code de la famille, la question de la réforme du code pénal qui a traîné depuis plusieurs années, qui est fondamentale. Et puis aussi, on a un enjeu fondamental qui est celui lié à la grève et le mouvement de protestation de la profession des avocats depuis maintenant 5 mois, des avocats qui contestent le projet de loi qui a été promulgué. La question est de savoir la prochaine majorité gouvernementale, ce qu'elle sera en mesure de faire ou de ne pas faire concernant ce mouvement de protestation qui est extrêmement important puisqu'il touche aussi à la question de l'état de droit et aux garanties données à la profession d'avocat et à la protection des droits du citoyen.
1: Alors, pour revenir sur le PLF 2027, vous l'avez dit, le PAM a déjà commencé à préparer ce texte, mais le PAM n'a pas de majorité absolue au gouvernement. Il doit faire avec d'autres partis qui vont composer sa majorité gouvernementale. Ces partis-là, ils vont peut-être demander des changements vis-à-vis du PLF.
0: Ils vont, si on se dirige vers une majorité gouvernementale qui se constituera avec l'addition, en plus du PAM et de l'Estiklal, du PPS et de l'USFP, il se peut qu'on ait une inclinaison un peu plus sociale, légèrement plus. Mais la question se pose aussi de savoir si le PAM, qui aura très probablement donc la direction du ministère des Finances à travers Fawzi El Khoja, va mettre en place aussi une politique économique qui va répondre à des questions qui se sont posées avec acuité dans la précédente majorité gouvernementale, qui était toutes ces crises sociales, notamment la crise, le mouvement de protestation de la génération Z par rapport aux services publics, par rapport au fait que l'accès aux services publics fondamentaux de santé et d'éducation ne sont pas des services publics garantis, gratuits pour ceux qui n'ont pas les moyens, mais qui les amènent à débourser des sommes très importantes pour avoir ces services.

0: Donc la question aussi se pose à ce niveau-là. Est-ce que cette prochaine majorité gouvernementale va s'attaquer à ces questions essentielles?
1: Alors, le roi Mohamed VI prononcera un discours cet après-midi devant la Chambre des représentants. La moralisation de la vie politique est une demande récurrente du souverain. Quels sont les progrès qui ont été faits récemment et qui peuvent encore être faits à ce niveau-là?
0: Ben, la question qui a été soulevée aussi avec acuité par la précédente majorité gouvernementale est la question du conflit des intérêts. Et donc, il y a une attente très forte de la part de la société marocaine quant à la question du conflit des intérêts, puisqu'on avait dans le précédent gouvernement un chef de gouvernement qui était aussi à la tête de la principale société de distribution de carburant dans le pays. Et puis, pas uniquement cela, il y avait beaucoup aussi de débats autour de ministres qui profitaient de leur position pour mettre en place des projets personnels d'investissement. Donc, tout ça, ce sont des conflits d'intérêts très sérieux qui ont largement contribué justement à la désaffection et au rejet d'une bonne partie de la société marocaine des dernières élections. Donc, il faudra là un engagement très fort, tant sur le plan législatif, tant sur le plan de la déclaration des biens, des conflits d'intérêts éventuels, et du rôle là du Parlement et de l'opposition dans son rôle de contrôle de ces conflits d'intérêts. Et ça, c'est un élément essentiel si l'on veut redonner du crédit à l'action politique.
1: Alors, on le rappelle, les élections législatives du 23 septembre ont atteint 38,02% de participation électorale. C'était un chiffre très suivi et très attendu. L'un des défis de la prochaine majorité, ce sera également de regagner la confiance des électeurs.
0: Oui, sachant que le premier parti au Maroc en réalité n'est pas le PAM, mais le parti de ceux qui étaient inscrits et qui ont voté blanc. Et on est à plus d'un million de votes blancs. Donc, c'est-à-dire que ce sont des gens qui se sont déplacés, des électeurs qui se sont déplacés pour exprimer leur protestation à travers ce vote blanc. Si l'on rapporte ce chiffre de taux de participation à l'ensemble non pas du corps électoral, mais de la population marocaine en âge de voter, eh bien, on a à peu près 21 millions de Marocaines et de Marocains qui n'ont pas voté, qui donc expriment d'une certaine manière, soit de manière active, soit de manière passive, leur défiance vis-à-vis de l'action partisane. Donc, l'enjeu est extrêmement important, et il y a eu d'ailleurs une attente. En tout cas, il est possible là aussi qu'il y ait une demande d'amnistie par rapport à ceux qui à tous les protestataires qui avaient été emprisonnés et condamnés, y compris au niveau de la protestation de la génération Z, et puis ceux de les détenus du Hirak du Rif. Donc, il y a aussi des attentes par rapport à une nouvelle amnistie politique, une nouvelle donne politique qui serait portée comme demande par le gouvernement au roi, et il y a une attente aussi par rapport à ça politiquement pour avoir une sorte de nouvelle donne politique.
1: Merci beaucoup Youssef Bellal d'être revenu avec nous sur cette rentrée parlementaire qui s'effectue aujourd'hui au Maroc. On le rappelle, vous êtes professeur de sciences politiques à l'Université de Columbia à New York. Merci beaucoup.
0: Merci à vous. Au revoir.
1: Il est 8h28 sur Média. On va continuer à parler de la rentrée parlementaire avec dans le journal de 8h30 avec Anaïs Laviel. C'est juste après la météo. Une météo que l'on démarre au Maroc où l'après-midi le ciel sera ensoleillé sur le littoral et les zones proches entre Tiznit et Boujdour, puis nuageux à partiellement nuageux ailleurs. Pour les températures, comptez 16 degrés à Chefchaouen, la minimale. Il fera 24 à Rabat, la capitale, ainsi qu'à Errachidia avec des nuages et quelques orages. Une météo similaire est attendue à Tanger et à Casablanca où il fera respectivement 27 et 26 degrés. 26 également attendu à Marrakech, toujours sous les nuages. Des averses sont prévues à Oujda avec là aussi 26 degrés. Il y aura de la pluie aussi à Taza avec 23 degrés. Le soleil en revanche brillera dans le ciel de Darla où le thermomètre affichera 27 degrés. Comptez 22 à Tinguir et Ouarzazate.

0: 24 à Beni Mellal, Al Jadida et Essaouira. Et enfin, la maximale, c'est pour Smara avec 29 degrés sous les nuages. Dans le reste de l'Afrique du Nord, Tunis sera sous les averses aujourd'hui avec 25 degrés. Comptez 23 à Alger sous le soleil. Il fera 31 avec des nuages du côté de Tripoli et 36 à Nouakchott, là aussi avec un ciel couvert. Pour l'Afrique de l'Ouest, il y aura beaucoup de pluie aujourd'hui, notamment à Abidjan avec 30 degrés, tout comme à Lagos. Il y aura des averses aussi à Conakry où il fera 28 degrés. Le ciel sera couvert également à Bamako et Ouagadougou avec 34 et 36 degrés. Et dans le reste du monde, la journée sera marquée par des averses à Paris avec 16 degrés, de la pluie aussi à Londres et à Rome où il fera respectivement 18 et 22 degrés. Madrid sera sous le soleil en revanche avec 20 degrés, tout comme Istanbul avec 25 degrés. Du côté des Amériques, 21 degrés à New York avec du soleil, 14 à Montréal avec des orages et 31 à Rio de Janeiro sous les nuages. Et enfin dans le monde arabe, comptez 28 à Beyrouth sous le soleil, tout comme Damas où il fera 31 degrés. Et enfin comptez 38 degrés du côté de la Mecque. h30 sur Médien, le retour d'Anaïs Laviel dans le studio pour le journal de 8h30. Bonjour Anaïs.
1: Rebonjour Martin, bonjour à toutes et à tous.
0: Au Maroc, jour de rentrée parlementaire aujourd'hui.
1: Bien que l'équipe de Fatima Zahra El Mansouri n'est pas encore formée, les défis, eux, n'attendent pas. Et l'enjeu majeur cette année, c'est la responsabilité parlementaire. C'est ce que nous dira une experte.
0: Les enfants des camps de Tindouf manquent de perspectives d'avenir.
1: Des propos tenus par des pétitionnaires à l'ONU cette semaine, ils dénoncent l'enrôlement des jeunes de la région par le Polisario. Les détails dans cette édition. Journée de violence d'une ampleur inédite hier en Arabie Saoudite. La situation ne cesse de s'empirer entre Riyad et les rebelles yéménites. Alors jusqu'où les Houthis peuvent-ils aller dans ce conflit? Élément de réponse d'un spécialiste dans quelques minutes.
0: L'acte 5 est prévu mardi.
1: La mobilisation lycéenne et étudiante ne faiblit pas en France. Hier, le ministre de l'Éducation a annoncé 3000 professeurs remplaçants. Le gouvernement tente de gérer la crise en jouant la montre, vous l'entendrez.
0: Et c'est une journée particulière au Maroc aujourd'hui puisque les parlementaires font leur rentrée.
1: Et cet après-midi, le roi Mohamed VI prononcera un discours retransmis dès 15h45 à la télévision et à la radio. Discours pour présider l'ouverture de la première session de la première année législative de la 12e législature. Le souverain tiendra cette allocution devant les membres des chambres du Parlement. Annonce faite hier par le ministère de la Maison Royale, du Protocole et de la Chancellerie. Les parlementaires marocains vont donc faire leur rentrée dans une chambre des représentants renouvelé suite aux élections législatives du 23 septembre remportées par le PAM. Mais pour l'heure, cette 12e législature s'ouvre sans que le gouvernement ne soit formé. Les consultations pour construire le prochain exécutif continuent d'être menées par Fatima Zahra El Mansouri. Cependant, les défis, eux, n'attendent pas. Pouvoir d'achat, santé, éducation, projet de loi des finances 2027, en dehors des priorités socio-économiques. Amal Ben Brahim, professeur de sciences politiques, assure que l'un des enjeux pour le pouvoir, c'est la responsabilité parlementaire.
2: L'article 70 de notre Constitution confie au Parlement trois missions majeures: légiférer, contrôler et évaluer les politiques publiques. Or, nous avons parfois tendance à apprécier le bilan parlementaire, principalement à travers le nombre de lois adoptées. Et cette approche, à mon avis, reste insuffisante. La véritable valeur du travail parlementaire réside également dans sa capacité à vérifier la pertinence des choix publics, à interroger leur mise en œuvre et à mesurer leurs effets sur les citoyens. Et cette responsabilité sera particulièrement importante lors de l'examen du projet de loi de finances 2027 qui constituera la première grande échéance de la nouvelle Chambre. Et les députés auront à apprécier les choix budgétaires et leur adéquation avec les engagements pris devant les électeurs. Et l'enjeu central de cette nouvelle législature sera de rapprocher la décision politique des préoccupations quotidiennes des Marocains, car la crédibilité de l'institution parlementaire repose en définitive sur sa capacité à faire entendre les attentes des citoyens et à apporter des réponses effective.
1: Voilà l'analyse d'Amal Ben Brahim, professeur de droit public et de sciences politiques, experte en communication et en stratégie politique. Elle répondait aux questions de Paul Lionel Kivigère.
0: Et le Maroc toujours qui s'est vu félicité par l'ONU cette semaine.
1: Sa proposition du plan d'autonomie pour le Sahara est de plus en plus soutenue à l'ONU. Une dynamique grandissante soulignée par des pétitionnaires ce mardi au siège de l'instance à New York. Aujourd'hui, plus de 2/3 des États membres de l'ONU soutiennent cette initiative, notamment depuis la résolution 2797 du Conseil de sécurité qui place ce plan d'autonomie comme référence pour la poursuite du processus politique dans la région. La région du Sahara qui est restée au cœur des

0: Discussion également le lendemain. Bonjour Éline Roussel.
1: Bonjour Anaïs, bonjour à tous.
0: Ce mercredi, des pétitionnaires de l'ONU ont dénoncé les conditions de vie dans les camps de Tindouf, situés en Algérie, administrés par la police, par le Polisario.
1: Oui, et c'est surtout le cas des jeunes qui inquiètent dans ces camps. Plusieurs raisons sont évoquées. D'abord, les besoins humanitaires, selon la pétitionnaire Marilyn Caril de Stanton World Changer Kids. La récente baisse de 40% du financement humanitaire dans les camps de Tindouf provoque un taux de malnutrition aigu global de 14% chez les jeunes enfants. Une autre pétitionnaire de l'association Teach the Children International déplore, elle, l'absence d'un recensement précis, une limite qui empêche l'évaluation des besoins humanitaires pour les enfants des camps. Je la cite, « Cette situation aggrave la vulnérabilité des jeunes et limite leur perspective de développement ». L'association Safety and Security Instructional Services alerte, elle, sur de nombreuses carences du système éducatif, mais aussi sur l'isolement dans lequel ces enfants évoluent. Et puis enfin, c'est l'aspect idéologique qui inquiète aussi certains autres pétitionnaires. Chéri Herbe de l'organisation Oasis Ministries a évoqué les risques de recrutement et de militarisation des enfants par le front Polisario. Intervenant donc devant la 4e commission de l'Assemblée générale de l'ONU, la pétitionnaire cite ici une enquête du Washington Post publiée en avril 2025. Celle-ci fait état de l'arrestation par les nouvelles autorités syriennes de plusieurs membres de la milice Polisario. Donc, certains de ces individus auraient donc grandi dans les camps de Tindouf, selon le média.
0: Merci beaucoup Éline Roussel pour ces précisions et notez que cette 4e commission de l'Assemblée générale de l'ONU a aussi mis en avant la forte participation des habitants des provinces du sud du Royaume du Maroc aux élections législatives, y voyant, je cite, une illustration tangible de leur attachement au processus démocratique.
2: Et on continue de parler de l'ONU puisque l'organisation a condamné hier la poursuite des attaques des Houthis contre Riyad.
0: Et ce jeudi a été marqué, Martin, par des violences inédites en Arabie Saoudite. Les rebelles yéménites pro-iraniens ont ciblé l'aéroport de la capitale à 3 reprises, exhortant toujours les compagnies aériennes d'éviter le ciel saoudien. Aujourd'hui, 3 autres Saoudiens ont été tués dans des frappes. Des affrontements qui ont aussi ciblé des sites pétroliers comme ceux d'Aramco. En continuant de viser des infrastructures civiles et énergétiques, jusqu'où peuvent aller les Houthis dans ce conflit? Élément de réponse de Franck Mermier, chercheur au CNRS et spécialiste du Yémen.
3: Leur objectif pour l'instant, c'est évidemment de tendre les territoires qu'ils contrôlent à l'intérieur du Yémen et aussi de pousser l'Arabie Saoudite à faire un cessez-le-feu, donc en menaçant toutes ces infrastructures, qu'elles soient portuaires, aéroportuaires ou infrastructures économiques. Et donc il y a là une escalade très très forte de la part des rebelles houthis. Cette escalade militaire, elle ne va pas s'arrêter là, puisque la seule carte en main finalement des rebelles houthis, c'est de faire pression sur l'Arabie Saoudite pour qu'elle arrête d'une certaine façon la menace qu'elle peut constituer pour leur pouvoir à l'intérieur du Yémen et qu'elle s'assoie à la table des négociations. Donc il y a un aspect yéménite local, c'est-à-dire interne, du fait que les rebelles houthis veulent être considérés comme, peut-être reconnus internationalement, considérés comme une puissance légitime à l'intérieur du Yémen. Et puis évidemment une carte régionale dans le sens où les alliés des houthis sont évidemment l'Iran qui continue à l'aider, à le renforcer militairement.
0: Franck Mermier, chercheur au CNRS, spécialiste du Yémen. Il répondait aux questions de Paul Lionel Kivigère. Et notez que l'Arabie Saoudite a précisé aujourd'hui qu'elle écartait tout cessez-le-feu tant que les forces gouvernementales yéménites qu'elle soutient n'ont pas récupéré leur territoire. Des affrontements entre Riyad et les Houthis, qui, je le rappelle, ont fait déjà plus de 200 000 déplacés au Yémen, pays où plus de la moitié de la population nécessite une aide humanitaire.
2: Un lourd bilan également en Europe.
0: Au moins 30 Ukrainiens ont été tués hier dans une frappe russe. Moscou a ciblé 2 bus à Kramatorsk dans l'est du pays. Il s'agit de l'une des attaques les plus meurtrières de ces dernières semaines. Kiev promet une réponse. La veille déjà, 30 personnes sont mortes dans les bombardements russes dans tout le pays. Des frappes qui ne cessent de s'intensifier depuis l'été alors que les efforts diplomatiques sont au point mort. Aujourd'hui, des représentants ukrainiens doivent rencontrer des négociateurs américains à Miami, selon le président Volodymyr Zelensky.
2: Et on reste sur le vieux continent, cap sur la France.
0: Paris a confirmé des discussions techniques avec les talibans. L'objet, faciliter le le renvoi des Afghans, situation irrégulière présentant un risque. Des mots du porte-parole du Quai d'Orsay, alors que la France n'entretient plus de relations diplomatiques avec Kaboul depuis le retour des talibans en 2021. Comme la France, une vingtaine de pays tels que l'Allemagne ou la Suède sont favorables à une accélération du renvoi des Afghans condamnés pour trafic ou violence.
2: Et un nombre dans l'actualité française, 3000.
0: Et c'est le nombre des professeurs remplaçants qui devraient être déployés dans les prochaines heures. Annonce faite par le ministre de l'Éducation hier suite à l'acte 4 des mobilisations. La veille déjà, Sébastien Lecornu avait tenté de calmer le jeu. Le Premier ministre s'était exprimé pour évoquer les crises qui se succèdent, les mobilisations lycéennes, mais aussi le prix de l'essence, l'agriculture ou encore le budget. Concernant les revendications de la jeunesse, Sébastien Lecornu a annoncé des décisions du gouvernement pour la fin du mois. L'examen du budget de l'éducation nationale, lui, se fera le 11 novembre prochain. Pas de promesse donc, car le patron du gouvernement marche sur un fil, selon Philippe Moreau-Chevrolet, professeur à Sciences Po Paris.
4: Il essaye de réconcilier la discussion budgétaire et la réalité budgétaire avec le fait qu'il va falloir répondre quand même aux problèmes lycéens, répondre aux parents qui peuvent s'interroger, répondre aux professeurs et leur annoncer des mesures. Alors pour l'instant, il n'y a vraiment rien qui a été annoncé de concret. Il y a un effort budgétaire qui effectivement peut être apprécié différemment selon qu'on tient ou pas compte de l'inflation. Pour le gouvernement, ça reste un effort supplémentaire parce qu'il n'y a plus d'argent dans les caisses. Donc nécessairement, quand on préserve une situation budgétaire, en réalité, on fait un effort aujourd'hui, celui de ne pas la dégrader. Mais en dehors de ça, il n'y a pas grand-chose qui peut être fait. D'abord, le gouvernement a intérêt à attendre et à jouer la montre. Pourquoi ? Parce que en France, en fait, il y a régulièrement des manifestations lycéennes. Et en général, les manifestations se calment ou finissent par s'éteindre aux approches des vacances scolaires. Donc ce qu'essaie de faire le gouvernement, c'est probablement d'essayer de gagner du temps pour que ça s'essouffle et que ça finisse par s'éteindre au moment où précisément les lycéens rentreront chez eux.
2: Philippe Moreau-Chevrolet, expert en communication et en affaires publiques et professeur à Sciences Po Paris, répondait aux questions d'Hugo Villard. C'est ainsi que se termine ce journal. Merci beaucoup Anaïs Lavielle. Et votre prochain rendez-vous d'actualité, c'est à 9h sur l'antenne Afrique avec Hélène Roussel. Dans un instant, on va parler sport avec Sport Matin, avec Hakim Tamim. On marque une courte pause avant ça. Restez avec nous.
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2: Et chose promise, chose due, Hakim Tamim est avec nous en studio pour la nouvelle édition de Sport Matin. Bonjour Hakim.
7: Bonjour Martin, bonjour à toutes et à tous.
2: Et Hakim, c'est le football féminin qui est à la une. Le compte à rebours a commencé pour le mondial des moins des 17 ans qui aura lieu au Maroc.
7: En effet, la Coupe du Monde, c'est la deuxième année d'affilée que le Maroc abrite ce tournoi. Ça sera du 17 octobre au 7 novembre. Les rencontres se dérouleront à Rabat avec la participation de 24 sélections. L'équipe du Maroc poursuit sa préparation. 24 sélections réparties en 6 groupes de 4, un mini-championnat. Les deux premiers se qualifient pour le tour suivant. Donc l'équipe du Maroc poursuit ses préparatifs depuis plusieurs jours déjà. On écoute Sonia Abagiaou qui évolue à l'Eintracht Francfort en Allemagne.
8: It's going very good. Everyone is in a good mood. Everyone's
9: tout se passe bien. Le moral est au beau fixe. Tout le monde est déterminé à donner le meilleur. On parle entre nous des adversaires et on essaye de parler de ce qu'on peut faire sur le terrain, surtout sur le plan tactique pour améliorer notre niveau. Notre premier objectif, c'est bien représenter notre pays et surtout donner 100% aux personnes qui sont derrière nous, qui nous encouragent et forcément à nos familles.
8: Behind us, for us and for our family, of course.
7: Voilà, c'était Sonia Abiaou qui évolue à l'Eintracht Francfort, l'une des joueuses de l'équipe du Maroc et la sélection marocaine se trouve dans le groupe A avec un groupe relevé. Il y a l'Allemagne, l'Argentine et la Nouvelle-Zélande. La tâche s'annonce très difficile pour l'équipe du Maroc. Nora Arlaouf, bien sûr, c'est une joueuse qui évolue en Espagne avec l'Atlético Madrid.
0: Le rassemblement se déroule dans de bonnes conditions. Nous avons une grande équipe. On se prépare comme il faut, et ce, depuis plusieurs semaines pour cette Coupe du Monde. On se prépare avec enthousiasme et détermination. On sait que l'Allemagne et l'Argentine sont de très fortes équipes, ce qui rendra délicate notre tâche. Malgré cela, on fera le maximum et on va relever le défi.
7: Voilà donc pour le mondial des moins de 17 ans, le football féminin bien sûr. La Coupe du Monde démarre donc le 17 octobre et se termine le 7 novembre avec la participation de 20.

0: 4 sélections.
1: Et on reste au Maroc, Hakim, avec la 3e journée de la Botola Pro Inouï. Victoire de la Esfar et du Varsania. Par contre, le MAS et le Raja se sont neutralisés.
2: Et le MAS a tout fait pour l'emporter. Le champion sortant, bien sûr. Ce n'est pas faute d'avoir essayé. Le MAS, surtout en première mi-temps, a été largement supérieur au Raja, quasiment inexistant, avant même l'expulsion de son milieu terrain, Othmane Charaibi, en première période. La rencontre s'est déroulée, pour rappel, à Meknès. Rui Almeida, l'entraîneur portugais du MAS de Fès.
3: D'abord, remercier les supporters qui sont déplacés de Fès à Meknès pour faire le soutien à l'équipe. Ça, c'est très important. Féliciter les joueurs parce qu'ils ont donné tout. Sur le plan technique, je pense que c'est clair. Il y a deux moments de match. Le carton rouge pour le joueur de Raja, 55-60 minutes de match. Les occasions, ça a été pour nous, dans les deux moments, avec 11 contre 11 et 11 contre 10. C'est vrai que nous n'avons pas marqué, donc féliciter l'adversaire parce qu'on n'a pas arrivé à marquer, même que nous avons l'occasion plus que suffisante pour gagner le match. Après, c'est vrai que deuxième mi-temps, on a perdu en quelques moments un peu de la patience, un apprentissage que vient arriver, c'est avoir un peu de patience, d'équilibrer l'adversaire et trouver l'espace. La ligne de 5-4-6-3 qu'a fait Raja, bien sûr, il a difficulté notre travail aussi.
2: Voilà, c'était Rui Almeida, l'entraîneur de l'équipe du MAS, champion du Maroc, lui qui était du côté du Difa d'El Jadida la saison dernière. Une petite déception côté MAS et grosse satisfaction côté Raja, malgré le match nul, parce que le Raja ne pouvait pas viser autre chose, il fallait surtout éviter la défaite. Paco Gemes, l'entraîneur espagnol du club Casablanca.
4: Partido ha estado muy muy marcado por la expulsión.
5: Très content du point qu'on a obtenu ce soir au vu des conditions du match. On a fourni beaucoup d'efforts, il a fallu défendre beaucoup et difficilement face à une très bonne équipe de Fès.
4: Pero jugando con lo menos ante un equipo tan bueno como
5: au vu des conditions et de ce qui s'est passé au niveau de l'arbitrage, le coach est très content de récupérer un point et il est très content des efforts qu'ont fournis les garçons au cours du match.
4: Y dada la circunstancia, estoy contento con el trabajo que ha hecho el equipo.
2: C'est la deuxième sortie du Raja, puisque le premier match de la première journée face à la Esfar a été reporté. Pas très satisfait, le public du Raja est très critique à l'égard de l'entraîneur. On rappelle également qu'il y avait d'autres matchs hier. La victoire, vous le disiez, Martin, la victoire de la Esfar, c'était son entrée en championnat. Victoire 1-0 sur penalty. Et puis, victoire également éclatante du Hassaneh d'Agadir face à Zmamra, par contre 0-0 entre Touarga et l'équipe de la Renaissance de Berkane. Eh bien, l'affaire, vous le savez, on en parlait dès hier, aujourd'hui, ce matin, tout à l'heure également. La CAN 2025, le TAS, le tribunal arbitral du sport, a examiné le recours du Sénégal contre le titre attribué au Maroc. C'était hier donc à Lausanne. Après plusieurs heures de discussion et de plaidoirie, les trois arbitres chargés du dossier doivent désormais examiner les arguments présentés par les différentes parties. La Fédération sénégalaise, la Fédération royale marocaine de football et la CAF. Par contre, quand c'est la grande question, Mathieu Rip, c'est le directeur du TAS.
6: Notre objectif est de pouvoir rendre une décision le plus vite possible après l'audience. Il faudra peut-être attendre d'avoir d'autres informations du tribunal pour que je puisse vous donner peut-être plus de précisions. Mais ça devrait durer quand même quelques jours, voire quelques semaines, si jamais les arbitres veulent rédiger une décision complète avec les motifs juridiques.
2: Voilà, avant d'aller de l'autre côté de la Méditerranée, sachez que les 54 fédérations membres de la CAF étaient réunies au Cap-Vert hier pour parler de l'avenir du football sur le continent. Le patron de la Confédération africaine de football en a profité pour apporter son soutien inconditionnel à Gianni Infantino, le patron de la FIFA qui brigue un nouveau mandat à la tête de l'instance qui gère le football mondial.
1: Et on traverse désormais le détroit de Gibraltar, on fonce en Espagne, puisque le vestiaire du Real Madrid serait au bord de l'implosion. La presse parle d'une ambiance tendue.
2: La radio Cadena Ser a dressé un état des lieux inquiétant de l'ambiance tendue qui règne dans le vestiaire du Real Madrid depuis de longs mois. Arrivé cet été, José Mourinho n'a pas réussi à infléchir la tendance. Après une longue coupure de 3 semaines, le Real va reprendre la compétition. Ça sera demain contre l'équipe de Villarreal. Mais la tension est très vive dans ce vestiaire. Nicolas Villas, l'un des consultants de l'autre match sur Média.
7: Je trouvais ça long finalement, parce que ça commence à dater quand même, donc il serait temps qu'on ait une solution et que, une réponse, et que de toute façon, quelle que soit la réponse, elle va faire un déçu. Donc les polémiques vont finalement être ravivées à un moment où elles auraient déjà pu être enterrées. Alors ça ne veut pas dire qu'il faut faire n'importe quoi, qu'il faut précipiter les choses, il faut prendre son temps, il faut tout juger, peser le pour et le contre, voir tous les arguments, les règlements, etc. Mais c'est vrai que moi, la seule chose que je déplore, c'est que ça prenne autant de temps finalement.
2: Voilà, donc pour le football bien sûr espagnol, on aura l'occasion de revenir sur le championnat espagnol. Le championnat espagnol, vous le savez, qui reprend avec le Barça, le leader, qui joue le

0: Le Barça joue face à Getafe et le Real Madrid, ça sera face à Villarreal.
1: Et on va passer un peu plus en bref le reste de l'actualité sportive avec du tennis et du golf.
0: Le golf, le capitaine de l'équipe américaine de Ryder Cup, Jim Furyk, n'a pas exclu de donner à son ami Tiger Woods un rôle lors de la prochaine Ryder Cup 2027 en Irlande. Malgré les récents soucis judiciaires et physiques de l'ancien numéro 1 mondial, Furyk a évoqué une future discussion pour envisager un rôle de vice-capitaine, voire de joueur pour l'homme aux 15 majeurs dont la dernière apparition en tournoi date de juillet 2024. Enfin, tennis, deux mois après son retour à la compétition, Carlos Alcaraz se en forme et prêt. Carlos Alcaraz n'est pas venu à Shanghai pour faire de la figuration, dit-il. De retour dans le Masters 1000 chinois, deux ans après sa dernière apparition, l'Espagnol, revenu fin août d'une blessure au poignet, a été limpide avant son entrée en lice. Il veut gagner ici, c'est-à-dire à Shanghai, et dans les mois qui viennent, la Coupe Davis comprise, a-t-il déclaré.
1: Merci beaucoup Hakim Tamim pour cette revue de l'actualité sportive. Et après le sport, on va parler économie dans un tout petit instant. On marque une courte pause avant cela, restez avec nous.
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1: Et c'est Oumar Baldé qui est avec nous désormais en studio pour la nouvelle Story Echo. Bonjour Oumar.
6: Bonjour Martin.
1: Alors, l'OMC a publié hier ses prévisions de croissance sur le commercial à travers le monde. Mais Oumar, comment se porte le mondial selon l'OMC ?
6: Oui.
1: Le commerce mondial, excusez-moi.
6: Le commerce mondial, oui. Eh bien, ce commerce mondial résiste mieux que prévu. Et ce, malgré la guerre au Moyen-Orient, c'est très important comme constat. En effet, selon les dernières projections de l'Organisation mondiale du commerce, la croissance de ce commerce mondial devrait s'approcher des 4% en cette année 2026, soit presque le double de ce que l'OMC avait prévu il y a quelques mois. Cette révision à la hausse s'explique notamment par l'accélération des échanges des produits liés à l'intelligence artificielle. Au premier semestre, par exemple, eh bien, sachez que le commerce des semi-conducteurs, des serveurs et autres équipements nécessaires à l'IA, eh bien, ce commerce a bondi de 67% sur un an. Ces produits ont contribué de manière donc significative et déterminée à la croissance des échanges internationaux, nous dit l'OMC.
1: Et Oumar, il y a un sujet qui revient de façon récurrente dans l'actualité, c'est l'intelligence artificielle. Comment est-ce qu'aujourd'hui l'IA transforme le commerce mondial ?
6: L'IA est en train de modifier les règles du jeu, sommes-nous, en tout cas, ose-t-on dire. Hein, elle permet aujourd'hui aux entreprises d'optimiser leur stock, d'anticiper la demande, de réduire leurs coûts logistiques et d'accéder plus facilement aux marchés étrangers. Mais son impact pourrait encore être beaucoup plus important à long terme. Selon les estimations de l'OMC, eh bien, l'intelligence artificielle pourrait accroître le commerce mondial de 34 à 37% d'ici 2040, grâce notamment aux gains de productivité et au développement des services numériques. L'IA devient ainsi à la fois un moteur de la demande de technologie, et en même temps un outil de transformation des échanges internationaux. Nous sommes donc en train d'assister à un véritable tournant dans le commerce mondial.
1: Et c'est un autre sujet dont on parle très fréquemment, la guerre au Moyen-Orient. Est-ce qu'elle menace le commerce mondial ?
6: La guerre perturbe les échanges, mais le commerce mondial de marchandises résiste mieux que prévu. C'est l'un des constats de l'Organisation mondiale du commerce, on le disait tout à l'heure. Les chaînes d'approvisionnement ont réussi à s'adapter aux perturbations des marchés de l'énergie, des engrais et du transport. Au premier semestre, par exemple, les exportations mondiales de pétrole brut n'ont curieusement reculé reculé que de 6%.

0: tandis que celles de gaz naturel liquéfié ont diminué d'à peine 1%. Le trafic mondial de conteneurs, c'est un indicateur important, a même progressé de près de 4% sur les 7 premiers mois de l'année en cours. Avec les tensions au Moyen-Orient, on dira que les entreprises ont réorienté leurs flux vers d'autres fournisseurs, d'autres ports et d'autres corridors logistiques. En un mot, le monde a su s'adapter à la guerre.
1: Merci beaucoup, Oumar Baldé, pour cette nouvelle story écho. Il est 8h54 sur Médias. Dans un instant, ce sera la synthèse d'actualité. Mais avant cela, on fait une petite

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1: Bonjour à toutes et à tous, Céline Roussel avec vous pour cette synthèse. On ouvre au Maroc où le roi Mohamed VI présidera ce vendredi 9 octobre l'ouverture de la première session de la première année législative de la 12e législature. Annonce faite ce jeudi par le ministère de la Maison Royale, du Protocole et de la Chancellerie. Le souverain prononcera donc un discours à cette occasion devant les membres des chambres du Parlement. Il sera retransmis à la télévision et à la radio à partir de 15h45. Une 12e législature donc qui s'ouvre pour l'instant sans que le gouvernement ne soit formé. Amal Ben Brahim est professeur de droit public et de sciences politiques. Elle assure que les travaux parlementaires vont pouvoir commencer et nous rappelle que l'absence de gouvernement n'y fait pas obstacle. Écoutez-la.
2: Notre constitution garantit la continuité des institutions, y compris pendant les périodes de transition politique. D'ailleurs, l'article 65 prévoit que le Parlement ouvre sa première session le deuxième vendredi d'octobre, sous la présidence de Sa Majesté le Roi, bien sûr. Cette échéance constitutionnelle s'impose indépendamment de l'issue des consultations gouvernementales. Dès cette rentrée, la nouvelle Chambre de représentants pourra donc engager son installation institutionnelle, avec notamment l'élection de son président, la constitution de son bureau et la mise en place des commissions permanentes conformément à l'article 62 de la Constitution. Ces premières opérations méritent une attention toute particulière. Ils permettront d'apprécier les nouveaux rapports de force parlementaires, les équilibres entre les formations politiques, mais aussi la place qui sera accordée à l'opposition dans l'organisation de la Chambre. Parallèlement, le gouvernement sortant continuera d'assurer l'expédition des affaires courantes dans les limites fixées par la loi organique numéro 65-13 afin de garantir la continuité des services publics. En revanche, la pleine mise en œuvre de l'action gouvernementale attendra l'installation, bien sûr, du nouvel exécutif.
1: Vous entendiez donc Amal Ben Brahim, elle est professeure de droit public et de sciences politiques et experte des communications et des stratégies politiques. Elle répondait aux questions de Paul Lionel qui vigère. Concernant le Maroc, toujours le Sahara qui est au cœur des discussions cette semaine au siège de l'ONU à New York. Plus de 2/3 des États membres soutiennent désormais le plan d'autonomie marocain pour le Sahara. Dans le reste du continent, les facilitateurs de l'Union africaine sont arrivés ce vendredi à Kinshasa. Une délégation qui réunit d'anciens chefs d'État du Kenya, de l'Éthiopie et du Botswana. Le président congolais Félix Tshisekedi doit les recevoir donc ce jour. L'objectif de cette rencontre est de transmettre les résultats des observations menées afin d'agir sur la médiation du conflit qui oppose l'armée régulière du pays au groupe AFC M23. La tension monte cette semaine aussi entre l'Éthiopie et son voisin érythréen. Ce mercredi, Addis Abeba a frappé à plusieurs reprises des troupes érythréennes déployées du côté éthiopien de la frontière dans le nord de l'État régional du Tigré. Une nouvelle escalade qui fait suite à la rupture récente des relations diplomatiques entre les deux pays et ce sur fond de conflits internes entre l'Éthiopie et le Front de libération du

0: du peuple du Tigré. Mais alors, dans l'hypothèse où une guerre venait à être déclarée entre les deux pays, quelles sont les capacités militaires de ces deux parties? Eh bien, nous avons posé la question à Patrick Ferras. Il est docteur en géopolitique et président de l'association Stratégie africaine. Écoutez.
1: Pour l'Éthiopie, des forces armées plus nombreuses, correctement équipées, une force aérienne qui développe des chasseurs et des drones, on a vu encore leur action si l'on peut dire, des forces entraînées au combat et je dirais plus motivées. Pour l'Érythrée, des vieux officiers très fidèles au régime et une jeunesse au service militaire sans fin, donc non motivée et peu enclée au combat, des forces quand même nombreuses mais moins nombreuses que celles des forces éthiopiennes et peu de moyens technologiques. Compte sur le nombre mais pas de réelle capacité opérationnelle. Alors j'irai au bilan, si le conflit devait s'engager et durer, ça serait plutôt un bilan très favorable pour l'Éthiopie, même si cette dernière a déjà plusieurs fronts à gérer sur le plan des régions en interne en Éthiopie, notamment en région Amhara ou région Oromo.
0: Les précisions donc de Patrick Ferras, docteur en géopolitique et président de l'association Stratégie africaine. On termine cette synthèse avec cette information. L'Union africaine se dote d'une agence de notation, un projet pour renforcer la souveraineté financière du continent. Cet outil va permettre d'évaluer donc les capacités d'emprunt des pays africains avec plus de crédibilité dans le calcul. Lancé ce mercredi et basé à Maurice, l'agence doit désormais prouver sa crédibilité. Des évaluations crédibles et indépendantes sont maintenant attendues pour encourager les investisseurs. C'est la fin de cette synthèse d'actualité africaine. Merci beaucoup de l'avoir suivi et bonne suite des programmes sur Média.
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1: Bonjour à toutes et à tous, Céline Roussel avec vous pour cette synthèse d'actualité. On ouvre au Maroc où le roi Mohamed VI présidera ce vendredi 9 octobre l'ouverture de la première session de la première année législative de la 12e législature. Annonce faite ce jeudi par le ministère de la Maison Royale, du Protocole et de la Chancellerie. Le souverain prononcera un discours à cette occasion devant les membres des chambres du Parlement. Discours qui sera donc retransmis à la radio et à la télévision à partir de 15h45. À New York, c'est un soutien grandissant envers le plan d'autonomie du Maroc pour le Sahara qui a lieu. Aujourd'hui, plus de 2/3 des États membres de l'ONU soutiennent donc cette initiative, et notamment depuis la résolution 2797 du Conseil de sécurité qui place donc ce plan d'autonomie comme référence pour la poursuite du processus politique dans la région. Au Moyen-Orient, 3 personnes ont été tuées dans les récentes frappes houthistes sur l'aéroport de Riyad hier. La coalition menée par l'Arabie Saoudite annonce ce vendredi avoir détruit 3 plateformes de lancement de roquettes utilisées donc par le groupe chiite. Riyad qui exclut d'ailleurs une trêve ou un cessez-le-feu avec les Houthis yéménites selon une source régionale. Dans la bande de Gaza, la quasi-totalité de la population est dépourvue d'abris adaptés pour l'hiver. C'est une alerte de l'ONU qui prévient ce vendredi que 2 millions de personnes, je cite, s'apprêtent à affronter un quatrième hiver sans protection adéquate contre la pluie, les inondations ou encore le froid. L'enclave, ou malgré le plan de paix, les frappes se poursuivent. Ce sont 7 personnes encore qui sont décédées hier. Une voiture et une tente de personnes déplacées ont été ciblées par des attaques israéliennes. Sur le continent maintenant, l'Union africaine se dote d'une agence de notation, un projet pour renforcer la souveraineté financière du continent, un outil qui va permettre d'évaluer donc les capacités d'emprunt des pays africains avec plus de crédibilité dans leurs calculs. Lancée ce mercredi et basée à Maurice, l'agence doit désormais prouver sa crédibilité. Des évaluations crédibles et indépendantes sont attendues afin d'encourager les investisseurs. Et terminons donc avec le Nobel de la paix décerné à Navanantem Pillay, dite Navi Pillay, âgée de 85 ans. Cette Sud-Africaine a notamment présidé la commission d'enquête indépendante de l'ONU qui a notamment accusé Israël de commettre un génocide dans la bande de Gaza. C'est la fin de cette synthèse d'actualité. Merci beaucoup de l'avoir écouté et bonne suite des programmes sur Médien.
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1: Et c'est un plaisir de vous retrouver pour ce premier café en ce début de journée, fin de semaine. J'espère que tout se passe à merveille pour vous. Notre ami Atman à la réalisation, un bon petit programme en perspective. Je vous donne tous les détails juste après une petite parenthèse musicale qu'on démarre sans plus tarder avec Man Down de Rihanna. Très belle écoute.

Et au programme aujourd'hui, pour ce premier café, on parlera tout d'abord de cette étude. Apparemment, votre cerveau peut freiner votre perte de poids. Je vous donnerai tous les détails dans un instant. On parlera également de mastication et de ses bienfaits considérables. On parlera également alimentation avec du chocolat, tout simplement. Apparemment, manger du chocolat le soir, ce serait le secret pour mieux dormir. Sinon, avec notre invitée du jour, Sophie Alkouassi, qui est master coach de vie. On parlera aujourd'hui notamment de victimisation, d'où vient ce mécanisme, on va dire, comment l'expliquer, comment le détecter. Elle répondra à toutes nos questions dans un tout petit moment. Voilà donc pour le programme du jour. Restez avec nous. D'ici là, je vous propose No Doubt, Bounty Killer, Hey Baby. Excellente écoute.

Et comme prévu, on parle de perte de poids et plus précisément pourquoi votre cerveau peut freiner cette perte de poids. On pourrait penser que perdre du poids consiste simplement à mieux manger, à bouger davantage. Pourtant, un élément tout aussi important entre en jeu, votre mental. Cela pourrait expliquer pourquoi il arrive de reprendre quelques kilos après avoir perdu du poids. Ce phénomène appelé cycle de poids est plus couramment connu sous le nom d'effet yo-yo. Même avec certains médicaments destinés à la perte de poids, une reprise de poids peut survenir après l'arrêt du traitement. Alors comment expliquer ce phénomène? Selon Science Daily, l'évolution pourrait en grande partie expliquer ce phénomène. Si nos habitudes alimentaires et notre niveau d'activité physique ont changé au fil du temps, notre cerveau, lui, conserve des mécanismes hérités de nos ancêtres. Alors pour nos ancêtres, la façon de se nourrir et de gérer leurs réserves d'énergie pouvait être une véritable question de survie. En période de pénurie, par exemple, l'organisme cherchait avant tout à préserver ses réserves de graisse, considérant un poids plus élevé comme un niveau de référence à maintenir. En contrepartie, après une perte de poids, l'organisme pouvait réagir en augmentant la sensation de faim et les envies de manger tout en réduisant sa dépense énergétique. Autrement dit, l'organisme peut interpréter la perte de poids comme une menace pour sa survie. Il cherche alors à économiser son énergie tout en renforçant la sensation de faim, comme s'il devait se préparer à une éventuelle période de pénurie alimentaire. Selon Science Daily, encore une fois, notre réalité actuelle est radicalement différente.

différente de celle de nos ancêtres, avec des modes de vie sédentaires, une alimentation bon marché, riche en calories et facilement accessible. Une étude scientifique du Centre de recherche métabolique fondamentale de la Fondation Novo Nordisk donc montre que la relation entre notre cerveau et notre poids ne s'arrête pas là. L'article soutient en termes simples que notre corps se souvient du poids qu'il avait auparavant et tente de revenir à cet état, ce qui a pu constituer un avantage évolutif pendant des millions d'années est aujourd'hui devenu un défi majeur pour la santé humaine. C'est en tout cas ce qu'expliquent les auteurs de l'article. L'étude affirme également qu'on estime aujourd'hui qu'environ 1 milliard de personnes présentent des niveaux de graisse corporelle qui constituent des risques importants pour leur santé et leur espérance de vie, les maladies cardiovasculaires étant la principale cause de décès liés à l'obésité. Science Daily souligne également que les médicaments modernes donc parviennent à pirater notre biologie, mais ne sont pas sans risque, bien évidemment. Ces traitements imitent les hormones qui ordonnent à notre cerveau de réduire notre appétit, allant ainsi à l'encontre de nos instincts. Toutefois, après l'arrêt de ces médicaments, comme on l'a dit un peu plus tôt, les mécanismes naturels de régulation du cerveau peuvent reprendre le dessus, favorisant ainsi la reprise d'une partie du poids perdu. Néanmoins, selon Psychology Today, perdre du poids reste tout à fait possible. Il faut simplement garder à l'esprit que le parcours est rarement linéaire et peut-être ponctué de fluctuations. L'essentiel est de trouver l'approche qui vous correspond et d'apprendre à composer avec les mécanismes naturels de votre cerveau et de votre corps. Voilà ce qu'on pouvait dire de cette découverte ou étude, donc comment notre cerveau peut freiner notre perte de poids. Restez avec nous, on se retrouve dans un instant. Je vous propose Maroon 5, Beautiful Mistakes. Très belle écoute.

À peine de nous rejoindre, bienvenue à vous pour cette suite de ce premier café. Toujours un plaisir de vous retrouver et de vous accompagner sur Média. On parle brièvement cette fois de la neuroarchitecture, puisqu'apparemment notre maison est bien plus qu'un simple endroit où nous dormons, mangeons ou passons nos soirées. C'est un environnement dans lequel notre cerveau évolue chaque jour. La lumière qui entre par une fenêtre, la hauteur d'un plafond, la présence de plantes ou encore les couleurs d'une pièce peuvent influencer notre humeur, notre niveau de stress et même notre capacité à nous concentrer. C'est tout l'enjeu donc de la neuroarchitecture, une approche qui rapproche le monde de l'architecture de celui des neurosciences pour mieux comprendre l'impact des espaces sur notre cerveau et notre bien-être. Pendant longtemps, l'architecture a surtout été pensée autour de critères comme la fonctionnalité, l'esthétique ou la solidité. Aujourd'hui, de plus en plus de chercheurs et d'architectes s'intéressent également à l'expérience émotionnelle des occupants. La lumière naturelle occupe notamment une place importante. Elle participe à notre rythme biologique et peut favoriser un meilleur sommeil, une sensation de bien-être. À l'inverse, vivre dans un espace constamment sombre ou mal éclairé peut contribuer à une sensation de fatigue. L'organisation de l'espace joue également un rôle important. Un intérieur encombré peut donner une impression de désordre mental, tandis qu'un espace plus ouvert et organisé peut favoriser une sensation de calme. Les matériaux, les textures, les couleurs participent aussi à l'ambiance générale d'un lieu. Autre élément important, la nature, une vue sur des arbres, quelques plantes dans un appartement ou encore l'utilisation de matériaux naturels peuvent rendre un environnement plus agréable et plus apaisant. Cette volonté de reconnecter nos espaces de vie au vivant porte un nom, la biophilie. Mais attention, la neuroarchitecture n'est pas une solution miracle. Changer la couleur de ces murs ne suffit évidemment pas à traiter un problème de santé mentale. L'objectif est plutôt de concevoir, on va dire, des environnements qui réduisent certaines sources de stress et favorisent de meilleures conditions de vie. Cette approche pourrait d'ailleurs prendre une importance croissante dans les logements, mais aussi dans les écoles, les bureaux, les hôpitaux ou les maisons de retraite. Au fond, la neuroarchitecture nous invite à considérer nos espaces autrement. Une maison ne se contente pas de nous abriter, elle participe à notre quotidien, à nos habitudes et à notre état d'esprit. Penser une maison pour notre cerveau, c'est donc peut-être simplement apprendre à construire des lieux dans lesquels nous pouvons mieux vivre. Voilà ce qu'on pouvait dire de la neuroarchitecture. Restez avec nous, on se retrouve dans un instant. Je vous propose Dadju, Franglish, Django. Très belle écoute.

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1: Bonjour à toutes et à tous, Céline Roussel avec vous pour cette synthèse d'actualité. On ouvre au Maroc où le roi Mohamed VI présidera ce vendredi 9 octobre l'ouverture de la première session de la première année législative de la 12e législature. Annonce faite ce jeudi par le ministère de la Maison Royale, du Protocole et de la Chancellerie. Le souverain prononcera un discours à cette occasion devant les membres des chambres du Parlement. Discours qui sera donc retransmis à la radio et à la télévision à partir de 15h45. À New York, c'est un soutien grandissant envers le plan d'autonomie du Maroc pour le Sahara qui a lieu. Aujourd'hui, plus de 2/3 des États membres de l'ONU soutiennent donc cette initiative, et notamment depuis la résolution 2797 du Conseil de sécurité qui place donc ce plan d'autonomie comme référence pour la poursuite du processus politique dans la région. Au Moyen-Orient, 3 personnes ont été tuées dans les récentes frappes houthistes sur l'aéroport de Riyad hier. La coalition menée par l'Arabie Saoudite annonce ce vendredi avoir détruit 3 plateformes de lancement de roquettes utilisées donc par le groupe chiite. Riyad qui exclut d'ailleurs une trêve ou un cessez-le-feu avec les Houthis yéménites selon une source régionale. Dans la bande de Gaza, la quasi-totalité de la population est dépourvue d'abris adaptés pour l'hiver. C'est une alerte de l'ONU qui prévient ce vendredi que 2 millions de personnes, je cite, s'apprêtent à affronter un quatrième hiver sans protection adéquate contre la pluie, les inondations ou encore le froid. L'enclave, ou malgré le plan de paix, les frappes se poursuivent. Ce sont 7 personnes encore qui sont décédées hier. Une voiture et une tente de personnes déplacées ont été ciblées par des attaques israéliennes. Sur le continent maintenant, l'Union africaine se dote d'une agence de notation, un projet pour renforcer la souveraineté financière du continent, un outil qui va permettre d'évaluer donc les capacités d'emprunt des pays africains avec plus de crédibilité dans leurs calculs. Lancée ce mercredi et basée à Maurice, l'agence doit désormais prouver sa crédibilité. Des évaluations crédibles et indépendantes sont attendues afin d'encourager les investisseurs. Et terminons donc avec le Nobel de la paix décerné à Pillay, dite Navi Pillay, âgée de 85 ans. Cette Sud-Africaine a notamment présidé la commission d'enquête indépendante de l'ONU qui a notamment accusé Israël de commettre un génocide dans la bande de Gaza. C'est la fin de cette synthèse d'actualité. Merci beaucoup de l'avoir écouté et bonne suite des programmes sur Média.
2: Deuxième partie de ce premier café, si vous venez à peine de nous rejoindre, dans un instant on parlera de victimisation avec Sophie Alkouazi. Elle est notamment master coach, coach de vie, mais également fondatrice de Success Compass Academy. Restez avec nous pour ne rien rater de ce très très bel échange. D'ici là, je vous propose Freed from Desire de Gala. Très belle écoute.

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1: Et nous y sommes comme convenu, nous sommes en direct avec Sophia Alkouassi, les master coach, coach de vie, mais également fondatrice de Success Campus Academy, pour parler aujourd'hui donc de victimisation. Sophia, bonjour.
2: Bonjour Karima, j'espère que tu vas bien.
1: Ça va très très bien, alhamdoulilah, un plaisir de te recevoir aujourd'hui Sophia et de parler justement de victimisation. Déjà, quand est-ce qu'on peut parler de victimisation? Et surtout, je pense, la nuance, c'est comment la distinguer d'une véritable situation où l'on a réellement subi une injustice?
2: Alors, merci Karima, déjà pour la question, c'est une vraie question puissante. Je vais prendre mon temps pour y répondre parce que ça porte à confusion. Mmh. Et que c'est très important, voire essentiel de l'expliquer. Mmh. Alors d'abord, il faut regarder ce qui s'est passé, d'accord? Mmh. Mais aussi la manière dont la personne se positionne ensuite face à ce qui s'est passé. Okay. Alors, parce qu'une injustice est totalement réelle. Si quelqu'un te trompe, mmh. il t'a trompé. Mmh. Si quelqu'un te vole, il t'a volé. Si quelqu'un te harcèle, tu es victime d'harcèlement. Mmh. Je ne vais pas demander à la victime de prendre la responsabilité du comportement de la personne qui a fait subir. Mmh. La responsabilité de celui qui a fait mal reste à celui qui a fait du mal. Mmh. Et la première étape, pour se reconstruire plutôt, c'est justement d'être capable de dire « Oui, ce que j'ai vécu n'est pas normal. Mm-hmm. Oui, on m'a fait du mal. Oui, j'ai subi une injustice. » Et je trouve qu'il faut, être extrêmement prudent avec cette notion de victimisation, ouais. parce qu'on peut être facilement, on peut très facilement faire une deuxième violence à quelqu'un en lui disant « Arrête de te victimiser. » Mmh. alors qu'il est réellement en train de raconter ouais. quelque chose qu'il a subi.

0: Donc, je ne peux jamais demander, par exemple, moi, lors de mes accompagnements, à une personne qui a subi une injustice, de faire comme si elle n'avait rien vécu.
1: Ouais.
0: Du coup, la vraie question que je vais avoir à lui poser, qu'est-ce que cette personne, plutôt, fait de ce qu'elle a vécu? Et ça, c'est différent.
1: C'est vrai.
0: D'accord?
1: C'est vrai.
0: Parce qu'il y a une différence entre... Voilà. Exactement. Il y a une différence entre j'ai été victime de cette situation et après, qu'est-ce que j'ai fait de cette situation après l'avoir vécue dans le temps. Voilà. Et la première phase, c'est de décrire cet événement, effectivement.
1: D'accord.
0: La deuxième commence à devenir une position permanente face à la vie. Ça veut dire quoi? Ça veut dire j'ai vécu la situation, qu'est-ce que j'en ai fait? Est-ce que elle devient permanente dans ma vie,
1: ouais.
0: ou est-ce que j'en ai fait quelque chose de positif?
1: Voilà. Exactement.
0: Et c'est là que la notion de victimisation devient intéressante.
1: Ouais.
0: Parce qu'une personne peut avoir été victime sans vivre dans une identité de victime.
1: Mmh.
0: Et inversement, quelqu'un peut progressivement construire
1: ouais.
0: une lecture de sa vie dans laquelle il se trouve systématiquement dans le rôle de celui qui subit, même lorsque certaines possibilités d'action existent encore... et qu'il a encore des choses à faire
1: Ouais.
0: dans cette situation.
1: Mais il reste justement, et justement dans ce sens, dans la continuité, Sophia, pourquoi est-ce que certaines personnes peuvent finir justement par s'installer dans une posture de victime, parfois sans rendre compte, et très souvent d'ailleurs, je pense, sans même s'en rendre compte, pourquoi certaines personnes justement finissent par adopter, on va dire, ce mindset ou cette posture aussi?
0: Alors, c'est très intéressant parce que je pense qu'on fait parfois l'erreur d'imaginer que quelqu'un choisit consciemment de devenir une victime, surtout dans notre société et
1: vrai.
0: Notre culture. Dans beaucoup de situations, ce n'est pas simple. Une personne peut progressivement apprendre l'impuissance. C'est ça la vraie... alors, lorsqu'un individu est confronté de manière répétée à des situations qu'il perçoit comme incontrôlable, il peut finir par apprendre que ses actions ne servent à rien. Cette perception peut ensuite diminuer sa tendance à essayer, même lorsque des possibilités d'action réapparaissent.
1: Ouais.
0: Et ça, c'est très important, parce qu'une personne peut avoir essayé, elle a peut-être essayé de parler, de se défendre, de changer, de faire confiance, de même recommencer, et à forte expérience négative, elle finit par intégrer quelque chose comme ça sert à rien. Et lorsqu'une personne arrive à cette conclusion, elle ne voit plus nécessairement les possibilités qui existent encore.
1: Ouais.
0: Elle ne se dit pas forcément « je vais me victimiser aujourd'hui ». Pas du tout. Elle pense sincèrement qu'elle n'a pas le choix.
1: Ouais.
0: Et parfois, c'est devenu tellement automatique qu'elle ne remet même plus cette croyance en question.
1: C'est intégré.
0: Il y a également... Oui, exactement. Il y a aussi un autre phénomène, notre cerveau cherche naturellement à donner du sens à ce que nous vivons.
1: C'est vrai.
0: Lorsqu'une personne a vécu plusieurs expériences difficiles, elle peut commencer à construire une histoire autour de, au départ, cette personne m'a trahi, puis les gens me trahissent toujours, ensuite, je ne peux faire confiance à personne, et à la fin, moi j'ai toujours des problèmes, et finalement, ma vie c'est comme ça.
1: Ouais, j'ai pas de chance.
0: Avoir le glissement carrément, oui. Et c'est un vrai glissement. On passe d'un événement à une généralisation, puis de la généralisation à une croyance, et parfois de la croyance à une identité.
1: Exactement.
0: C'est ça.
1: Ouais. Ça fait effet boule de neige, finalement. C'est vrai qu'on s'en rend pas forcément compte. Et aussi, des fois, certaines personnes qui se victimisent, est-ce que ça peut, on veut dire, devenir une manière de se protéger? On a vu un peu que c'était... des fois, il y a des choix qui se présentent, mais on ne les saisit pas, des occasions, etc. Mais est-ce que se victimiser, ça peut devenir, à la longue, une manière de se protéger, d'éviter de prendre des décisions ou tout simplement de faire face à ses responsabilités? Est-ce qu'on ne se renferme pas, justement, sous cette carapace, on va dire, inconsciente, bien évidemment?
0: Oui, effectivement, Karima. Mais il faut faire une petite distinction qui est importante. C'est prendre ses responsabilités ne veut pas dire être responsable de ce qu'on a subi. D'accord ?
1: Bien sûr, ouais.
0: Je ne suis pas responsable du comportement d'une personne qui m'a blessée, trahie, humiliée, maltraitée. En revanche, je peux devenir responsable de ce que je décide de faire à partir de maintenant, à partir du moment où je l'ai subi.
1: Ouais.
0: Parfois, la posture de victime peut effectivement devenir une forme de

0: protection, comme tu as dit. Tant que je me dis je ne peux rien faire, c'est à cause des autres. Je n'ai pas à prendre certaines décisions difficiles, parce que décider, c'est aussi prendre un risque, risquer de se tromper, d'échouer, de perdre quelqu'un. Donc, inconsciemment, rester dans « je subis, je ne peux rien faire » peut être plus confortable que de se demander « qu'est-ce que je peux réellement faire maintenant de ce que j'ai subi ?» Quel regard je pose sur ça pour avancer ? Cette protection finit par nous enfermer.
1: Ouais.
0: C'est pour ça que je préfère parler de responsabilité d'action plutôt que de culpabilité. Je ne suis pas responsable de tout ce qui m'est arrivé, mais je peux me demander qu'est-ce qui dépend encore de moi aujourd'hui. Et c'est à partir de cette question que l'on commence progressivement à reprendre du pouvoir sur sa vie. Je te donne un exemple.
1: D'accord.
0: Par exemple, en accompagnement, une femme me dit « Mon mari ne m'aide pas. » D'accord ? Je vais te donner un exemple vraiment de notre culture. Mon mari ne m'aide pas, je fais tout à la maison, je m'occupe des enfants, je travaille aussi et personne ne reconnaît mes efforts. Peut-être que tout ça est vrai. Je ne vais pas lui dire qu'elle se victimise. Mais à un moment, je peux lui demander qu'est-ce que tu peux faire aujourd'hui pour que cette situation change. Elle peut me répondre comme à chaque fois, rien, c'est mon mari, il ne changera jamais. Mais effectivement, là où je devrais la ramener, ce qui est important, c'est est-ce qu'elle lui a clairement exprimé ses besoins ? Est-ce qu'elle a posé les limites ? D'accord ? Est-ce qu'elle a demandé une répartition différente des responsabilités ? Est-ce qu'elle accepte certaines choses qu'elle pourrait refuser ? Est-ce qu'elle a envisagé les différentes situations qui s'offrent à elle ? Et tu sais, la plupart du temps, on a l'impression qu'elle a déjà fait tout ça. Pas du tout. Le but, c'est pas de qu'elle puisse se dire « c'est de ma faute ». Pas du tout. Son mari reste responsable de ses propres comportements, mais elle peut se demander « maintenant que je constate cette situation, qu'est-ce que moi,
1: qu'est-ce que j'en fais ?
0: Je peux décider de faire ?» Exactement. Et c'est précisément là qu'on passe de « je subis » à « j'ai encore une marge d'action, une marge de manœuvre et de réflexion aussi, de poser une réflexion différente ».
1: Très important. C'est vrai que des fois, on a l'impression qu'on a déjà fait le tour de tout ça, mais en fait, pas du tout. Des fois, il suffit d'une conversation, d'une discussion. Le fait de poser ses limites aussi, c'est très, très important. C'est vrai que c'est compliqué aussi pour nous, culturellement, de poser ses limites, mais c'est faisable et c'est comme ça qu'on se libère de beaucoup de choses.
0: On avance.
1: Exactement. Oui. Et justement, comment est-ce qu'on peut, on va dire, sortir un petit peu de cette posture sans, voilà, pour autant nier ce que l'on a vécu ou culpabiliser la personne. Comment est-ce qu'on peut trouver cet équilibre pour s'en sortir ?
0: Alors pour moi, c'est probablement la question la plus importante. Parce que je ne veux surtout pas qu'une personne entende « je dois arrêter de... » ou « tu dois plutôt arrêter de victimiser ». Alors, c'est comme si on lui disait « ce que tu as vécu est banal, c'est pas grand-chose ». Ça arrive souvent.
1: Ça se fait pas.
0: Ce n'est absolument pas le message. Je dirais plutôt qu'il faut passer par « pourquoi moi ?»« Maintenant, qu'est-ce que je peux faire de cette situation ?» Mais progressivement, la première étape, c'est reconnaître les faits. D'accord ? Qu'est-ce qui s'est réellement passé ? Pas l'histoire que mon cerveau raconte autour, mais les faits. Ensuite, là, on peut poser d'autres questions comme qu'est-ce que cela m'a fait ? Qu'est-ce que je ressens ? Est-ce que c'est de la colère, de la tristesse, de l'injustice ? Qu'est-ce qui dépend encore de moi ? C'est la vraie question. D'accord ? Et parce qu'il faut faire une distinction entre le passé et le présent, je ne peux pas modifier ce qui s'est produit, déjà, mais je peux décider du regard que je pose dessus.
1: Et c'est vrai.
0: Modifier ma prochaine décision ou mes prochaines décisions. Et je conseille vraiment de commencer petit. Parce que lorsqu'une personne a le sentiment que toute sa vie lui échappe, lui dire « change toute ta vie » est complètement contre-productif.
1: Exactement.
0: Je vais plutôt lui demander quelle est la plus petite chose sur laquelle tu as encore du pouvoir aujourd'hui, qu'on peut changer. Ça peut être extrêmement simple. Et pourquoi je commence petit ? Parce que j'ai besoin que la personne fasse une nouvelle expérience de son propre pouvoir d'action. Ce n'est pas uniquement une question de pensée positive, c'est une expérience. Je fais quelque chose, je constate que mon action produit un effet, même petit, et progressivement, je peux

0: reconstruire la perception qui était « je ne contrôle pas tout, je subis » à « je ne contrôle pas tout, mais je peux agir ».
1: Exactement, c'est vrai.
0: Et je pense que c'est une position beaucoup plus saine.

0: quand on s'en est perdu un peu, ce qui ne dépend pas de moi, lister, ce qui dépend de moi et ce sur quoi je peux avoir de l'influence.
1: Mmh. Donc c'est quelque chose finalement qu'on peut gérer, c'est ça aussi l'importance de, on va dire, ce genre de discussion, voilà, qu'on partage ensemble, c'est justement le fait de se dire bah voilà, on peut être dans une certaine posture, mais on peut également s'en, uh-huh. on peut également s'en sortir et défaire justement toutes oui. ces croyances et etc. Il faut juste déjà en prendre conscience, c'est la base de tout. Toutes oui. nos thématiques, d'ailleurs, c'est la prise de conscience. Et par la suite,
0: exactement.
1: Y aller, comme tu as si bien dit, petit à petit. Si on devait, on va dire, récapituler un petit peu tout ça, pour les personnes qui nous écoutent actuellement et qui s'identifieraient à cette posture ou à ce profil, on va dire ça entre guillemets, ouais. Quel est le premier, mais vraiment premier déclic ou première action qu'on peut leur conseiller?
0: Alors d'abord, c'est de se dire, alors, ce qui m'est arrivé était grave, mmh. injuste ou douloureux, je le reconnais, mais je refuse que cela devienne toute mon identité.
1: Mmh.
0: Et pour moi, ça, c'est la vraie sortie, ouais. pas effacer le passé.
1: Mmh.
0: Changer la place que le passé occupe dans ma vie.
1: Ouais.
0: Et lorsque la situation implique un traumatisme important, des violences ou des symptômes psychologique persistant, il faut également savoir reconnaître ça et reconnaître qu'un accompagnement psychologique ou médical peut mmh. être nécessaire.
1: Exactement.
0: Les réactions traumatiques mmh. peuvent être complexes et ne se résument pas à une simple question de volonté.
1: Mmh.
0: Et ça, c'est très, très important à dire. Et ensuite, ce qui est important, je pense, il y a un moment très particulier dans une vie où l'on comprend comment on ne pourra peut-être jamais réécrire certains chapitres,
1: mmh.
0: mais on peut encore décider de ne pas laisser ces chapitres écrire les suivants à notre place.
1: Mmh.
0: On n'est pas obligé de faire de ce qui nous a brisé le centre de notre identité.
1: Mmh.
0: On peut garder la cicatrice sans continuer à vivre dans la blessure. Et finalement, peut-être que la véritable liberté n'est pas d'avoir eu une vie sans injustice, sans déception, sans ouais. blessure, parce que ça n'existe pas,
1: bien sûr.
0: C'est de parvenir un jour à regarder son histoire et ne plus vivre uniquement avec ce qui nous est arrivé.
1: Mm-hmm.
0: Et qu'on commence à vivre avec ce qu'on a choisi d'en faire.
1: Ouais, c'est
0: et
1: très
0: ça,
1: important.
0: C'est très, très important.
1: C'est vrai que c'est très très important finalement quand on nous dit en faire une force, ça peut paraître comme
0: oui.
1: une phrase bateau, mais finalement c'est ça au final le noyau, c'est essayer d'en faire une force ou une je sais pas moi une leçon, un changement de vision
0: oui.
1: par rapport à la vie, etc. Chacun a ses propres outils finalement pour gérer tout ça, mais le plus
0: exactement.
1: Important c'est de ne pas se laisser submerger par ce
0: voilà.
1: qui nous est arrivé finalement.
0: Exactement, je suis totalement d'accord. Et c'est important aussi de prendre du recul, de ouais. temps en temps se remettre en question, se poser les bonnes questions et commencer à y répondre petit à petit. Si je n'y arrive pas tout seul, un accompagnement
1: exactement.
0: Est important. Se faire effectivement demander de l'aide et se faire accompagner.
1: Très important. Merci beaucoup, Sophie Alkouassi, d'avoir été avec moi
0: merci
1: aujourd'hui.
0: À toi.
1: Toujours un plaisir.
0: Toujours.
1: Et à très très vite.
0: Partager, Karima.
1: À très vite.
0: À très très vite.
1: Au revoir.

P-Square, Shekini sur Médien. Restez avec nous, on se retrouve dans un tout petit moment pour parler notamment du chocolat, du fait de manger du chocolat le soir et son impact sur notre sommeil. D'ici là, c'est Amel Bent qui prend la relève avec Ma philosophie. Excellente écoute.

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1: Bonjour à toutes et à tous, Céline Roussel avec vous pour cette synthèse. Au Maroc, le roi Mohamed VI présidera ce vendredi 9 octobre l'ouverture de la première session de la première année législative de la 12e législature. Annonce faite ce jeudi par le ministère de la Maison Royale, du Protocole et de la Chancellerie. Le souverain prononcera donc un discours à cette occasion devant les membres de la Chambre des représentants et de l'ensemble du Parlement. Il sera retransmis à la radio et à la télévision à partir de 15h45. Et puis au Conseil de sécurité de l'ONU, cette semaine à New York, les déclarations s'enchaînent concernant le soutien accordé au plan marocain d'autonomie du Sahara. Ce jeudi, ce sont par exemple le Sénégal, le Salvador ou encore l'Arménie qui ont réaffirmé leur soutien à l'initiative marocaine. Dans le reste de l'actualité en France, aujourd'hui 141 lycées sont fermés. Le blocage des lycées continue après l'acte 4 hier qui a rassemblé au moins 71 000 personnes. Une mobilisation qui a mené à cette annonce. Le ministre français de l'Éducation a promis que 3 000 professeurs remplaçants allaient être déployés dans les établissements qui manquent d'enseignants. Une maigre réponse aux revendications lycéennes. L'acte 5 est prévu mardi prochain. Et la colère gronde aussi en Belgique où la mobilisation lycéenne aussi s'organise. En Belgique donc francophone, la jeunesse manifeste contre eux l'augmentation des frais de scolarité entre autres et les enseignants eux contre 2 heures de cours ajoutées à leur emploi du temps sans être plus rémunérés. Plus à l'est, toujours en Europe, alors que la guerre fait rage, plusieurs pays africains demandent à Kiev de leur remettre leurs ressortissants faits prisonniers alors qu'ils combattaient pour la Russie. Le Kenya, notamment, négocie le retour de 5 de ses citoyens et souhaite qu'ils soient reconnus comme victimes de traite d'êtres humains plutôt que comme prisonniers de guerre. Le Botswana réclame lui aussi le rapatriement d'un de ses ressortissants. Selon les autorités ukrainiennes, la Russie a recruté plus de 28 000 étrangers de 135 pays, dont plus de 5 000 auraient été tués dans le conflit. Et puis on termine cette synthèse avec le prix Nobel de la paix qui récompense ce vendredi la juriste sud-africaine Navi Pillay. L'octogénaire a consacré une grande partie de sa vie à la défense des droits humains et également à la lutte contre les atrocités commises au Rwanda ou encore au Proche-Orient. Elle a notamment présidé la commission d'enquête indépendante de l'ONU qui a accusé Israël de commettre un génocide dans la bande de Gaza. C'est la fin de cette synthèse. Merci de l'avoir suivie et bonne suite des programmes sur Medi 1.
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1: Suite de ce premier café, si vous venez à peine de nous rejoindre, c'est l'heure pour nous de parler chocolat et plus précisément son impact sur notre sommeil. Un petit morceau de chocolat après le dîner, si ça vous dit quelque chose. Alors cette habitude qu'on pensait coupable pourrait bien prendre des allures de rituel bien-être avant d'aller se coucher. C'est car après avoir été trop longtemps diabolisé, le chocolat est aujourd'hui reconnu comme un aliment sain, particulier le chocolat noir, riche en propriétés et bienfaits pour la santé, afin de renforcer certains de ses effets bénéfiques pour l'organisme. Le moment idéal pour manger du chocolat semble être le soir avant de s'endormir puisqu'il favorise la relaxation et un sommeil réparateur, surtout si l'on souffre d'un sommeil perturbé et que l'on ne se repose pas assez. C'est pourquoi il serait bon d'adopter cette habitude et de manger du chocolat avant de se coucher. Mais attention, dans certains cas, l'effet inverse peut être obtenu. Alors côté bienfait, grâce à la présence de tryptophane, le chocolat noir favorise la synthèse de la sérotonine et de la mélatonine, les hormones du bonheur et de la détente, essentielles pour augmenter la sensation de bien-être et optimiser le rythme circadien de l'organisme. Le chocolat noir est riche en magnésium, un minéral essentiel pour favoriser la relaxation musculaire et corporelle, favoriser le sommeil et réduire l'anxiété et le stress. Les flavonoïdes aussi présents dans le chocolat contribuent également à l'amélioration du bien-être nocturne. Parmi leurs différentes fonctions, on peut citer celle d'améliorer la circulation sanguine. En apportant plus d'oxygène au cerveau, ils agissent sur la détente mentale et physique. Alors si les bienfaits relaxants de la consommation de chocolat le soir sont supérieurs, il faut noter que chez certaines personnes, elle peut avoir l'effet stimulant inverse. Contenant de faibles quantités de caféine, le chocolat noir consommé le soir peut perturber le sommeil et rendre l'endormissement plus difficile. Cet effet négatif peut se retrouver chez les personnes particulièrement sensibles aux substances stimulantes comme la caféine. Alors, est-ce que manger du chocolat noir le soir fait grossir ? Le chocolat noir avec un pourcentage de cacao de 65 à 70% ou plus est également très bien toléré dans les régimes hypocaloriques à condition d'être consommé en quantité équilibrée. Un petit carré le soir ne représente pas une quantité excessive pouvant faire craindre une prise de poids puisqu'un carré de chocolat noir de 10 grammes apporte environ 60 calories. Alors, faut-il préférer le chocolat noir ou le chocolat au lait le soir ? Le chocolat noir est la variante généralement recommandée par les nutritionnistes

car il contient moins de sucre et plus riche en antioxydants et en magnésium. Il contient cependant plus de caféine que le chocolat au lait. Si sa consommation le soir n'a pas les effets excitants que certaines personnes recherchent, le chocolat noir est préférable. En revanche, si vous êtes sensible à la caféine, vous pouvez opter pour un petit carré de chocolat au lait. Alors, quel chocolat choisir ? Voilà, apparemment, puisque voilà, le chocolat c'est un aliment bon pour la santé, il faut opter pour du chocolat noir qui contient plus de 70% de cacao, avec environ 10 grammes de fibres, plus de la moitié de l'apport moyen en fibres. Dans la plupart des pays, le chocolat noir regorge de polyphénols. Si les fibres sont essentielles pour gérer la glycémie, améliorer la santé intestinale et réduire les inflammations, les polyphénols sont des composés présents dans les aliments d'origine végétale qui ont un fort pouvoir antioxydant, entre autres avantages pour la santé. Donc voilà, les tablettes de chocolat noir sont excellentes tant au niveau du goût que pour la santé. On essaye donc pourquoi pas une variante. Voilà, 70% de cacao ou plus, si vous pouvez ou vous réussissez à le tolérer. Très très bon pour la santé. Un petit carré avant de dormir et le tour est joué. Restez avec nous, on se retrouve dans un instant. Je vous propose Farouco. Très belle écoute et à tout de suite.

Et avant de vous quitter, on parle des bienfaits considérables de la mastication pour le cerveau. De nombreuses études ont démontré les bienfaits d'une bonne mastication pendant les repas. Cette pratique favorise non seulement le bon fonctionnement du système digestif, mais peut aussi stimuler l'activité cérébrale. Selon les experts, les humains passent en moyenne environ 35 minutes par jour à mâcher. Le temps que les humains consacrent à la mastication est très différent, par exemple, de celui enregistré par les animaux. Par exemple, les chimpanzés et les bonobos qui passent 4,5 heures à mâcher, ou les gorilles et les, avec une moyenne de 6,6 heures. Ce processus, donc la mastication, a un but biologique précis. On mâche de manière si complexe parce que nous voulons tirer le plus d'énergie possible de notre nourriture pour alimenter notre métabolisme de sang chaud. La mastication est essentielle, expliquent les chercheurs, car elle constitue la première phase de la digestion. Grâce à la mastication, le corps sécrète de la salive qui ramollit les aliments dans la bouche, ainsi que d'autres substances comme l'amylase, donc produite notamment par les glandes salivaires et le pancréas, ainsi que d'autres sucs digestifs pour les décomposer et les digérer. En plus de favoriser la sécrétion de ces substances, mâcher les aliments et les réduire en petits morceaux améliore l'efficacité de ces substances dans leur digestion, ce qui est clairement bénéfique pour la santé intestinale. Pour les particules alimentaires qui sont grosses dans le système digestif, plus elles sont difficiles à décomposer, ce qui donne aux micro-organismes plus de temps pour les fermenter et provoque donc des ballonnements, une sensation de lourdeur, de la constipation et d'autres symptômes. La mastication contribue également à libérer les nutriments contenus dans les aliments, favorisant leur absorption par l'organisme. Par ailleurs, plus on mâche, plus la sensation de satiété est importante et durable. Cela signifie que, comme le confirment d'ailleurs près de 50 études rapportées par la BBC, bien mâcher permet de consommer moins de nourriture. Cependant, au-delà de ses bienfaits pour la digestion, les experts soulignent également les nombreux avantages de la mastication pour le cerveau. C'est une habitude qui joue un rôle crucial dans le bien-être mental. On observe un intérêt croissant pour l'axe mastication-cerveau qui postule un lien direct entre la mastication et la santé cérébrale. Une étude publiée menée dans 14 pays européens avec la participation de plus de 28 500 personnes âgées de plus de 50 ans a confirmé que celles qui avaient une meilleure capacité de mastication présentaient de meilleures aptitudes en matière de mémorisation des mots, certaines compétences numériques et une meilleure fluidité verbale. Cette étude a également révélé que c'était bénéfique pour les dents plus saines. Donc, ce résultat est corroboré par une autre étude publiée dans l'European Journal of Oral Sciences, menée auprès de 273 individus en bonne santé, âgés de 55 à 80 ans, qui a établi qu'un plus grand nombre de dents naturelles étaient associées à une meilleure mémoire sémantique et à long terme. La science a également démontré un lien étroit entre une bonne santé dentaire et le risque de développer la maladie d'Alzheimer ou une autre forme de démence. La perte de dents augmente ce risque et dans ce contexte, une mastication correcte est primordiale. Et puis bien sûr, le lien entre la mastication et des problèmes comme la mémoire ou le développement de maladies connexes réside, selon certains chercheurs, dans l'existence de multiples circuits neuronaux reliant l'appareil masticateur à l'hippocampe, la région du cerveau responsable de l'apprentissage spatial et de la formation de nouveaux souvenirs et l'une des premières zones touchées par la maladie d'Alzheimer. Une autre théorie avancée par les experts suggère que la bouche fonctionne comme une machine qui irrigue davantage le cerveau, notamment lors de la mastication d'aliments plus durs qui demandent un effort plus important. Donc voilà, de nombreux experts ont constaté les bienfaits de la mastication, par exemple de chewing-gum, notamment une nette amélioration de la concentration

administration. Une méta-analyse de 21 études différentes publiée en 2019 déjà a conclu que cette habitude entraîne une légère mais statistiquement significative amélioration du niveau d'attention, confirmant ainsi les résultats d'une étude de 2009 qui indique une amélioration de 10% du niveau de vigilance chez les consommateurs de chewing-gum. Donc voilà, une raison de plus pour se rappeler que c'est très très important de bien mastiquer nos aliments. Voilà, déjà, ça a aussi contribué un petit peu à la réduction du stress et de la dépression, d'après plusieurs études. Donc voilà, restez avec nous. Avant de vous quitter, je vous propose TLC, No Scrubs. Très belle écoute.

No Scrubs, TLC sur Midi 1. C'est ainsi que se referme ce premier café. Merci beaucoup d'avoir partagé ce petit moment avec nous. Merci à notre ami Hetman à la réalisation. Je vous souhaite une excellente suite des programmes à l'écoute de Midi 1. Un très très bon week-end à toutes et à tous. Et pour ma part, je vous donne rendez-vous lundi donc à partir de 9h30 heure marocaine pour votre premier café. D'ici là, prenez bien soin de vous. Je vous laisse avec Milk and Sugar, Let the Sunshine In. Excellente écoute.

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1: Bonjour à toutes et à tous, Céline Roussel avec vous pour cette synthèse. Au Maroc, le roi Mohamed VI présidera ce vendredi 9 octobre l'ouverture de la première session de la première année législative de la 12e législature. Annonce faite ce jeudi par le ministère de la Maison Royale, du Protocole et de la Chancellerie. Le souverain prononcera donc un discours à cette occasion devant les membres de la Chambre des représentants et de l'ensemble du Parlement. Il sera retransmis à la radio et à la télévision à partir de 15h45. Et puis au Conseil de sécurité de l'ONU, cette semaine à New York, les déclarations s'enchaînent concernant le soutien accordé au plan marocain d'autonomie du Sahara. Ce jeudi, ce sont par exemple le Sénégal, le Salvador ou encore l'Arménie qui ont réaffirmé leur soutien à l'initiative marocaine. Dans le reste de l'actualité en France, aujourd'hui 141 lycées sont fermés. Le blocage des lycées continue après l'acte 4 hier qui a rassemblé au moins 71 000 personnes. Une mobilisation qui a mené à cette annonce. Le ministre français de l'Éducation a promis que 3 000 professeurs remplaçants allaient être déployés dans les établissements qui manquent d'enseignants. Une maigre réponse aux revendications lycéennes. L'acte 5 est prévu mardi prochain. Et la colère gronde aussi en Belgique, où la mobilisation lycéenne aussi s'organise. En Belgique, donc francophone, la jeunesse manifeste contre eux l'augmentation des frais de scolarité, entre autres, et les enseignants, eux, contre 2 heures de cours ajoutées à leur emploi du temps sans être plus rémunérés. Plus à l'est, toujours en Europe, alors que la guerre fait rage, plusieurs pays africains demandent à Kiev de leur remettre leurs ressortissants faits prisonniers alors qu'ils combattaient pour la Russie. Le Kenya, notamment, négocie le retour de 5 de ses citoyens et souhaite qu'ils soient reconnus comme victimes de traite d'êtres humains plutôt que comme prisonniers de guerre. Le Botswana réclame lui aussi le rapatriement d'un de ses ressortissants. Selon les autorités ukrainiennes, la Russie a recruté plus de 28 000 étrangers de 135 pays, dont plus de 5 000 auraient été tués dans le conflit. Et puis on termine cette synthèse avec le prix Nobel de la paix qui récompense ce vendredi la juriste sud-africaine Navi Pillay. L'octogénaire a consacré une grande partie de sa vie à la défense des droits humains et également à la lutte contre les atrocités commises au Rwanda ou encore au Proche-Orient. Elle a notamment présidé la commission d'enquête indépendante de l'ONU qui a accusé Israël de commettre un génocide dans la bande de Gaza. C'est la fin de cette synthèse. Merci de l'avoir suivie et bonne suite des programmes sur Média.

La rentrée parlementaire, c'est aujourd'hui au Maroc. La session d'octobre s'ouvre cet après-midi avec un discours du roi Mohamed VI. Sur place, tout se prépare. On sera en direct depuis la capitale dans une heure. Mais cette rentrée politique, elle se fait sans gouvernement pour cette session d'automne. La nouvelle chef de l'exécutif n'a pas encore formé de coalition. L'un des principaux objectifs qui se présente sera donc de regagner la confiance des Marocains qui boudent la politique du pays. L'autonomie est désormais et restera la base des discussions autour du Sahara. Près d'un an après la résolution 2797, le rapport du secrétaire général de l'ONU acte cela, un point plus qu'important pour le Maroc qui permet donc de consacrer son plan d'autonomie. Les frappes se font de plus en plus intenses en Arabie Saoudite. Les attaques houthies ont fait 3 morts hier. Riyad exclut désormais une

0: trêve avec les rebelles. Pourtant, c'est ce vers quoi la formation soutenue par l'Iran voudrait pousser les Saoudiens. Navi Paley, c'est elle, la prix Nobel de la paix 2026. Cette Sud-Africaine a notamment présidé la commission d'enquête indépendante de l'ONU qui a accusé Israël de commettre un génocide dans la bande de Gaza. Un autre prix consacre lui le travail des journalistes de guerre, le prix Bayeux en France, dédie cette semaine à leur travail. Et hier, une nouvelle stèle a été inaugurée en hommage à ceux morts sur le terrain. Avec du sport dans une heure. Troisième journée de Botola Pro Inouï. La SFAR a signé sa première victoire pendant que le Hassania continue son brillant parcours. En revanche, c'était un match nul entre le MAS et le Raja hier. Vous avez le programme pour le journal qui sera à partir de 12h30. D'ici là, restez avec nous sur Média 1.
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2: Recruter, former ou revoir son organisation pour une entreprise, préparer 2027 implique de faire des choix. Comment anticiper les compétences dont elle aura besoin ou concentrer ses moyens et comment associer les collaborateurs à ces évolutions. Aujourd'hui, dans Nouvelle Piste, nous explorons la préparation du plan RH 2027, ce que ces décisions racontent des transformations du travail, leurs conséquences concrètes pour les équipes.
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2: Pour en parler, j'ai le plaisir de recevoir Dr Taha Drouri, qui est conseiller des organisations dans le développement du capital humain et le maintien d'une performance durable, administrateur d'entreprise, expert RH et management des organisations et droit ainsi que coach des dirigeants. Bonjour Monsieur Drouri.
4: Bonjour Madame.
2: Alors, quand on prépare un plan RH pour 2027, par quoi commence-t-on ? Les objectifs de l'entreprise, le budget ou les besoins des équipes ?
4: Alors déjà, je vous remercie pour cette invitation et aussi d'avoir évoqué ce sujet intéressant. L'entreprise, par naissance, c'est une entité qui a deux cerveaux, un cerveau stratégique et un cerveau opérationnel. Alors, lorsque nous évoquons l'élaboration d'un plan RH, nous sommes dans une de ces logiques. Bien évidemment, quand on parle ressources humaines, nous parlons de fonctions classiques, recruter, former, payer, et nous parlons des autres fonctions, entre parenthèses, stratégiques, où nous sommes un peu dans le profond de ce métier. Alors, bien évidemment, je suppose que vous aurez des questions qui vont un peu approfondir cette question générale. Mais sinon, retenons que nous allons aborder le sujet d'un point de vue stratégique et d'un point de vue opérationnel, tout en évoquant le contexte où évoluent ces entreprises-là qui viennent s'ajouter à ces deux sphères.
2: Parfait. Donc, trois éléments très importants, la stratégie, l'opérationnel et le contexte. Avant d'aller creuser dans ces trois piliers qui sont importants dans la construction d'un plan RH pour n'importe quelle année, et d'autant plus pour 2027, avec l'arrivée de certains outils, on parle de certains métiers qui vont disparaître, d'autres qui vont monter en puissance, faire de la montée en compétences des collaborateurs, tout ça. Aujourd'hui, est-ce que les entreprises, qu'elles soient grandes ou PME, est-ce qu'elles respectent ces trois piliers principaux dans la construction de leur plan RH ?
4: En tous les cas, ils ont intérêt, hein, pour répondre de manière directe. Ben, il va falloir mener une étude scientifique que je suis. Je n'ai pas l'habitude de m'aventurer pour dire qu'elle respecte ou pas. Toutefois, si vous questionnez l'homme de terrain que je suis, eh ben, la plupart des entreprises ont tendance à respecter cela.
2: D'accord.
4: Maintenant, la taille de l'entreprise, elle en est pour quelque chose. Prenons l'exemple d'une TPME. Est-ce que la TPME pense d'une manière stratégique ? J'en doute, puisque c'est une entreprise qui est dans un stade de maturité organisationnelle entre parenthèses, de débutants. Par contre, lorsque nous parlons d'une GE, alors là, l'analyse, elle est plus profonde. Tous les, je dirais, les règles de l'art, je dis bientôt au sens où je suis optimiste, sont bien évidemment respectées, mais j'ai tendance à dire oui.

0: Alors, par rapport à la TPME, justement, vous avez dit que vous avez des doutes sur sa vision stratégique. Est-ce que la TPME moderne aussi manque de vision stratégique? Quand je dis moderne, c'est-à-dire jeune, portée par des jeunes, à la croisée de la start-up?
1: Ma réponse sera nuancée. Ça dépend du dirigeant. Alors, je reprends les termes d'un grand monsieur de l'État marocain, qui est le gouverneur de Bank El Maghrib, monsieur Jouairi. Il avait tendance à dire, enfin, il a tendance à dire que la qualité de ce que nous produisons au Maroc, en termes de business, elle relève principalement de la qualité du management, ou ce qu'il appelle la qualité du dirigeant. Alors, si cette TPME, elle a été fondée par un dirigeant, par un fondateur qui a germé au niveau de l'entreprise, qui a constitué un modèle sur la base de son REX, ben évidemment que oui. Et que là, nous serons devant une prouesse. Il sera recruté, il sera formé, il sera développé des compétences, etc. Toutefois, si nous sommes devant une TPME qui ressemble plus ou moins à un laboratoire d'expérience, et c'est d'ailleurs le sens de la TPME au début, eh bien la réponse est non. Ils vont partir au sens du vent, ils vont des fois être bien conseillés, des fois mal conseillés, des fois ils vont suivre leur intuition managériale, mais généralement, la TPME, c'est un laboratoire d'expérience où le dirigeant s'entraîne pour qu'il puisse partir vers une notion beaucoup plus mature de l'organisation qui lui permettra d'instaurer les bases réelles d'une vraie entreprise, entre parenthèses.
0: Donc, quand on parle d'élaboration justement d'une stratégie RH pour l'année à venir, ça ne concerne qu'une certaine taille ou qu'une certaine maturité, en fait, professionnelle?
1: À mon sens, oui. À mon sens, oui. À mon sens, oui. Et je vous explique pourquoi. Parce que, madame, voyez-vous, que l'entreprise, elle évolue aujourd'hui dans un environnement complexe, incertain, changeant. On ne va pas évoquer des termes très économiques pour aborder un peu le maximum de vos auditeurs, mais je dirais que nous sommes en face de l'IA. Nous sommes en face de la Gen Z. Nous sommes en face de la mutation des métiers. Et nous sommes en face d'un métier qui est les ressources humaines, madame. Alors, c'est clair qu'au niveau des entreprises, nous avons tendance à écouter qu'il s'agit d'un domaine support. Oui, par rapport à la vision de l'entreprise. Mais par rapport aux professionnels de la fonction RH, c'est un métier à part entière. Alors, lorsque nous avons ces éléments-là, il est très difficile de postuler qu'il est à la portée de tout le monde la mise en place d'un plan RH.
0: Donc on va revenir finalement à ces trois piliers qui sont très très importants. Vous évoquiez justement la stratégie, l'opérationnel et le contexte. L'élaboration d'une stratégie RH ou d'un plan RH, c'est véritablement la croisée de toutes les spécialités de l'entreprise. Ce n'est finalement pas
1: Absolument.
0: le propre, du DRH ou de la DRH.
1: Absolument, Lella. Lella, d'ailleurs, j'ai envie d'ajouter que c'est de là où tout commence. Et d'ailleurs, nous avons toujours tendance à entendre ou à écouter le mot business plan. Et on a tendance à croire qu'il ne s'agit que d'un chiffrage, des chiffres d'affaires, des parts de marché, etc. Alors que la base de toutes les bases, eh ben, c'est la politique RH, parce que tout tourne autour de l'humain. Cette politique, madame, elle a intérêt à être alignée avec les besoins de l'entreprise, avec sa vision avant ses besoins, avec sa vision. Où cette entreprise va-t-elle? Qu'est-ce qu'elle cherche? Je parle ici objet social. Et avec quelles ressources va-t-elle réaliser cet objet sur lequel elle a été créée? Et de là, nous voyons que pour recruter, à titre d'exemple, il va falloir comprendre la stratégie de l'entreprise. Pour former, il va falloir comprendre la stratégie de l'entreprise. Pour faire n'importe quoi au niveau de l'entreprise, il va falloir comprendre sa vision et où va-t-elle.
0: Alors, on va y aller petit à petit, justement. La stratégie, où veut aller l'entreprise? Comment
1: Oui.
0: traduire les ambitions de l'entreprise en priorité RH pour 2027? Et comment identifier les compétences nécessaires pour atteindre ces objectifs?
1: Excellente question. Alors, la première des choses, et votre question, je ne sais pas si heureusement ou malheureusement, elle, elle nous fait une image à un instant T. C'est-à-dire, on n'arrive pas à temporaliser la vie de l'entreprise. Vous avez parlé de 2026 ou de 2027. Lorsque nous
0: 2027,
1: parlons
0: oui.
1: d'une entreprise, voilà. Maintenant, quand on parle de 2027, on ne sait pas cette année par rapport à la date de création de l'entreprise et se positionne où. Alors, si nous sommes en face, à titre d'exemple, d'une entreprise parlant des startups, qui est la tendance aujourd'hui, donc une entreprise récemment créée, pardon, la stratégie de l'entreprise, elle va se poser, la stratégie RH va se positionner sur ce que veut faire ce dirigeant de cette startup. Alors, revenons aux ressources humaines. Pourquoi recrute-t-on? C'est d'ailleurs l'essence de ce processus très profond. Eh bien, nous avons tendance à créer lorsque nous avons un carnet de commandes. Et là, j'aimerais, si vous me le permettez, m'attarder sur cette petite question, enfin, sur cette petite spécificité. L'entreprise, elle ne recrute pas parce qu'elle a un besoin, parce que cette notion de besoin ici, elle est très erronée. Elle recrute parce qu'elle doit répondre à son carnet de commandes. Et de là, nous prenons l'explication économique du recrutement.
0: Alors, pardon, c'est quoi la différence,
1: Toutefois,
0: pardon, c'est quoi la différence entre
1: oui.
0: besoin et carnet de commandes? C'est un besoin pour
1: Ah,
0: remplir le carnet de commandes.
1: voilà. Alors là, vous nous ramenez au jargon des DRH.
0: OK.
1: Généralement, au début de l'année, alors vous-même dans votre organisation, vous avez un DRH qui récupère les besoins en poste au niveau des entités, ce que nous appelons les entités métiers ou supports, et chacun envoie ses besoins. Exemple, nous avons besoin de 3 journalistes, nous avons besoin d'un comptable, etc. Alors là, nous parlons de besoins. Toutefois, le dirigeant qui est en train quelque part de superviser cette démarche implicitement ou explicitement et qui la validera au dernier ressort, puisque c'est lui qui autorise les recrutements, il la voit d'un autre œil. Il dira, qu'est-ce que moi j'ai gagné pour que je puisse recruter? Autrement dit, qu'est-ce que j'ai comme chiffre pour que je recrute? Exemple, j'ai un chiffre d'affaires d'un dirham. Donc, j'aurai besoin d'une ressource pour le réaliser. Toutefois, si j'ai un chiffre d'affaires ou un carnet de commandes de 10 milliards de dirhams, alors là, j'aurai besoin de tout un staff pour y répondre.
0: C'est logique, en fait.
1: Alors, exactement. Alors là, on a tendance à comprendre qu'on n'est plus dans ce simple exercice de allez-y, on part à la chasse pour recruter du nouveau sang. Non, l'exercice, il est complexe. Et ce qui me ramène, pour terminer mon analyse, à la deuxième explication, qui est l'explication RH ou l'explication technique. Alors, lorsque j'ai évoqué l'explication économique, qui est le carnet de commandes, ou le pourquoi, maintenant le RH, qui est une fonction parmi d'autres de l'entreprise, mais une fonction axiale, il va traiter le comment. Alors, ce comment, il reprendra l'autorisation de ce recrutement, le fameux besoin, plus la validation du top manager. Et de la même logique, madame, nous allons faire le recrutement. Et de la même logique, nous allons évoquer par la suite, et peut-être on aura l'occasion de le voir, une réorganisation, pourquoi
0: Alors, pourquoi vous insistez sur cette démarche? Est-ce que ça veut dire que ce n'est pas
1: pas.
0: ce qui est mis en place en réalité?
1: Oui.
0: Voilà, pourquoi vous avez tellement insisté et être vraiment dans une approche pédagogique de la démarche scientifique?
1: Une de mes casquettes qui est la casquette d'un professeur universitaire vacataire, donc le docteur, d'ailleurs vous l'avez dit.
0: Oui.
1: Si je vous réponds d'une manière scientifique, la réponse est oui. Parce que la manière dont les entreprises, la majorité des entreprises que d'ailleurs j'ai observées, hein, je suis quelqu'un qui est dans le terrain depuis 22 ans, elle fait presque rire. Et je m'excuse du terme. Pourquoi? Eh bien, parce que nous sommes dans une démarche qui est purement quantitative. Maintenant, si vous voulez que je reprenne ma casquette de conseiller et ma casquette d'administrateur d'entreprise, je dirais que les entreprises ne sont pas assez matures pour qu'ils puissent recruter correctement, former correctement et exercer l'ensemble des fonctions du management de capital humain, tels que les livres le disent, tels que les standards internationaux le disent, tels que les règles de l'art le disent. Donc, oui, votre intuition est
0: C'est correct.
1: pertinente, est correcte, et je ne peux attester que vous êtes une journaliste intelligente qui sait lire entre les lignes. C'est absolument ce que je veux dire.
0: Vous savez, en fait, j'ai l'impression qu'il va falloir qu'on fasse épisode 1, épisode 2, épisode 3, parce qu'on a pratiquement consommé tout l'épisode, mais on n'a pas encore donné finalement toute l'ossature. Mais on est en train de, avec vous, de corriger les mauvaises pratiques. Presque envie d'intituler l'épisode autrement. Ces mauvaises pratiques qui viennent ruiner votre plan RH.
1: Ben, vous avez raison. Et d'ailleurs, comme scientifique toujours, ce n'est pas de l'exceptionnel de reformuler sa question centrale ou de reformuler le thème de sa thèse ou de son sujet.
0: Tout à
1: Oui,
0: fait.
1: vous avez raison. On peut bien le nommer comme ça.
0: Donc, ça veut dire que quand on parle de stratégie, d'opérationnel et de contexte, qui est supposé analyser le contexte, qui est supposé venir avec la stratégie et qui est supposé allier stratégie et opérationnel.
1: Encore une question pertinente et encore une compréhension très réelle du terrain. Qui est censé venir avec la stratégie? Ben, ça dépend de la forme de l'entreprise. Si nous parlons d'une entreprise patriarcale, ben, la réponse est dans le mot. Ça viendra du dirigeant, du top, je ne dirais pas du top manager, mais je dirais du directeur, hein, du directeur général. Si nous parlons d'une SA, ben ici, la tendance, enfin, la sphère, elle est plus grande. Nous parlons d'un président, nous parlons d'un conseil d'administration, nous parlons de directeur, nous parlons de comité, mais c'est généralement, et on espère qu'il y en a toujours, et d'ailleurs, il y en a, ça va émaner, on parle de la stratégie RH, bien sûr. Ça va émaner du DRH. Ça va émaner du DRH. Mais qui est censé être un DRH stratégique. Et encore là, une autre notion. Les DRH, c'est une typologie. Il y a un DRH stratégique, c'est-à-dire quelqu'un qui peut tenir tête à son directeur général, quelqu'un qui connaît le métier. C'est-à-dire si, toujours dans le domaine du journalisme, comme ça, je serai galant avec vous, si nous parlons du journalisme, c'est un DRH qui doit comprendre le journalisme pour qu'il puisse le modéliser en termes de stratégie RH. Il n'est pas forcément journaliste, mais c'est quelqu'un qui comprend le métier. Si nous parlons d'un autre métier, par exemple, qui sais-je, que sais-je moi, la production des voitures ou autre, il doit comprendre du petit boulon jusqu'à l'exportation de l'entreprise. Donc, c'est lui qui vient avec la stratégie, en l'alignant avec la vision de l'entreprise. Et là, on voit qu'il y a un binômage entre ce grand monsieur qui est le DRH stratégique et l'ensemble de ces comités jusqu'à arriver au président. Opération

0: professionnellement parlant, alors toujours le DRH, puisqu'il est au four et au moulin. Alors lorsqu'il avait tout à l'heure la tête en haut, ou dressée vers le haut, ou orientée vers le haut, maintenant il va se retrousser les manches et descendre au terrain pour qu'il puisse déployer cette stratégie. Il puisse recruter correctement, former correctement. Alors par correctement, je dirais égal alignement de cette fonction avec les tendances de l'entreprise, avec son objet social, pour ne pas rentrer dans le détail. Et bien évidemment, comme toute démarche bien faite, il va falloir mesurer tout ça. Et la mesure, elle ne peut être faite dans la logique du juge est parti. C'est pourquoi nous voyons que les grandes entreprises, des entreprises qui ont le budget, qui font des missions d'audit, RH d'ailleurs, des missions de baromètre pour voir l'impact de cette stratégie, etc.
1: Justement, aujourd'hui, quelle place la préparation, l'anticipation du plan RH annuel prend-il dans la vision stratégique de l'entreprise en tant que telle?
0: Alors, là encore, nuance. Si nous sommes en face d'une GE, nuance bien avertie, parce que il m'est de mon devoir de faire aussi circuler que toutes les GE ne sont pas des prouesses du management RH. Mais je parle des GE, des grandes entreprises qui sont averties, averties sur cette question. Ils comprennent que c'est sur l'humain où tout ça tourne. Ben, elle occupe une place prépondérante. Et pour répondre mes mots et vos mots aussi, c'est de là où tout commence. C'est de là où tout commence. Donc, on ne pourrait imaginer un ensemble de documents sans qu'il n'y ait au premier étage, ou le dernier, peu importe, la stratégie RH. Donc, c'est le cœur du fonctionnement de l'entreprise. Laissez-moi vous poser une question. Mais comme dirait l'arabe, Souhel, Stinkeri, trouvez-vous, madame, que c'est faisable de faire tourner une entreprise sans ces hommes? Trouvez-vous encore une fois logique de penser les grandes entreprises d'industrialisation, d'internalisation, de digitalisation, et j'en passe, sans penser au moteur, à cette pièce névralgique qui fait tourner tout cela? Ben, si la réponse est oui, alors ma réponse serait qu'il n'y a aucune importance de mettre une stratégie RH. Mais généralement, la réponse doit être oui. Donc, nous sommes obligés de placer les ressources humaines au cœur de l'entreprise. Et pour que je puisse avoir toujours dit que l'amen el-ilmiya, comme on dit en arabe encore une fois, on ne peut faire cela que par le biais des IT ou par le biais d'un grand DSI qui, à mon sens aujourd'hui, se place au trône des fonctions transverses au niveau de l'entreprise.
1: Ça, c'est toute une thématique à creuser, justement. Parce que
0: Oui.
1: la question qui me vient en tête directement, et si vous pouvez répondre rapidement, c'est pourquoi justement? J'ai eu à discuter avec des professionnels qui, pour eux, aujourd'hui, le DSI n'est pas celui qui porte la stratégie de développement numérique, IA, mais c'est la patronne, le patron, qui finalement vient avec la stratégie, et le DSI est en quelque sorte un accompagnateur, une fonction support, mais non pas la,
0: Nous
1: ne
0: sommes
1: vient pas avec la vision stratégique.
0: dans un cercle vicieux. Ce que j'ai dit pour le DRH, il est valable pour le DSI. Et je sais de quoi je parle, puisque parmi nos prestations, c'est la digitalisation des fonctions support, principalement les RH. Alors, je vous explique. Si vous avez un DSI, encore une fois, et désolé de me répéter, qui est stratégique, parce que j'entends bien ces voix-là, ils ont raison. Si je suis en face d'un DG ou d'un patron qui comprend comment digitaliser son business, eh ben le DSI, il sera marginal. Mais généralement, ce n'est pas le cas. Généralement, c'est l'inverse. Alors que le point faible du DSI ou même du DRH, c'est la compréhension du business, c'est-à-dire la compréhension de où vient l'argent et où part l'argent, bien sûr, l'argent de l'entreprise. Alors, si nous sommes en face d'une entreprise avertie, le DSI, il est au cœur, à la même place que le DRH. Parce que le premier, il gère les hommes, le deuxième, il gère les systèmes et il gère surtout la data.
1: Donc, préparer son plan RH commence par...

comprendre le contexte de l'entreprise et la direction qu'elle souhaite prendre. Il faut ensuite traduire cette stratégie en besoins concrets. Quelles compétences développer, quel recrutement prévoir et quelle organisation mettre en place. C'est cette cohérence qui donne du sens aux décisions RH et ceux de la direction générale. Merci à toutes et à tous d'avoir suivi Nouvelle Piste, le rendez-vous qui décrypte pour vous les grandes mutations du monde professionnel.

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1: En Afrique de l'Ouest, dans le golfe de Guinée, il y aura beaucoup de pluie aujourd'hui, notamment à Abidjan avec 30 degrés, tout comme à Lagos. Il y aura des averses aussi à Conakry où il fera 28 degrés. Le ciel sera couvert également à Bamako et Ouagadougou avec 34 et 36 degrés. En Afrique centrale, à l'intérieur des terres, comptez 36 degrés du côté de Libreville avec des nuages et quelques orages. Il y aura des averses du côté de Yaoundé avec 29 degrés. Une météo similaire est attendue à Douala avec 31 degrés. Il y aura du soleil en revanche du côté de N'Djamena avec 40 degrés. Des orages sont prévus à Bangui avec 34 degrés, mais également à Kinshasa où il fera 32 degrés. En Afrique australe et de l'Est, il y aura des nuages et quelques orages à Luanda avec 28 degrés. Du côté de Johannesburg, il fera 30 degrés avec quelques nuages. 39 degrés sont attendus à Khartoum avec cette fois-ci quelques rayons de soleil. Il y aura des orages une nouvelle fois à Nairobi avec 28 degrés et du soleil du côté de Addis Abeba avec 25 degrés. Il fera 31 à Antananarivo avec quelques nuages et des orages. Une météo similaire est attendue à Dar es Salaam avec 32 degrés.
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3: Bonjour à toutes et à tous, Hugo Villard avec vous. La rentrée parlementaire, c'est aujourd'hui au Maroc. La session d'octobre s'ouvre cet après-midi avec un discours du roi Mohamed VI. Sur place, tout se prépare. On sera en direct depuis la capitale dans une heure. Mais cette rentrée politique, elle se fait sans gouvernement pour cette session d'automne. La nouvelle chef de l'exécutif n'a pas encore formé de coalition. L'un des principaux objectifs qui se présente sera donc de regagner la confiance des Marocains qui boudent la politique du pays. L'autonomie est désormais et restera la base des discussions autour du Sahara. Près d'un an après la résolution 2797, le rapport du secrétaire général de l'ONU acte cela, un point plus qu'important pour le Maroc qui permet donc de consacrer son plan d'autonomie. Les frappes se font de plus en plus intenses en Arabie Saoudite. Les attaques houthies ont fait 3 morts hier. Riyad exclut désormais une trêve avec les rebelles. Pourtant, c'est ce vers quoi la formation soutenue par l'Iran voudrait pousser les Saoudiens. Navi Paley, c'est-elle la prix Nobel de la paix 2026. Cette Sud-Africaine a notamment présidé la commission d'enquête indépendante de l'ONU qui a accusé Israël de commettre un génocide dans la bande de Gaza. Un autre prix consacre lui le travail des journalistes de guerre. Le prix Bayeux en France dédie cette semaine leur travail. Et hier, une nouvelle stèle a été inaugurée en hommage à ceux morts sur le terrain. On conclura avec du sport dans une heure. Troisième journée de Botola Pro Inouï. La SFAR a signé sa première victoire pendant que le Hassania continue son brillant parcours. En revanche, c'était un match nul entre le MAS et le Raja hier. Vous avez le programme pour le journal qui sera à partir de 12h30. D'ici là, restez avec nous sur Média.
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5: Bonjour, bonjour à tous. Dans la presse internationale, des lycéens français aux jeunes belges, la colère fait tache d'huile. Les autorités, comme les médias, peinent à comprendre ce mouvement aux revendications floues né sur la toile. Comme les gilets jaunes avant eux, ces gilets jeunes sont d'abord regardés avec condescendance et mépris, affirme la presse belge. Des jeunes souvent présentés comme manipulés par les réseaux sociaux, l'extrême gauche ou encore les casseurs. Mais ces analyses, reprises par le Courrier international, invitent à dépasser cette lecture. Derrière les violences existe aussi un véritable malaise social, note la Libre Belgique ou encore Le Soir, qui observe une colère qui ne porte plus seulement sur l'école, mais sur les perspectives offertes à toute une génération. Le phénomène est d'autant plus intéressant que les lycéens belges refusent d'être réduits à de simples imitateurs de leurs voisins français. Direction le Maghreb, dans H24, le Maroc et Harmattan Ahly ont signé dans le cadre de Marrakech Air Show 2026 un accord stratégique autour du drone de frappe à longue portée Erifi, capable d'opérer sans aucun contrôle humain. Selon son constructeur, Erifi est conçu pour mener des missions de frappe en profondeur à des distances pouvant atteindre 2000 km. Le 360 insiste sur le caractère souverain du programme et sur la coopération entre Harmattan Ahly et les forces armées royales. Le drone Erifi doit être développé au Maroc avec des compétences marocaines. Média 24 va plus loin et parle d'un changement d'échelle pour le royaume entre haute technologie, industrie aéronautique et souveraineté de défense. Pour la presse marocaine, l'enjeu dépasse donc l'acquisition d'un nouveau système militaire. Il s'agit de faire émerger une véritable base industrielle et technologique de défense marocaine. En Algérie, gendarmerie, le général-major Ali Sidane succède au général-major Si Ahmed Bourmana. Titre Le Matin d'Algérie, un changement rapide qui interpelle, commente le site. En quelques jours, Sidane quitte la première région pour prendre la direction de la gendarmerie, tandis que le général-major Nourdine Maach a récemment pris la tête de la DCSA, les renseignements militaires. Le Matin d'Algérie invite à dépasser la lecture purement sécuritaire et parle d'une véritable vague de changement à la tête des institutions de l'armée. La question qui se pose alors est celle de la logique de cette succession de nominations, simple renouvellement des cadres ou volonté de redessiner les équilibres au sein de l'appareil sécuritaire. Et puis tout autre chose, dans Tunisie Webdo, projet de loi de finances 2027, les professionnels du solaire réclament zéro droit de douane sur les équipements. Pour les professionnels, l'objectif est clair, réduire le prix des installations photovoltaïques et accélérer l'autoproduction d'électricité. Dans une autre analyse, la presse estime que les obstacles fiscaux continuent de freiner la transition énergétique, alors que les droits sur certains panneaux atteignent 30%. Enfin, derrière cette revendication fiscale, commente le journal, se dessine surtout une contradiction de la politique énergétique tunisienne. Le pays veut développer le solaire tout en maintenant une fiscalité qui renchérit les équipements.

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2: Au Maroc, l'après-midi, le ciel sera ensoleillé sur le littoral et les zones proches entre Tiznit et Boujdour, puis nuageux à partiellement nuageux ailleurs. Pour les températures, comptez 16 degrés à Chefchaouen, la minimale. Il fera 24 à Rabat, la capitale, ainsi qu'à Errachidia avec des nuages et quelques orages. Une météo similaire est attendue à Tanger et à Casablanca où il fera respectivement 27 et 26 degrés. 26 également attendu à Marrakech, toujours sous les nuages. Des averses sont prévues à Oujda avec là aussi 26 degrés. Il y aura de la pluie aussi à Taza avec 23 degrés. Le soleil en revanche brillera dans le ciel de Darla où le thermomètre affichera 27 degrés. Comptez 22 à Tingir et Ouarzazad, 24 à Benimelal, El Jadida et Sawira. Enfin, la maximale, c'est pour Smara avec 29 degrés sous les nuages.
1: Midi 30, bienvenue sur Média. Si vous nous rejoignez, c'est l'heure de votre journal. Et au Maroc aujourd'hui, c'est la rentrée parlementaire. La session d'automne s'ouvre cet après-midi avec un discours du roi Mohamed VI. On se rendra en début de journal tout de suite dans la capitale sur place où notre correspondante y est. Et cette rentrée politique, elle se fait sans gouvernement. La nouvelle chef de l'exécutif n'a pas encore formé de coalition. L'un des principaux objectifs qui se présente sera donc de regagner la confiance des Marocains qui boudent la politique du pays. L'autonomie est et restera désormais la base des discussions autour du Sahara. Près d'un an après la résolution 2797, le rapport du secrétaire général de l'ONU acte cela. Un point plus qu'important pour le Maroc et qui permet notamment de consacrer son plan d'autonomie avec lequel il y a de plus en plus de soutien. Les frappes continuent et se font de plus en plus intenses en Arabie Saoudite. Les attaques houthies ont fait 3 morts hier. Riyad exclut désormais une trêve avec les rebelles. Pourtant, c'est ce vers quoi la formation soutenue par l'Iran voudrait pousser.

0: les Saoudiens. Et puis enfin, Navi Paley, c'est elle la nouvelle prix Nobel de la paix, édition 2026. Cette Sud-Africaine a notamment présidé la commission d'enquête indépendante de l'ONU qui a accusé Israël de commettre un génocide dans la bande de Gaza. Ils font donc leur rentrée aujourd'hui. Les hommes et les femmes politiques du Maroc ont rendez-vous pour l'ouverture de la session parlementaire d'automne. Elle sera présidée par le roi Mohamed VI qui doit livrer un discours à partir de 15h45. On prend donc tout de suite la direction de la capitale où on retrouve notre envoyée spéciale Marianne Garnier. Bonjour.
1: Bonjour Hugo, bonjour à toutes et à tous.
0: Alors Marianne, l'heure est au dernier préparatif.
1: Tout à fait Hugo, je me trouve actuellement juste en face de l'entrée principale du Parlement sur l'avenue Mohamed V. Les drapeaux ont été hissés tout au long de l'avenue. Les agents de propreté s'activent pour faire place nette. Le tapis rouge a aussi été déployé sur la route et sur les escaliers qui mènent à l'entrée du bâtiment. Des dizaines d'agents de sécurité sont également déployés un peu partout. Enfin Hugo, eh bien, du côté de la technique, les équipes sont prêtes. Caméras et microphones en place afin de retransmettre l'arrivée du souverain dans de bonnes conditions.
0: Mais tout cela, il faut dire Marianne que c'est un jour important.
1: Absolument Hugo, c'est l'ouverture de la toute première session de la nouvelle législature issue des élections. C'est un moment institutionnel fort, le coup d'envoi officiel d'un nouveau cycle politique de 5 ans pour le pays. Le roi Mohamed VI va prononcer un discours inaugural, un discours qui servira eh bien, de feuille de route pour les 5 prochaines années de cette nouvelle législature en termes de grandes orientations et de priorités stratégiques. Par la suite, eh bien, les parlementaires prendront la parole, des discours qui devraient porter Hugo sur les engagements à tenir en termes notamment de responsabilité et de concrétisation eh bien, des promesses faites durant cette campagne.
0: Mais qu'en est-il du côté des rabattis et des passants, Marianne ?
1: Eh bien, du côté des rabattis et des passants, eh bien, ces derniers continuent, Hugo, de circuler le long de l'avenue, mais les regards sont rivés sur l'entrée du Parlement. Certains se sont même installés sur des bancs juste en face pour ne rien manquer. Si certains savent que c'est aujourd'hui la rentrée parlementaire, eh bien, la plupart l'ignorent. Finalement, quand on interroge, eh bien, les personnes sur leurs attentes vis-à-vis de cette nouvelle législature, les revendications portent sur l'éducation et la santé. Les citoyennes et les citoyens demandent aussi à ce que la politique soit plus propre. Preuve, Hugo, eh bien, que le défi principale des nouveaux représentants politiques portera bien sur la restauration de la confiance.
0: Merci beaucoup Marianne Garnier pour ces précisions. On rappelle que vous êtes notre envoyée spéciale depuis Rabat aujourd'hui pour suivre donc cette rentrée politique. Et on l'entendait justement, l'objectif et le défi, ce sera de restaurer la confiance entre la politique et les politiques marocains et donc la population, puisque c'est une gouvernance plus transparente qui est attendue des nouveaux ministres qui seront nommés prochainement, après la formation d'un gouvernement et donc d'une coalition. Le Parlement doit s'en porter garant, car selon Youssef Bellal, professeur de sciences politiques à l'Université de Columbia à New York, l'ancien gouvernement a perdu sa légitimité, et ce, à cause des conflits d'intérêts. Écoutez-le.
2: La question qui a été soulevée est la question du conflit des intérêts. Et donc, il y a une attente très forte de la société marocaine quant à la question du conflit des intérêts. Puisqu'on avait dans le précédent gouvernement un chef de gouvernement qui était aussi à la tête de la principale société de distribution de carburant dans le pays. Puis, pas uniquement cela, il y avait beaucoup aussi de débats autour de ministres qui profitaient de leur position pour mettre en place des projets personnels d'investissement. Donc tout ça, ce sont des conflits d'intérêts très sérieux qui ont largement contribué justement à la désaffection et au rejet d'une bonne partie de la société marocaine des dernières élections. Donc il faudra là un engagement très fort, tant sur le plan législatif, tant sur le plan de la déclaration des biens, des conflits d'intérêts éventuels, et du rôle, là, du Parlement et de l'opposition, dans son rôle de contrôle de ces conflits d'intérêts. Et ça, c'est un élément essentiel si l'on veut redonner du crédit à l'action politique.
0: Youssef Bellal, professeur de sciences politiques à l'Université de Columbia à New York, il était l'invité de Matin Info et répondait aux questions de Martin Gibert. Cette interview, vous pouvez la retrouver en intégralité sur Median.com. Et le scrutin législatif, pour rappel, c'est dans le monde rural qu'il a le plus mobilisé en septembre dernier. La forte participation des provinces du Sud lors de ces élections a été mise en lumière. Devant l'ONU hier, le juriste et avocat britannique Andrew Rosemarine a souligné que les régions du Sahara marocain ont enregistré les taux de participation les plus élevés lors de ces dernières élections législatives, relevant notamment que la région de l'Aïoun Sakia El Amra a affiché un taux de participation avoisinant les 80%. Et puis toujours devant l'ONU, après les acquis diplomatiques enregistrés lors de la 81e session de l'Assemblée générale des Nations Unies, le soutien au plan marocain d'autonomie ne faiblit pas. Hier, plusieurs pays, dont le Sénégal, le Guatemala, le Panama et les membres du Conseil de coopération du Golfe ont réagi.

0: affirmé devant la quatrième commission de cette Assemblée générale leur appui au plan d'autonomie présenté par le Maroc en 2007 et qualifié donc de base sérieuse, crédible et réaliste. De nouvelles prises de position exprimées qui viennent asseoir l'initiative marocaine dans les discussions internationales sur le Sahara. Des soutiens importants pour Rabat, comme nous l'explique Jean-François Poli, avocat et directeur de l'Institut méditerranéen de droit et de géopolitique.
1: C'est important parce que ça démontre qu'il y a de plus en plus un consensus en faveur de la proposition marocaine de règlement du différend sur la base d'une autonomie sous souveraineté marocaine. Il y a de plus en plus de pays qui apportent de façon expresse leur soutien au plan d'autonomie développé et proposé par le Maroc. Et chaque jour, on voit un nouvel État venir appuyer cette proposition en la considérant comme étant la plus pertinente pour sortir de la difficulté et pour régler le différend. Donc ça veut dire que la proposition marocaine reçoit de plus en plus de soutien parmi les membres de la communauté internationale qui le manifeste dans le cadre de l'Organisation des Nations Unies.
0: Vous entendiez donc Jean-François Poli qui répondait aux questions de Mélanie Pinto. Et puis on continue de parler d'ONU puisque des pétitionnaires dénoncent l'enrôlement des enfants par le Polisario. Ils pointent également du doigt le manque de perspective dans les camps de Tindouf. Devant les Nations Unies hier, l'organisation Oasis Ministries a rappelé que la question du recrutement et de la militarisation des enfants dans les camps de Tindouf a été soulevée à plusieurs reprises au sein des instances onusiennes et par des ONG internationales. Enfin, toujours un mot à propos du Maroc avec cette alerte orange. Averse orageuse et possible grêle aujourd'hui à Er Rachidia, Midelt ou encore Taourirt. Demain seront concernés Chichawa, Ouarzazate et Marrakech, entre autres, selon le dernier bulletin de la Direction Générale de la Météorologie. Et puis on conclut au Maghreb avec cette information. Le Premier ministre mauritanien a présenté sa démission ce matin. Donc le Premier ministre mauritanien Mortar Ould Ndiaye s'est rendu devant le président Mohamed Ould Cheikh El Razouani qui a donc accueilli cette lettre pour présenter sa démission. On suivra évidemment ce dossier tout au long de la journée avec notamment notre envoyé spécial sur place. À mon côté de notre continent, l'Érythrée accuse l'Éthiopie de mener une guerre d'agression. Le ministre de l'Information du pays explique que cela dure depuis 3 ans. De son côté, Addis Abeba dénonce l'envoi des troupes érythréennes dans le nord de l'Éthiopie. Il s'agit d'une agression flagrante qui contraint le pays à la légitime défense. Se défend donc l'Éthiopie dans une lettre adressée au Conseil de sécurité de l'ONU. Peut-être signe d'un apaisement. En revanche, les vols à destination de la capitale du Tigré vont reprendre à partir du 11 octobre prochain, une annonce d'Éthiopie. Airlines. 3 Saoudiens tués dans les frappes houthis d'hier, nouveau bilan donc, parmi lequel figure un pilote de ces attaques contre l'aéroport de Riyad. Les affrontements entre rebelles yéménites et saoudiens s'intensifient de plus en plus. Les houthis ciblent principalement des infrastructures civiles et pétrolières avec de nouveaux bombardements sur les sites d'Aramco. De son côté, l'Arabie Saoudite assure aujourd'hui exclure une trêve dans l'immédiat. Ce cessez-le-feu n'aura pas lieu tant que les forces gouvernementales yéménites n'auront pas récupéré les territoires détenus par les rebelles. Sous couvert d'anonymat, une source explique que Riyad ne cédera pas au chantage militaire. Pourtant, c'est bien via ce moyen que les Houthis entendent faire plier les Saoudiens, selon Franck Mermier, chercheur au CNRS et spécialiste du Yémen.
2: Leur objectif, pour l'instant, c'est évidemment de tendre les territoires qu'ils contrôlent à l'intérieur du Yémen et aussi de pousser l'Arabie Saoudite à faire un cessez-le-feu, donc en menaçant toutes ces infrastructures, qu'elles soient portuaires, aéroportuaires ou d'infrastructures économiques. Et donc, il y a là une escalade très très forte de la part des rebelles houthis. Cette escalade militaire, elle ne va pas s'arrêter là, puisque la seule carte en main, finalement, des rebelles houthis, c'est de faire pression sur l'Arabie Saoudite pour qu'elle arrête d'une certaine façon la menace qu'elle peut constituer pour leur pouvoir à l'intérieur du Yémen et qu'elle s'assoie à la table des négociations. Donc il y a un aspect yéménite, local, c'est-à-dire interne, du fait que les rebelles houthis veulent être considérés comme, veulent être reconnus internationalement, considérés comme une puissance légitime à l'intérieur du Yémen. Et puis évidemment une carte régionale dans le sens où les alliés des houthis sont évidemment l'Iran qui continue à l'aider, à le renforcer militairement.
0: Le chercheur au CNRS et spécialiste du Yémen, Franck Mermier, qui répondait aux questions de Paul-Lionel Kivigère. Et face aux attaques incessantes, le Pakistan déploie des forces armées d'un nombre substantiel, selon les mots du ministère des Affaires étrangères. Islamabad explique que ses troupes ne franchiront pas les frontières de l'Arabie Saoudite pour mener une attaque contre les Houthis, bien qu'elles soient engagées dans la défense du territoire.

0: Benjamin Netanyahou aurait falsifié les registres sur le 7 octobre. C'est la lourde accusation d'Avi Gil, général ancien secrétaire militaire du Premier ministre israélien. Selon lui, le matin de l'attaque du Hamas, Benjamin Netanyahou aurait privilégié la survie de son gouvernement à celle des otages retenus, en évitant donc de conclure des accords pour leur libération. Le général explique parler de mensonges, de demi-vérités, de choses qui ne reflètent pas ce dont il a été le témoin. Au fil des années, un fossé s'est creusé ici entre les faits, la vérité, entre ce qui s'est passé, ce qui a été dit et ce qui est présenté au public, assure Avi Gil. Elle a participé à dénoncer et surtout qualifier les actes d'Israël dans la bande de Gaza. Navi Palay est la juriste qui a présidé la commission indépendante de l'ONU qui a accusé Tel Aviv de commettre un génocide dans l'enclave palestinienne. Et aujourd'hui, cette Sud-Africaine voit son travail récompensé d'un prix Nobel de la paix. Éline Roussel nous dresse le portrait de cette juriste d'Afrique du Sud.
1: Du Rwanda à Gaza, c'est ainsi que l'on évoque les combats menés par Navi Pillay. En vérité, le combat commence bien plus tôt. Déjà en Afrique du Sud, jeune avocate, Navi lutte contre la ségrégation, l'exclusion et pour les droits humains. Après la Haute Cour pénale d'Afrique du Sud, Navi devient présidente et juge au Tribunal pénal international pour le Rwanda entre 1995 et 2003. Dans l'affaire Akayesu et d'autres affaires où le TPI hier a statué que le viol et les violences sexuelles constituent un génocide, nous nous sommes appuyés exclusivement sur l'ensemble des preuves qui nous ont été fournies par les victimes. Et son travail permet de poser un mot, génocide. Génocide, ce mot qu'elle emploiera à nouveau lorsqu'elle présidera la commission d'enquête indépendante des Nations Unies pour Gaza. Le ciblage généralisé et systématique des enfants fait partie d'une stratégie visant à détruire la continuité biologique et l'existence future du groupe palestinien à Gaza. Navi Pillay, avocate et fervente défenseuse des droits humains, devient donc la 19e femme à obtenir le prestigieux prix Nobel de la paix.
0: Et après la remise de ce prix, les réactions ont été nombreuses. Le président d'Afrique du Sud salue un hommage profond au courage, à l'intégrité et à l'engagement de toute une vie en faveur de la justice. La présidente de la Cour pénale internationale assure elle que cela a une signification particulière à une époque où l'ordre juridique international et l'état de droit sont confrontés à des défis considérables. Israël, évidemment, estime que cette distinction légitime la haine anti-Israël et que l'ancien chef de propagande nazi, Joseph Goebbels, devait applaudir depuis l'enfer. Un autre prix sera lui décerné en France, celui de Bayeux, qui récompense les journalistes correspondants de guerre. Depuis lundi, la semaine leur est consacrée lors de cette 33e édition qui se tient encore jusqu'à dimanche. Hier, une minute de silence a été observée devant la nouvelle stèle qui porte les 56 noms des reporters morts en exerçant leur métier durant l'année écoulée. Une commémoration en présence de grandes figures du journalisme, Noah Perret.
2: Tout comme chaque voix a un écho, le silence international aussi a son écho.
3: Devant la stèle tout juste dévoilée, le journaliste indépendant basé au Liban, Arthur Saradin, déplore le prix qu'ont dû payer ses reporters pour exercer leur métier. Il lit ici une lettre écrite par Anas, le frère du journaliste palestinien Mohamed El Radi, tué l'année dernière à Gaza.
2: Justice n'a jamais été rendue pour ces crimes. Et notre silence permet aux auteurs de continuer d'intensifier leur violence.
3: À l'écoute derrière lui, Aïda Belloulid, elle a perdu il y a un an son mari, l'immense photo-reporter français Anthony Lalican, tué par l'armée russe en Ukraine.
4: Aujourd'hui en Ukraine, ces mêmes crimes se poursuivent, la même impunité perdure. Ces criminels de guerre devront être jugés, la Russie et ceux qui servent ses intérêts paieront pour leurs crimes. Merci.
3: L'occasion aussi cette année de rendre un hommage à la journaliste russe Anna Politkovskaya, tuée il y a tout juste 20 ans. Son fils de passage à Bayeux a également pu s'exprimer. Cet événement unique au monde se tient alors qu'un vent mauvais souffle sur le journalisme et la liberté de la presse. Les mots de la fin qui appartiennent à Thibaut Brutin, directeur général de Reporters sans frontières.
0: Noah Perret pour les explications. Et puis enfin un mot de France toujours où l'ONU s'inquiète face aux violences lors des mobilisations. Lycéenne. Le Haut Commissariat aux droits de l'homme des Nations Unies appelle à veiller à ce que ces mobilisations restent pacifiques et qu'il n'y ait pas de recours disproportionné à la force de la part des autorités. Le droit de réunion doit être respecté, assure Chabia Mantou. Dans l'Hexagone, après de nouvelles manifestations hier, un autre appel à mobilisation a été lancé pour un cinquième acte. Ce sera le 13 octobre prochain, c'est-à-dire mardi de la semaine prochaine. Et puis on conclut avec du sport et du football. La troisième journée de Botola Pro Inouï bat son plein. La SFAR a signé sa première victoire cette saison. Le Hassania confirme son excellente

0: départ. Et puis, le choc entre le Mas et le Raja n'a pas connu de vainqueur. Hakim Tamim revient sur ces rencontres.
1: Le Mas a tout tenté, a tout fait pour l'emporter, surtout en première période. Le champion sortant a dominé, pris l'initiative et s'est créé des occasions, mais le gardien Rajaoui s'est interposé malgré l'infériorité numérique. Expulsion du milieu de terrain Chraïbi en première mi-temps. Le Raja a tenu bon et son entraîneur espagnol Paco Gémez s'est dit satisfait.
2: Le partido ha estado muy marcado por la expulsión.
3: Très content du point qu'on a obtenu ce soir, au vu des conditions du match. On a fourni beaucoup d'efforts, il a fallu défendre beaucoup et difficilement face à une très bonne équipe de Fès.
2: Pero jugando con lo menos ante un equipo tan bueno como
3: Au vu des conditions et de ce qui s'est passé au niveau de l'arbitrage, le coach est très content de récupérer un point. Et il est très content des efforts qu'ont fournis les garçons au cours du match.
2: Y dada la circunstancia, estoy contento con el trabajo que ha hecho el equipo.
1: L'entraîneur satisfait, mais les supporters des Verts sont très déçus et très critiques à l'égard de leur équipe. L'AS FAR a effectué ses débuts 1-0 face au Wydad Tmara. Large succès du Hassania d'Agadir face à Zmamra, la lanterne rouge, 5-2. Enfin, pas de vainqueur dans le match entre Touarga et la Renaissance de Berkane, 0-0 ce vendredi. Moghreb de Tétouan. Fus.
0: Du football et Hakim Tamim donc pour conclure ce journal. Merci de l'avoir suivi. Restez avec nous, le grand journal continue.
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0: Et au programme Ensemble, la saison culturelle 2026-2027 est lancée pour l'Institut français du Maroc. Cette année, l'innovation est au cœur de l'édition baptisée Gilium, ce qui vient. La directrice de l'Institut nous parlera de ce qui arrive à partir de 13h05. La culture également au rendez-vous dans l'accent. Aujourd'hui, Antoine Casalta vous fera découvrir « Mendiant et orgueilleux », une œuvre d'Albert Kosri, philosophe égyptien selon qui le rien est la véritable richesse. Puis l'intelligence artificielle au centre de l'actualité mondiale et surtout aux États-Unis. Washington lance une nouvelle agence dédiée. Le Pentagone fait revenir Elon Musk pour son développement. Des sujets que vous retrouverez dans votre magazine de la politique américaine. Vous avez le programme dans les grandes lignes. Tout de suite, on démarre avec la revue de presse internationale et maghrébine. Et elle vous est comme toujours présentée par Tariq Lahabi.
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7: Bonjour, bonjour à tous. Dans la presse internationale, des lycéens français aux jeunes belges, la colère fait tache d'huile. Les autorités, comme les médias, peinent à comprendre ce mouvement aux revendications floues né sur la toile. Comme les gilets jaunes avant eux, ces gilets jeunes sont d'abord regardés avec condescendance et mépris, affirme la presse belge. Des jeunes souvent présentés comme manipulés par les réseaux sociaux, l'extrême gauche ou encore les casseurs. Mais ces analyses, reprises par le Courrier international, invitent à dépasser cette lecture. Derrière les violences existe aussi un véritable malaise social. Note la Libre Belgique ou encore Le Soir, qui observe une colère qui ne porte plus seulement sur l'école, mais sur les perspectives offertes à toute une génération. Le phénomène est d'autant plus intéressant que les lycéens belges refusent d'être réduits à de simples imitateurs de leurs voisins français. Direction le Maghreb, dans H24, le Maroc et Harmattan Ahly ont signé dans le cadre de Marrakech Air Show 2026 un accord stratégique autour du drone de frappe à longue portée Erifi, capable d'opérer sans aucun contrôle humain. Selon son constructeur, Erifi est conçu pour mener des missions de frappe en profondeur à des distances pouvant atteindre 2000 km. Le 360 insiste sur le caractère souverain du programme et sur la coopération entre Harmattan Ahly et les forces armées royales. Le drone Erifi doit être développé au Maroc avec des compétences marocaines. Média 24 va plus loin et parle d'un changement d'échelle pour le royaume entre haute technologie, industrie aéronautique et souveraineté de défense. Pour la presse marocaine, l'enjeu dépasse donc l'acquisition d'un nouveau système militaire. Il s'agit de faire émerger une véritable base industrielle et technologique de défense marocaine. En Algérie, gendarmerie, le général-major Ali Sidane succède au général-major Si Ahmed Bourmana. Titre le matin d'Algérie, un changement rapide qui interpelle, commente le site. En quelques jours, Sidane quitte la première région pour prendre la direction de la gendarmerie, tandis que le général-major Nourdine Maach a récemment pris la tête de la DCSA, les renseignements militaires. Le matin d'Algérie invite à dépasser la lecture purement sécuritaire et parle d'une véritable vague de changement à la tête des institutions de l'armée. La question qui se pose alors est celle de la logique de cette succession de nominations, simple renouvellement des cadres ou volonté de redessiner les équilibres au sein de l'appareil sécuritaire. Et puis toute autre chose, dans Tunisie Webdo, projet de loi de finances 2027, les professionnels du solaire réclament zéro droit de douane sur les équipements. Pour les professionnels, l'objectif est clair, réduire le prix des installations photovoltaïques et accélérer l'autoproduction d'électricité. Dans une autre analyse, la presse estime que les

0: obstacles fiscaux continuent de freiner la transition énergétique, alors que les droits sur certains panneaux atteignent 30%. Enfin, derrière cette revendication fiscale, commente le journal, se dessine surtout une contradiction de la politique énergétique tunisienne. Le pays veut développer le solaire tout en maintenant une fiscalité qui renchérit les équipements.
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4: Midi 51, merci d'être toujours avec nous sur Midi 1. C'est l'heure de parler chiffres à présent avec votre journal de l'économie qui vous est présenté par Omar Baldé.
5: Bonjour et bienvenue dans votre journal de l'économie. À la une, ce vendredi 9 octobre 2026, le Maroc qui renforce son industrie aéronautique avec 3 accords signés au Marrakech Air Show. APS Coating prévoit 18 millions d'euros d'investissement et 120 d'emplois. Matisse, plus de 16 millions de dollars et 750 emplois, tandis que Mecapol investira 10 millions d'euros pour créer 80 postes. Le secteur de l'industrie aéronautique emploie actuellement plus de 25 000 personnes et affiche une croissance annuelle supérieure à 10%, a rappelé d'ailleurs hier le ministre marocain de l'Industrie et du Commerce, Riyad Mezour. Restons toujours au Marrakech Air Show pour signaler que Royal Air Maroc et Boeing ont également signé un accord pour rénover les cabines de 7 Boeing 787-8 afin d'améliorer le confort des passagers. La compagnie nationale compte actuellement 71 avions et prévoit d'atteindre 73 appareils d'ici la fin 2026. L'ambition est de porter sa flotte à 200 avions à l'horizon 2037, notamment pour accompagner entre-temps son développement international et préparer surtout la Coupe du Monde 2030. L'Union européenne va soutenir 46 nouveaux projets d'extraction, de raffinage et de recyclage de métaux stratégiques et de terres rares répartis dans 16 pays. Ils visent à sécuriser les approvisionnements nécessaires à l'automobile, aux énergies renouvelables, au numérique et à la défense. Bruxelles a déjà mobilisé 2 milliards d'euros de financement public pour ces initiatives dans un contexte marqué par les restrictions chinoises à l'exportation et la volonté européenne de renforcer sa souveraineté industrielle. Tout ceci, bien évidemment, intervient dans un contexte de bras de fer avec Pékin. Le commerce mondial résiste mieux que prévu et ce, malgré la guerre au Moyen-Orient. Selon les dernières projections de l'Organisation mondiale du commerce, la croissance du commerce mondial devrait s'approcher des 4% en cette année 2026, soit presque le double de ce que prévoyait l'OMC. Quelques mois plus tôt, cette révision à la hausse s'explique notamment par l'accélération des échanges de produits liés à l'intelligence artificielle. Au premier semestre dernier, le commerce de semi-conducteurs, des serveurs et d'autres équipements nécessaires l'IA a bondi de 67% sur un an. Ces produits ont contribué de manière significative à la croissance des échanges internationaux, nous dit l'OMC. Voilà, c'est tout pour votre journal de l'économie de ce vendredi 9 octobre 2026. Bonne suite de programme sur Midi 1.
4: Après nous avoir fait bien réfléchir, Omar Baldé, avec un peu d'économie, il est temps de se relaxer un petit peu plus, mais de faire quand même travailler le cerveau avec de la culture aujourd'hui. Alors j'ai 3 questions pour vous. Et si la véritable richesse consistait à ne rien posséder, à ne rien faire, voire même à refuser de travailler, de réussir, de devenir quelqu'un? Voilà donc la philosophie d'un écrivain égyptien qui fit de la paresse un art de vivre et de la dérision, surtout une arme contre les puissants. Albert Kosri nous emmène dans les bas-fonds du Caire, à la rencontre de ceux qui n'ont rien et qui, pour cette raison peut-être, sont les plus libres des personnes. Aujourd'hui, dans L'Accent, Antoine Casalta nous fait découvrir Mendiant et Orgueilleux.
6: Aujourd'hui, on parle d'un roman dans lequel les pauvres sont riches de ne rien posséder, les mendiants sont des sages, les hommes respectables, des imbéciles. 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Aujourd'hui, nous partons pour Le Caire avec Mendiants et Orgueilleux d'Albert Kosseri.
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0: Page 394.
1: Gohar était professeur de philosophie à l'université. Un homme instruit, respecté, promis à une existence confortable. Jusqu'au jour où il a compris l'absurdité de ce qu'il enseignait. Il a alors tout abandonné pour devenir mendiant. Le voilà qui erre dans les ruelles du Caire, au milieu des prostituées, des trafiquants de hashish et des miséreux. Il ne possède rien, ne travaille plus et n'aspire qu'à une chose, qu'on le laisse tranquille. Mais cette existence paisible bascule lorsque Gohar commet un crime, un meurtre, qui déclenche une enquête policière et nous entraîne à la rencontre de toute une humanité de laisser pour compte. Mais ce crime n'est qu'un prétexte, car en réalité ce qui intéresse Albert Kosseri, ce n'est pas tellement de savoir qui est coupable, mais bien de déterminer qui est véritablement libre. Dans cette Égypte, populaire, grouillante, misérable et joyeuse, l'écrivain renverse toutes les valeurs, les riches sont prisonniers de leurs possessions, les puissants de leur pouvoir, les ambitieux de leurs ambitions, et les mendiants, eux, n'ont rien à perdre. C'est une philosophie radicale du détachement, une révolte contre le travail érigé en vertu, contre le sérieux des hommes importants, contre cette étrange conviction qu'il faudrait consacrer sa vie à la gagner. Et cette philosophie, Albert Kosseri ne s'est pas contenté de l'écrire. Lui qui est né au Caire en 1913, s'est installé à Paris après la guerre. Il a vécu pendant plus de 60 ans dans la même chambre d'hôtel de Saint-Germain-des-Prés, cultivant l'oisiveté comme d'autres cultivent leur carrière. Il a fait de la dérision une arme politique et de la paresse un art de vivre.
2: Le moindre va-nu-pied vous dira des choses extraordinaires sur la vie, sur le monde, et qui assis par terre, et vous entendez chacun le philosophe, parce qu'il a le temps de réfléchir, de penser, de voir le monde passer. En Occident, on court derrière l'argent, on achète des choses, et puis on meurt, sans avoir vécu. Moi, je ne peux pas dire, je pense que j'ai vécu ma vie, minute par minute.
3: Et alors, vous avez écrit, vous écrivez depuis très longtemps, mais vous n'avez écrit en tout et pour tout que 7.
2: Mais c'est beaucoup, je trouve que c'est beaucoup. Vous savez, on n'a pas à dire en 30 bouquins une idée. Vous savez, vous dites toujours, un écrivain écrit toujours le même livre. Mais je ne suis pas pressé.
3: Mais vous écrivez pas tous les jours, bien sûr. Vous
2: ah non, écrivez... non, il n'y a que les imbéciles qui écrivent chaque jour. Parce qu'ils sont contents de ce qu'ils écrivent. Moi, je ne suis jamais content de ce que j'écris. Mais jamais.
1: Il y a quelque chose de subversif dans ce roman, publié en 55, une invitation à ne pas trop prendre au sérieux ce qui nous gouverne, ce qui possède et peut-être surtout ce qui travaille trop, une déclaration d'amour à une Égypte populaire, insolente, libertaire, car chez Albert Kosseri, la véritable pauvreté n'est peut-être pas de manquer d'argent, mais de manquer de temps. C'est Mendiants et orgueilleux d'Albert Kosseri, publié aux éditions Joël Losfeld.
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1: Et après cette interlude d'actualité, on continue de parler culture sur Médien avec votre invité de la mi-journée. Depuis la résidence de l'ambassadeur de France à Rabat, l'Institut français du Maroc a lancé ce mardi sa nouvelle saison culturelle 2026-2027. Le mot-clé cette année, c'est l'innovation. Un mot au cœur de cette édition qui est baptisée Gélium, ce qui vient, suite donc de Gélium ici et maintenant. C'était l'année dernière. Chloé Goupil, directrice de l'Institut, souhaite donc faire de Gélium la marque de fabrique de l'IFM. Paul Lionel Kivigère était sur place et il a rencontré Chloé Goupil. On écoute son entretien.
2: Bonjour, Chloé Goupil.
3: Bonjour, ravi d'être parmi vous.
2: Mais de même, merci de m'accorder cet entretien. Vous avez lancé la saison culturelle de l'Institut français pour cette année 2026-2027 avec un mot-clé, l'innovation. Cette saison va y être consacrée. Alors Chloé Goupil, comment l'innovation va donc se manifester dans votre programme culturel?
3: En effet, cette saison qui s'appelle Gélium, ce qui vient, nous invite à nous projeter vers l'avenir, mais avec un regard véritablement franco-marocain. Et nous avons choisi d'aborder l'innovation sous différents angles, sous

0: Un angle assez évident et attendu, celui de la science, de la recherche. Nous ferons notamment venir le prix Nobel d'économie, grand théoricien de l'innovation Philippe Aghion, pour une tournée de débat d'idées au Maroc, mais aussi à travers d'autres manières d'explorer l'innovation technique. Je pense à l'innovation dans les effets spéciaux au cinéma. À la fin du mois, nous aurons la nuit de l'horreur et nous présenterons deux films, Hôtel de la paix et Sanguine, qui nous permettent de présenter ce type d'innovation et également des formes d'innovation plus légères, plus frugales même, je dirais. Je pense au DJ Retro Cassetta qui présentera son nouvel album, Jdid Bilkedim, où il utilise des centaines, des milliers d'heures d'enregistrement de cassettes audio des années 80 à 2000 pour en faire du neuf avec du vieux.
1: Vous avez parlé de Gilium, ici et maintenant, c'était le thème de la saison culturelle l'année dernière. Cette année, c'est Gilium, ce qui vient. Ce qui vient, c'est donc l'innovation. L'intelligence artificielle est sûrement en cela l'exemple le plus fort quand on parle d'innovation. Vous avez commencé à le dire à ce sujet, vous avez prévu de recevoir ni plus ni moins que le lauréat du prix Nobel d'économie pour parler d'intelligence artificielle. Concrètement, qu'est-ce que vous avez prévu d'aborder avec cet homme ?
0: Alors, Philippe Aghion, c'est en effet le prix Nobel d'économie. C'est aussi à lui qu'avait été commandité en France un rapport sur l'intelligence artificielle et sur la manière dont cette technologie influence notre société, notre économie, l'environnement. Et donc ce cycle qui est en fait un cycle de débat d'idées que l'on appelle de très haut niveau, que nous organisons dans différents lieux au Maroc, permettra non seulement à M. Aghion de présenter sa pensée, mais aussi d'avoir des interactions sur à la fois les risques, mais les opportunités de l'intelligence artificielle. C'est un sujet qui mobilise beaucoup, qui préoccupe aussi. Et donc, il nous a semblé important de pouvoir en parler, à la fois en parlant de l'impact climatique, de ce que ça veut dire aussi pour nos démocraties, mais aussi pour explorer toutes les potentialités que présente cette technologie.
1: Quand on parle d'innovation, l'Institut français ne propose pas qu'une approche scientifique. Je parle de là des innovantes. Est-ce que vous pouvez nous présenter ce nouveau cycle de débat d'idées ?
0: Alors, je suis très heureuse et nous sommes très fiers de ce cycle que nous lançons cette année, au cours duquel nous inviterons des femmes qui cherchent, qui entreprennent, qui inventent, qui véritablement transforment le monde, soit dans la recherche scientifique appliquée, mais aussi dans la recherche dans les sciences sociales, dans la culture, en matière environnementale. Et l'idée, c'est de montrer ce que tous ces talents font dans ce secteur. Et nous ferons ensuite en sorte de les faire venir non seulement au public adulte et étudiant, mais aussi auprès des plus jeunes, dans les écoles et dans nos médiathèques, pour apporter la science à hauteur d'enfants. Et c'est aussi cela l'enjeu et l'intérêt de ce que nous faisons à l'Institut français du Maroc.
1: Chloé Goupil, parmi ces missions de l'Institut français, on retrouve notamment la coopération culturelle, qui est au cœur de son action diplomatique, la coopération culturelle en l'occurrence entre la France et le Maroc. Quels sont les projets en ce sens qui vont être défendus, portés cette année ?
0: Alors, la coopération culturelle entre nos pays est extrêmement riche. Elle a été enrichie davantage lors de la visite d'État du président de la République en octobre 2024. Nous avons lancé des coopérations dans le domaine des musées, du cinéma, des archives. Mais au cours de l'année, nous souhaitons continuer, bien sûr, à enrichir ces projets, mais à en développer des nouveaux. Nous avons un regard particulier sur la mobilité artistique. Je ne sais pas si vous le savez, mais chaque année, ce sont 50 artistes français, marocains et africains qui résident à la Cité internationale des arts à Paris, à la maison Denise Masson à Marrakech et partout de Tétouan à Angoulême, qui voyagent et qui peuvent créer dans ces lieux. Nous pensons que ces résidences sont vraiment un réseau et un dispositif clé de la compréhension culturelle entre nos deux pays et nous souhaitons vraiment continuer à les accompagner.
1: On parle là de diplomatie culturelle aussi, ça rentre très clairement dans le cadre des missions, notamment de M. l'ambassadeur Philippe Lalliot, qui était présent lors de la soirée d'inauguration de la saison 2026-2027 de l'Institut français. Une petite question technique, mais au quotidien, comment est-ce que l'Institut français travaille, coordonne, porte le programme que vous allez défendre cette année avec justement l'ambassade de France au Maroc ?
0: Alors c'est très simple puisque au sein de l'ambassade, j'ai aussi la casquette de conseillère de coopération et d'action culturelle. Donc chaque semaine, j'ai des réunions avec l'ambassadeur, avec les autres équipes de l'ambassade. Et par ailleurs, je dirige l'Institut français du Maroc, ses 12 antennes et l'ensemble des équipes. Donc cela permet vraiment d'avoir un écho dans ce que nous faisons dans notre programmation et les grandes priorités bilatérales en

0: en a cité quelques-unes, la jeunesse, l'éducation, l'intelligence artificielle, et de pouvoir en parler dans différentes enceintes.
1: Et de manière très concrète, au quotidien, par exemple, en l'occurrence là avec la fabrication de ce programme culturel, il y a eu consultation entre l'ambassade du Maroc et l'Institut français au Maroc ?
0: Plus que consultation, c'est un échange permanent. Nous étions ensemble avec l'ambassadeur samedi dernier pour réouvrir la maison Denise Masson, son musée. Il était avec nous à El Jadida pour, encore une fois, mettre en valeur le nouveau site. Je pense qu'il n'y a pas une journée, ou en tout cas une semaine, c'est certain, l'ambassadeur, sans qu'il soit amené à parler de culture, d'éducation, de transmission. Donc tout cela et toutes ces actions sont très fortement interconnectées et les convergences sont très fortes et nous échangeons au quotidien sur ces sujets.
1: Quand on parle de programmation culturelle, l'Institut français compte 12 antennes à travers différentes villes du Royaume, différentes villes, donc différentes identités, différentes approches culturelles. Comment est-ce que vous avez, en connaissance de cela, de ces réalités, conçu votre programme culturel ?
0: C'est important de le souligner. La saison culturelle, c'est vraiment ce qui se déploie dans l'ensemble du Royaume, avec des tournées, des spectacles, des expositions qui vont tourner dans ces 12 antennes. En plus de ce qu'on appelle la saison, Gilium, ce qui vient, il y a des programmes qui sont directement nourris par les antennes de l'Institut français. Je pense à Demain dès aujourd'hui, qui est un cycle de débats d'idées sur l'environnement qui revient chaque année, ou encore aux Nuits du Ramadan, à On Marche, le festival de danse à Marrakech. Et donc, tout cela est comme complémentaire. Il y a ces propositions pour l'ensemble du Royaume qui sont reprises dans différentes antennes et des propositions qui sont vraiment liées au territoire et à l'Institut qui le porte.
1: Donc, il y a des rendez-vous pris, vous habituez donc un public à des rendez-vous annuels. Par exemple, vous avez rappelé la nuit du Ramadan.
0: Exactement, notre public, je pense, auprès de son institut local, a l'habitude de savoir retrouver certaines propositions, que ce soit en danse, en photographie, en cirque même, de plus en plus. Et c'est aussi là que nous trouvons une certaine forme de fidélité, tout en essayant chaque année d'apporter un angle nouveau, un regard nouveau, et c'est l'objectif de cette saison.
1: Pour clôturer notre entretien, j'ai envie de vous laisser le mot de la fin pour cette programmation culturelle 2026-2027. Qu'est-ce que vous voulez transmettre aux auditeurs de Média Radio ?
0: Ce que je voudrais dire aux auditeurs de Média Radio, c'est que quels que soient vos goûts, votre âge, ce que vous souhaitez voir, je pense qu'il y a quelque chose pour vous dans cette saison culturelle. N'hésitez pas à aller la consulter sur notre site internet. Cinéma, cirque, exposition, débat d'idées et beaucoup d'autres choses sont là pour vous. Et nous avons fait en sorte de vous proposer quelque chose vraiment de qualité et accessible.
1: Merci, Chloé Goupy, d'avoir répondu à mes questions.
0: Je vous remercie.
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3: 13h14, merci d'être toujours avec nous sur Média. Après cette longue page culturelle, il est temps de revenir un petit peu à l'actualité et notamment à de la politique. Et pour cela, on prend ce midi la route des États-Unis. Puisque l'actualité dans le pays est marquée ces derniers jours par des annonces sur le plan sécuritaire, l'encadrement de l'intelligence artificielle est au cœur d'une nouvelle agence lancée par Washington. Dans le même temps, Elon Musk, lui, fait son retour dans l'administration de Donald Trump. Voilà donc les sujets de ce magazine de la politique américaine avec notre éditorialiste Romuald de Sura qui répond aux questions de Martin Gibert.
4: La sécurité des États-Unis prend un nouveau tournant. Washington a lancé la semaine dernière la Super Intelligence Force, une nouvelle agence chargée d'encadrer l'intelligence artificielle. Sa création intervient alors que plusieurs patrons du secteur de l'IA alertent sur le développement très rapide de celle-ci. Dans un autre temps, Pete Hegseth, le ministre de la guerre, lui, s'intéresse à la guerre du futur et pour cela, il a fait appel à Elon Musk. Le patron de SpaceX fait son retour au sein de l'administration Trump. Et tout cela intervient à quelques semaines des élections de mi-mandat. On fait le point dans ce magazine de la politique américaine avec Romuald Sura, notre éditorialiste. Bonjour Romuald Sura.
5: Bonjour.
4: Alors tout d'abord, est-ce que vous pouvez revenir avec nous sur l'utilité de cette Super Intelligence Force ? Quel va être son but ?
5: Écoutez, il s'agit plutôt de quelque chose de symbolique, voyons les choses telles qu'elles sont. Le président Trump a été très clair, hein. Il n'a envie d'imposer aucune régulation à l'intelligence artificielle. Il s'agit ici un petit peu de maquillage, comme l'on dit. L'objectif de cette agence, qui n'est pas véritablement une agence, hein, on ne sait pas encore si elle a vocation à perdurer au-delà du premier rapport qu'elle doit remettre au début de l'année prochaine. Bref, l'objectif est...

0: et de remettre un rapport sur les dangers potentiels de l'intelligence artificielle. Cela a pour objectif de rassurer certains leaders républicains un petit peu apeurés par, on peut les comprendre, par les progrès de l'intelligence artificielle, mais l'objectif prioritaire du président est surtout de ne pas effrayer cette fois-ci les grands patrons de la tech qui, eux, sont, comme vous le savez, des libertariens et sont opposés à toute forme de régulation. L'autre objectif est non pas tant d'encadrer l'intelligence artificielle, plutôt que de donner un petit peu l'impression à la population américaine que l'on sait où l'on va, que l'on maîtrise les enjeux de celle-ci, l'intelligence artificielle, d'où également le souhait du président américain de rebaptiser celle-ci en super intelligence. Il part du principe un petit peu naïf que le terme intelligence artificielle, artificial intelligence, peut effrayer le mot hein, artificiel, pouvant selon lui effrayer les bons Américains. Donc il préfère super intelligence entre nous. Je ne sais pas si c'est beaucoup plus rassurant. Mais néanmoins, il y a autre chose qui se dessine derrière la création de cette nouvelle task force, c'est également le transhumanisme. On en parle très très peu et pourtant ça a été sur la table dans la rencontre entre Xi et Donald Trump. Le transhumanisme, qui est la vraie question hein, de demain, l'intelligence artificielle, on a tous un petit peu découvert ça avec ChatGPT, alors qu'elle est déjà présente dans les années 2010. Le transhumanisme, c'est la même chose. Les fameuses puces d'augmentation cérébrale qui auront pour objectif de développer, d'augmenter notre cognitivité ont déjà été testées par Neuralink, la société d'Elon Musk, sur des humains. Les essais sont positifs. Les premières puces d'augmentation cognitive seront commercialisées, selon Musk, au début des années 2030. On sait que cela va être exponentiel. Potentiellement, cela peut développer notre intelligence puissance 100, 500, 1000 à terme, selon Musk. C'est un nouveau marché qui s'ouvre, mais également des questions qui peuvent être effrayantes. Qui aura accès à ces nouvelles technologies? Évidemment, les classes privilégiées. Donc, nous pourrions assister dès les années 2030-2040 à l'émergence d'une nouvelle espèce plus sophistiquée, plus intelligente que le commun des mortels. Donc, on imagine tout ce que cela pourrait créer comme perturbation, que ce soit au niveau de démocratie, comme un pays comme les États-Unis, mais également ensuite au niveau géopolitique avec la compétition qui est déjà amorcée entre la Chine et les États-Unis. Et donc, bref, cette nouvelle task force, cette nouvelle agence n'a pas uniquement pour objectif de réfléchir aux dangers potentiels de l'intelligence artificielle, mais également aux effets du transhumanisme et entre autres de cette révolution cognitive.
1: Alors, ils seront quatre à diriger cette nouvelle agence, entre gros guillemets. Jake Clayton, le chef du renseignement américain, sera à sa tête. Cependant, les autres membres n'ont pas forcément d'intérêt à réguler l'IA, comme Emil Michael, le sous-secrétaire à la guerre, qui s'occupe des innovations en termes d'armement pour l'armée et qui s'est toujours opposé à la réglementation des entreprises spécialisées dans l'IA. Il y a aussi Scott Cooper, un investisseur qui a participé à l'émergence de l'intelligence artificielle. Alors, finalement, est-ce qu'il ne s'agit pas ici d'un nouveau conflit d'intérêts organisé par Donald Trump?
0: Pas véritablement d'un nouveau conflit d'intérêts. Ce que je vous disais tout à l'heure, c'est du décorum. Et on pourrait même se demander si cette agence n'a pas plutôt pour objectif de s'assurer qu'il n'y aura pas de régulation de l'intelligence artificielle. Alors, conflit d'intérêts, oui, vous avez raison, dans le sens que participent à cette agence, à la direction de cette agence, des personnes qui travaillent directement dans ce secteur. Donc, on peut imaginer, évidemment, que, un, elles pourront influencer les marchés, certains contrats, et puis surtout ne pas prendre des décisions qui pourraient aller à l'encontre de leurs souhaits. Dans tous les cas de figure, je le répète, il s'agit ici d'une opération symbolique, de décorum, et cette agence n'est pas l'instrument qui permettra de réguler l'intelligence artificielle au niveau des États-Unis, encore moins au niveau international. Seule une agence de l'ONU qui aurait été créée pour la tâche aurait pu véritablement produire quelque chose d'un petit peu productif, si je puis dire. Malheureusement, nous ne sommes plus dans une ère où le multilatéralisme fait loi, au contraire du temps où nous avons créé l'AIEA, cette fameuse agence qui a pour objectif de réguler justement l'atome, le nucléaire. Malheureusement, ce n'est pas ce genre de choses qui pourra voir le jour aujourd'hui. Donc ne rêvons pas, n'attendons aucune régulation de la part de cette agence. Une fois encore, on est ici dans du décor.
1: Alors, la semaine dernière, on a également vu le retour d'Elon Musk au service des États-Unis. Le patron de SpaceX a fait son entrée au Pentagone pour piloter ce qui est intitulé le projet Méridien, un projet qui doit préparer

0: Ouais, l'armée américaine aux guerres du futur. Pourtant, l'histoire entre Elon Musk et la Maison Blanche était mal terminée. Ce retour et cette confiance, est-ce que c'est une surprise ou bien est-ce que c'était attendu?
1: Oui, c'était attendu. Il y a eu cette fameuse bromance en 2005, début 2005, lorsque Elon Musk

0: qui avait été aperçu de nouveau dans le bureau ovale. Donc les liens entre Trump et le président américain n'ont jamais été véritablement distendus. Donc pas de surprise à voir Musk revenir au premier plan. Par contre, la surprise est, alors là, oui, on peut parler de conflit d'intérêts et on ne se cache même plus. C'est-à-dire que une personne qui vend sa technologie au Pentagone va lui-même travailler pour le Pentagone et donc être dans la possibilité de passer des contrats avec lui-même, car on sait qu'il n'y a pas non plus beaucoup de sociétés qui peuvent rivaliser avec les sociétés d'Elon Musk. Donc là, oui, ça fait vraiment mauvais genre, on est en plein conflit d'intérêts. Mais une fois dit cela, les compétences d'Elon Musk seront sans doute utiles au Pentagone. C'est un véritable visionnaire. Et s'il y a bien une personne aujourd'hui aux États-Unis qui est capable de travailler de manière empirique, mais aussi visionnaire, comme je viens de le dire, sur les armes, l'armement du futur destiné à l'armée américaine, c'est bien Elon Musk. Donc il n'y a pas d'erreur de casting. Par contre, il y a conflit d'intérêts, ça c'est clair.
1: Une dernière question. Pete Hegseth, le ministre de la Guerre, a aussi annoncé la création d'un pôle de l'armée consacré aux drones et a lancé un appel d'offres pour une nouvelle base américaine. Toutes ces annonces sur le plan sécuritaire, elles interviennent quelques semaines maintenant avant les élections de mi-mandat. Et quand on sait qu'une majorité des Américains veulent que la guerre en Iran s'arrête, est-ce que ça ne risque pas d'être contre-productif pour le camp républicain?
0: Non, parce qu'on parle ici de mesures préventives, de mesures donc liées à l'IA, liées aux armements du futur, de guerre contre des drones qui pourraient être destructeurs. Donc là, ça est très apprécié de la population américaine. N'oublions pas que nous sommes dans un pays qui vénère son armée, dans un pays où les armes à feu font loi. Donc non, au contraire, ce sont des mesures, surtout la dernière que je pourrais même qualifier un petit peu de démagogue, qui ont pour objectif de flatter, non pas l'entièreté de l'opinion américaine, bien évidemment, mais en tout cas l'opinion républicaine et surtout l'opinion MAGA. N'oublions pas qu'on a quand même un président Trump un petit peu fébrile hein, vis-à-vis de cette opinion, hein, cet électorat MAGA qu'il aurait jusqu'à présent suivi jusqu'en enfer, qu'il a suivi le 6 janvier 2021 lors de l'assaut contre le Capitole et dont il pourrait avoir besoin dans des circonstances analogues très prochainement. Et donc un électorat qui a eu tendance à s'éloigner de ce président, justement parce que celui-ci nous a entraînés dans la guerre en Iran alors qu'il avait promis de ne pas s'embarquer dans un conflit style Irak ou Afghanistan. Donc non, ce genre de mesure a plutôt vocation, et je pense que cela peut fonctionner, à flatter l'opinion MAGA.
1: Merci beaucoup, Romuald Sciorra. On le rappelle, vous êtes notre éditorialiste et le directeur de l'Observatoire politique et géostratégique des États-Unis de l'IRIS. Merci encore.
0: Merci à vous.
2: Et voilà, c'était donc le magazine de la politique américaine avec Martin Gibert et Romuald Sciorra. À présent, on quitte le continent américain, direction le monde arabe. C'est une nomination importante dans le monde de la culture. Une Libanaise vient de prendre la direction du Louvre à Abu Dhabi, aux Émirats. Du Louvre à Abu Dhabi, pardon, aux Émirats Arabes Unis. Souraya Noujaim, historienne de l'art et spécialiste des arts de l'islam, quitte donc le musée du Louvre à Paris pour retrouver une institution qu'elle connaît particulièrement bien. Elle avait déjà contribué à son développement et à la constitution de ses collections. C'est un retour stratégique, donc, à l'approche du 10e anniversaire du musée sur lequel se penche ce midi Pierre Boussel dans Lettres d'Orient.
3: C'est un retour aux sources pour Souraya Noujaim, la spécialiste libanaise des arts de l'islam, donc nommée à la direction du Louvre à Abu Dhabi, l'un des musées les plus prestigieux du Moyen-Orient. Née à Beyrouth, cette historienne de l'art connaît parfaitement bien les lieux. Entre 2018 et 2023, elle avait déjà occupé un poste essentiel au sein de l'établissement. Elle était responsable des collections, de la conservation et de la programmation scientifique. Autrement dit, elle a largement contribué à l'identité culturelle et artistique de ce musée. Elle a ensuite rejoint Paris pour prendre la direction du département des arts de l'islam du Louvre, l'un des plus importants musées au monde et aussi un des très grands départements consacrés à l'islam dans le monde. Donc cette nomination intervient à un moment important. Le Louvre à Abu Dhabi s'apprête à célébrer ses 10 ans, installé sur l'île de Saadia dans un spectaculaire bâtiment conçu par l'architecte français Jean Nouvel. Et bien ce musée est devenu l'un des grands symboles des ambitions culturelles des Émirats. Son originalité repose sur une idée somme toute assez simple, c'est de raconter l'histoire de l'humanité à travers ses grandes œuvres d'art sans les enfermer dans des frontières géographiques ou religieuses. Donc voilà, c'est là

0: que Soraya Nujaim va opérer et rayonner durant les prochaines années sur ce musée du Louvre à Abu Dhabi.
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2: Dans un tout petit peu plus de 2 minutes, l'actualité revient avec la synthèse, mais juste avant ça, c'est la météo.
3: Au Maroc, l'après-midi, le ciel sera ensoleillé sur le littoral et les zones proches entre Tizenit et Boujdour, puis nuageux à partiellement nuageux ailleurs. Pour les températures, comptez 16 degrés à Chefchaouen, la minimale. Il fera 24 à Rabat, la capitale, ainsi qu'à Errachidia avec des nuages et quelques orages. Une météo similaire est attendue à Tanger et à Casablanca, où il fera respectivement 27 et 26 degrés. 26 également attendu à Marrakech, toujours sous les nuages. Des averses sont prévues à Oujda avec là aussi 26 degrés. Il y aura de la pluie aussi à Taza avec 23 degrés. Le soleil en revanche brillera dans le ciel de Darla où le thermomètre affichera 27 degrés. Comptez 22 à Tinguir et Ouarzazad, 24 à Benimelal, El Jadida et Essaouira. Enfin, la maximale c'est pour Smara avec 29 degrés sous les nuages. Dans le reste de l'Afrique du Nord, Tunis sera sous les averses aujourd'hui avec 25 degrés. Comptez 23 à Alger sous le soleil. Il fera 31 avec des nuages du côté de Tripoli et 36 à Nouakchott, là aussi avec un ciel couvert. Pour l'Afrique de l'Ouest, il y aura beaucoup de pluie aujourd'hui, notamment à Abidjan avec 30 degrés. Tout comme à Lagos, il y aura des averses aussi à Conakry où il fera 28 degrés. Le ciel sera couvert également à Bamako et Ouagadougou avec 34 et 36 degrés. Dans le reste du monde, la journée sera marquée par des averses à Paris avec 16 degrés. De la pluie aussi à Londres et à Rome où il fera respectivement 18 et 22 degrés. Madrid sera sous le soleil avec 20 degrés, tout comme Istanbul avec 25 degrés. Du côté des Amériques, 21 degrés à New York avec du soleil, 14 à Montréal avec des orages et 31 à Rio de Janeiro sous les nuages. Et dans le monde arabe, comptez 28 à Beyrouth sous le soleil, tout comme Damas avec 31 degrés. Et enfin, il fera 38 degrés du côté de la Mecque.
2: C'était la météo présentée par Martin Gibert. Dans un instant, le retour de l'actualité qui vient donc marquer la fin de ce grand journal. Merci à vous de l'avoir suivi et merci aux équipes pour la réalisation. Tout de suite, les informations reviennent et elles vous sont présentées cet après-midi par Stéphanie Parot. Bonjour Stéphanie.
4: Bonjour Hugo, bonjour à toutes et tous. Le roi Mohamed VI présidera aujourd'hui l'ouverture de la première session de la première année législative de la 12e législature. Annonce faite ce jeudi par le ministère de la Maison Royale, du Protocole et de la Chancellerie. Le souverain prononcera un discours à cette occasion devant les membres des chambres du Parlement. Il sera retransmis à la radio et à la télévision à partir de 15h45. Les parlementaires marocains vont donc faire leur rentrée dans une chambre des représentants renouvelée suite aux élections législatives du 23 septembre remportées par le PAM. Cette 12e législature s'ouvre pour l'instant sans que le gouvernement ne soit formé. Les consultations pour construire le prochain exécutif continuent d'être menées par Fatima Ezzara Al-Mansouri. Au Maroc, toujours une alerte météo publiée aujourd'hui par la Direction Générale de la Météorologie. Des averses orageuses, grêles et rafales de vent sont attendues aujourd'hui dans plusieurs régions du royaume. Les provinces concernées sont Errachidia, Figuig, Taourirt, mais aussi Marrakech, Essaouira et Tata. En Mauritanie, c'est un coup de théâtre. Le Premier ministre mauritanien a présenté la démission de son gouvernement au président aujourd'hui. Une démission présentée lors d'une audience ce matin au palais présidentiel. Aucune explication n'est encore donnée, mais l'information a été relayée par l'agence mauritanienne d'information sur ses réseaux sociaux. Dans le reste de l'actualité, la navigation dans le détroit d'Ormuz reste difficile. Les gardiens, la Révolution, ont annoncé avoir frappé un pétrolier qui transitait par le point de passage. D'après Téhéran, un incendie massif s'est déclenché. De son côté, les opérations commerciales maritimes du Royaume-Uni ont signalé qu'un navire avait été touché par un projectile sans donner de responsable. En Europe, 20 000 foyers privés d'électricité en Ukraine, la cause.

0: Les bombardements russes dans la région de Dnipropetrovsk. Face à cette situation, les autorités municipales de Kiev ont annoncé le déploiement de points d'invisibilité dans les zones où l'approvisionnement est perturbé par les frappes de Moscou. Les points d'invisibilité sont des espaces qui permettent aux habitants de se réchauffer, de recharger leur téléphone et d'accéder à Internet et à l'eau potable notamment. Et un peu de football pour finir ce flash avec le retour de la Botola. Hier, 4 matchs étaient au programme. Aujourd'hui, il n'y en a qu'un seul. Tétouan contre le FUS de Rabat, une rencontre prévue à 20h. C'est la fin de ce flash. Belle journée à l'écoute de Média 1.
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1: Le roi Mohamed VI présidera aujourd'hui l'ouverture de la première session de la première année législative de la 12e législature. Annonce faite ce jeudi par le ministère de la Maison Royale, du Protocole et de la Chancellerie. Le souverain prononcera un discours à cette occasion devant les membres des chambres du Parlement. Il sera retransmis à la radio et à la télévision à partir de 15h45. Les parlementaires marocains vont donc faire leur rentrée dans une chambre des représentants renouvelée suite aux élections législatives du 23 septembre remportées par le PAM. Cette 12e législature s'ouvre pour l'instant sans que le gouvernement ne soit formé. Les consultations pour construire le prochain exécutif continuent d'être menées par Fatima Ezzara Al-Mansouri. Au Maroc, toujours une alerte météo publiée aujourd'hui par la Direction Générale de la Météorologie. Des averses orageuses, grêles et rafales de vent sont attendues aujourd'hui dans plusieurs régions du Royaume. Les provinces concernées sont Errachidia, Figuig, Taourirt, mais aussi Mar.

Marrakech, Essaouira et Tata. En Mauritanie, c'est un coup de théâtre. Le Premier ministre mauritanien a présenté la démission de son gouvernement au président aujourd'hui. Une démission présentée lors d'une audience ce matin au palais présidentiel. Aucune explication n'est encore donnée, mais l'information a été relayée par l'agence mauritanienne d'information sur ses réseaux sociaux. Dans le reste de l'actualité, la navigation dans le détroit d'Ormuz reste difficile. Les gardiens, la Révolution, ont annoncé avoir frappé un pétrolier qui transitait par le point de passage. D'après Téhéran, un incendie massif s'est déclenché. De son côté, les opérations commerciales maritimes du Royaume-Uni ont signalé qu'un navire avait été touché par un projectile sans donner de responsable. En Europe, 20 000 foyers privés d'électricité en Ukraine. La cause, les bombardements russes dans la région de Dnipropetrovsk. Face à cette situation, les autorités municipales de Kiev ont annoncé le déploiement de points d'invisibilité dans les zones où l'approvisionnement est perturbé par les frappes de Moscou. Les points d'invisibilité sont des espaces qui permettent aux habitants de se réchauffer, de recharger leur téléphone et d'accéder à Internet et à l'eau potable notamment. Et un peu de football pour finir ce flash avec le retour de la Botola. Hier, 4 match était au programme. Aujourd'hui, il n'y en a qu'un seul. Tétouan contre le FUS de Rabat. Une rencontre prévue à 20h. C'est la fin de ce flash. Belle journée à l'écoute de Média.

0: Bienvenue à toutes et à tous. Vous venez de nous rejoindre sur les ondes de Média pour ce nouveau numéro de Culture Connect, votre rendez-vous culturel quotidien.
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0: Restez avec nous surtout dans quelques minutes. Notre sommaire du jour, ce sera juste après Miley Cyrus Flowers. 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

Et tout de suite, comme convenu pour ce numéro de Culture Connect, on passe bien sûr au sommaire du jour. En première partie, nous allons vous parler de ces artistes qui ont décidé de carrément interdire les vidéos et les photos dans leurs concerts. Notre coup de cœur du jour sera consacré à une exposition qui interroge sur l'intelligence artificielle. Et enfin, en troisième partie d'émission, nous vous parlerons du festival Comédia Blanca à la plage, le festival Comédia Blanca, qui est devenu un rendez-vous incontournable dans la capitale économique et qui continue de s'étendre. Voilà donc pour le sommaire du jour. Restez à nos côtés dans quelques instants. Notre story sera juste après CK.

CK, et tout de suite, on va passer à notre story du jour qui est consacrée à ces artistes qui prennent la décision radicale de tout simplement interdire les vidéos et photos pendant leurs concerts. En effet, après des superstars comme notamment Bob Dylan ou encore le musicien américain Jack White, on retrouve la musicienne américaine Phoebe Bridgers qui a récemment lancé sa nouvelle tournée. Et à cette occasion, eh bien, cette dernière a décidé de tout simplement interdire les photos et vidéos à ses fans durant la tournée. En effet, il est à noter que cette dernière a pris cette initiative d'interdire, en interdisant l'utilisation des téléphones portables à plus de 15 000 spectateurs dans des salles de concert ou bien des centaines à quelques milliers dans les théâtres. Une décision qui, je cite, comme le rapporte le Hollywood Reporter, sera accueillie avec soulagement pour celles et ceux qui en ont assez de voir leur vue obstruée par les autres spectateurs qui filment le concert avec leur téléphone. Phoebe Bridgers qui rentre un petit peu ainsi dans ce débat. Est-ce qu'il faut filmer les concerts et plutôt filmer ou photographier les concerts et les vidéos? Alors c'est vrai que c'est pour certains artistes, ça leur permet de faire la promotion de leurs concerts, mais d'autres se plaignent en fait qu'ils ont l'impression de voir le public à travers les écrans de leur portable. Cependant, comme le rapportent certains médias, eh bien sur les réseaux sociaux, nombreux sont les fans de Phoebe Bridgers qui laissent place un petit peu de créativité. Plutôt que publier des photos et des vidéos, ils dessinent en fait leurs souvenirs du spectacle ou tentent de retransmettre l'ambiance ressentie dans la salle, aussi bien au crayon qu'à la peinture. Ainsi, cette décision qui, au final, va peut-être encourager la créativité des fans. Voilà pour notre story du jour. Restez à nos côtés dans quelques instants. Notre coup de cœur, ce sera juste après Jimmy Cliff, Reaganite, suivi par Peter Gabriel, In Your Eyes.

C'était donc Peter Gabriel avec son tube In Your Eyes. Et tout de suite, on va vous parler pour notre coup de cœur du jour d'une exposition qui se déroule actuellement à l'Institut français de Casablanca, Intelligence artificielle, droit devant Cartooning for Peace. Les algorithmes dictent-ils notre avenir? Pour répondre à cette question, Cartooning for Peace s'installe donc au Fab Lab avec droit devant à travers une sélection de dessins de presse internationaux. Cette exposition interroge en fait l'impact sur l'intelligence artificielle, l'impact de l'intelligence artificielle sur nos libertés. Une confrontation visuelle percutante et, je cite, parfois corrosive pour décoter les enjeux du numérique et aiguiser notre esprit critique. Une exposition qui vous permet d'explorer l'envers des écrans. Une exposition qui se déroule donc à l'Institut français de Casablanca du 1er au 30 octobre. Donc voilà une exposition qui interroge donc sur l'intelligence artificielle. On ne le dira jamais assez, l'intelligence artificielle qui fait particulièrement débat, donc que ce soit dans le monde de l'art, de la culture, ou que ce soit à peu près n'importe où en général. Restez avec nous, surtout sur les ondes de médias. Dans quelques instants, on revient pour la deuxième partie de Culture Connect, qui sera notamment consacrée à Comédia Blanca, festival de comédie de Casablanca, qui part en tournée, qui part régulièrement en tournée, et ils seront à Tarazout B le 23 octobre pour Comédia Blanca à la plage. C'est dans quelques minutes, mais avant ça, continuons en musique en compagnie de Tracy Chapman avec son tube Crossroads. Très bonne écoute et on se retrouve dans quelques instants sur les ondes de médias.

Bonjour à toutes et tous, avec vous Stéphanie Parot. Le roi Mohamed VI présidera ce vendredi 9 octobre l'ouverture de la première session de la première année de législative de la 12e législature, annonce faite ce jeudi par le ministère de la Maison Royale, du Protocole et de la Chancellerie. Le souverain prononcera un discours à cette occasion devant les membres des chambres du Parlement. Il sera retransmis à la radio et à la télévision à partir de 15h45. Les parlementaires marocains vont donc faire leur entrée dans une chambre des représentants renouvelée suite aux élections législatives du 23 septembre remportées par le PAM. Cette 12e législature s'ouvre pour l'instant sans que le gouvernement ne soit formé. Les consultations pour construire le prochain exécutif continuent d'être menées par Fatima Ezzara Al-Mansouri. Au Maroc, toujours une alerte météo publiée aujourd'hui par la Direction Générale de la Météorologie. Des averses orageuses, grêles et rafales de vent sont attendues dans plusieurs régions du royaume. Les provinces concernées sont Errachidia, Figeac et Taourirt, mais aussi Marrakech et Essaouira et Tata. 26 femmes et 4 enfants tués, c'est le bilan d'une frappe des paramilitaires au Soudan, un chiffre publié par le gouvernement. Pour l'instant, l'attaque n'a pas été revendiquée par les FSR. Le Soudan est en guerre depuis avril 2023, un conflit qui a fait des milliers de morts et provoqué la pire crise humanitaire au monde selon l'ONU. Dans le reste de l'actualité, les forces yéménites poursuivent leurs opérations contre les rebelles. L'objectif est de reprendre le district de Doubab. Une information publiée par l'agence de presse officielle Sabah. Lundi, le gouvernement yéménite avait annoncé avoir repris le contrôle du district ainsi que le détroit de Bab el-Mandeb, des lieux pris par les Houthis ces derniers mois. Les gardiens de la Révolution menacent à nouveau la cible de ces menaces, les navires qui tentent de traverser le détroit d'Ormuz. D'après Téhéran, des mesures punitives contre ces bateaux seront prises. Une déclaration dans un contexte déjà tendu. Ce matin encore, l'Iran a frappé un pétrolier qui tentait de

naviguer dans le détroit, un point de passage fermé depuis que les États-Unis ont bombardé l'Iran en février dernier. La colère n'en finit plus en Europe après l'Espagne et la France. C'est au tour de la Belgique de sortir dans la rue. Aujourd'hui, environ 30 000 Belges, selon la police, ont défilé à Bruxelles. Une manifestation contre la rigueur du budget. Dans le même temps, le pays est aussi secoué par des mouvements lycéens depuis plusieurs jours. Et un peu de football pour finir ce flash avec le retour de la Botola. Hier, 4 matchs étaient au programme. Aujourd'hui, il n'y en a qu'un seul. Tétouan contre le FUS de Rabat. Une rencontre prévue à 20h. C'est la fin de ce flash. Belle journée à l'écoute de Média.

Nous sortons sur Raison de Médias. Dans quelques instants, on va vous parler de Comédia Blanca à la plage. C'est dans quelques minutes, ce sera juste après No Doubt, Don't Speak.

0: C'était Lauryn Hill avec son tube X Factor. Et tout de suite, on va passer à notre prochain sujet qui sera consacré donc à Comédia Blanca. En effet, le festival de comédie devenu de la capitale économique désormais incontournable part en tournée. Ça fait déjà quelques temps que le festival s'étend à travers plusieurs endroits. Et pour cette nouvelle étape de sa tournée, Comédia Blanca pardon, célèbre la richesse et la diversité de l'humour francophone à travers un gala réunissant des artistes majeurs de la scène humoristique locale et internationale. Portés par des personnalités reconnues pour leur univers, leur style et leur capacité à rassembler les publics, ces deux soirées qui auront lieu à Tarazout B le 23 et 24 octobre réunit notamment Inès Reg, Coco Macmac, Jalil Tijani, Mimoun Asraq, Karim Duval ou encore Redouane Harjan. Une programmation, je cite, à la fois exigeante, populaire et résolument contemporaine. Et dans le cadre donc de Tarazout, entre stand-up, personnages, récits du quotidien et regard décalé sur notre époque, chacun, je cite encore, apporte sa signature et son énergie pour composer une soirée riche en style et en éclats de rire. Comédia Blanca qui, ces dernières années, 7 ans après avoir commencé bien sûr à Casablanca, comme son nom l'indique, eh bien, le festival s'étend à la fois dans le Royaume, mais également dans plusieurs pays internationaux, comme nous l'avait expliqué son cofondateur Saad Lahjouji Idrissi.
1: Écoutez, les ambitions aujourd'hui déjà, continuer notre tournée internationale. On a fait l'Olympia de Paris l'année dernière, on a fait le Cirque Royal de Bruxelles. Il y a d'autres dates qui arrivent. Il y avait une tournée au Moyen-Orient qui a été annulée à cause de la guerre, enfin, reportée, on va dire. On veut emmener nos artistes marocains à l'international. On veut rencontrer notre diaspora marocaine et surtout échanger et partager ce petit bout de culture, comme je disais, et faire du bien aux gens. Parce qu'in fine, quand on vient voir un spectacle, on rit pendant une heure ou deux heures. C'est un traitement hormonal. Qui remonte le moral, qui fait du bien, et partager avec le public cette scène que les artistes attendent aussi. C'est une superbe expérience pour nous. Et bien évidemment, l'objectif, c'est de faire grandir le festival davantage, proposer plus de masterclass sur des formats plus étendus, plus longtemps, et plus de spectacles surtout.
0: Et donc plus de spectacles avec Comédia Blanca à la plage le 23 et 24 octobre à Tarazout B. Voilà ce qu'on pouvait vous dire sur ce festival. Et restez à nos côtés tout de suite. Nous continuons en musique en compagnie de Calvin Harris et Dua Lipa. One Kiss sera suivi par Florida, The Club Can't Handle Me.

C'était Florida avec The Club Can't Even Handle Me Right Now. Et sur ce, nous arrivons à la fin de ce numéro de Culture Connect. Merci encore de nous avoir suivis sur les ondes de Médias. Merci à notre réalisateur Redouane, bien sûr. Et restez à nos côtés, surtout dans quelques instants. Nous allons laisser place à notre prochain flash d'information. Ce sera suivi par le spot en compagnie de Soufiane, qui sera donc en direct sur nos ondes Afrique et Maghreb. Et de notre côté, nous allons vous quitter, vous l'aurez deviné, en musique avec ce titre de Milk and Sugar, plutôt ce titre remixé par Milk and Sugar. Très bonne écoute, en vous souhaitant bien sûr une très bonne suite des programmes en notre compagnie sur les ondes de Médias.

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1: Bonjour à toutes et tous, avec vous Stéphanie Parot. Le roi Mohamed VI présidera ce vendredi 9 octobre l'ouverture de la première session de la première année de législative de la 12e législature, annonce faite ce jeudi par le ministère de la Maison Royale, du Protocole et de la Chancellerie. Le souverain prononcera un discours à cette occasion devant les membres des chambres du Parlement. Il sera retransmis à la radio et à la télévision à partir de 15h45. Les parlementaires marocains vont donc faire leur entrée dans une chambre des représentants renouvelée suite aux élections législatives du 23 septembre remportées par le PAM. Cette 12e législature s'ouvre pour l'instant sans que le gouvernement ne soit formé. Les consultations pour construire le prochain exécutif continuent d'être menées par Fatima Ezzara Al-Mansouri. Au Maroc, toujours une alerte météo publiée aujourd'hui par la Direction Générale de la Météorologie. Des averses orageuses, grêles et rafales de vent sont attendues dans plusieurs régions du royaume. Les provinces concernées sont Errachidia, Figeac et Taourirt, mais aussi Marrakech et Essaouira et Tata. 26 femmes et 4 enfants tués, c'est le bilan d'une frappe des paramilitaires au Soudan, un chiffre publié par le gouvernement. Pour l'instant, l'attaque n'a pas été revendiquée par les FSR. Le Soudan est en guerre depuis avril 2023, un conflit qui a fait des milliers de morts et provoqué la pire crise humanitaire au monde, selon l'ONU. Dans le reste de l'actualité, les forces yéménites poursuivent leurs opérations contre les rebelles. L'objectif est de reprendre le district de Doubab. Une information publiée par l'agence de presse officielle Sabah. Lundi, le gouvernement yéménite avait annoncé avoir repris le contrôle du district ainsi que le détroit de Bab el-Mandeb, des lieux pris par les Houthis ces derniers mois. Les gardiens de la Révolution menacent à nouveau la cible de ces menaces, les navires qui tentent de traverser le détroit d'Ormuz. D'après Téhéran, des mesures punitives contre ces bateaux seront prises. Une déclaration dans un contexte

0: Déjà tendu, ce matin encore, l'Iran a frappé un pétrolier qui tentait de naviguer dans le détroit, un point de passage fermé depuis que les États-Unis ont bombardé l'Iran en février dernier. La colère n'en finit plus en Europe après l'Espagne et la France. C'est au tour de la Belgique de sortir dans la rue. Aujourd'hui, environ 30 000 Belges, selon la police, ont défilé à Bruxelles. Une manifestation contre la rigueur du budget. Dans le même temps, le pays est aussi secoué par des mouvements lycéens depuis plusieurs jours. Et un peu de football pour finir ce flash avec le retour de la Botola. Hier, 4 matchs étaient au programme. Aujourd'hui, il n'y en a qu'un seul. Tétouan contre le FUS de Rabat. Une rencontre prévue à 20h. C'est la fin de ce flash. Belle journée à l'écoute de Média.
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6: Et c'est parti pour le spot, chers amis. On est ensemble pour cette bonne demi-heure. Et pour celles et ceux qui sont fans de musique, on continue eh bien, cette playlist côté Antenne Afrique qui sera à suivre notamment sur Média.com. Chers amis, très très content d'être avec vous en cette dernière journée de la semaine pour vous accompagner eh bien comme il se doit vers votre week-end avec du bon son et des good vibes. Et donc c'est moi-même qui va vous accompagner avec du bon son. Sofiane donc au micro et notre cher ami Hichem qui est avec nous à la réalisation avec un très beau t-shirt qui parle déjà de Noël, mais bon, c'est pas encore, il y a du temps avant Noël. Ceci étant dit, chers amis, toujours la bonne humeur qui vous accompagne évidemment même dans nos studios ici sur Média. On va mettre le top départ pour cette playlist avec notamment le morceau Kamwana signé Sama et Sofia Enzo qu'on va s'écouter tout de suite. Et maintenant, chers amis, installez-vous confortablement, c'est le spot sur Média.

0: I Just Might, signé Bruno Mars, toujours le spot qui vous accompagne, toujours Médien. Évidemment, on continue en musique avec le morceau Beautiful Girls de Sean Kingston, mais cette fois-ci, eh bien, revisité par l'intelligence artificielle. C'est une cover AI en version 1950, en version soul. Je vous laisse découvrir ça si vous ne l'avez jamais entendu. C'est tout de suite Beautiful Girls, Sean Kingston, version soul des années 1950 sur Médien.
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Et une autre version remixée, réinterprétée par l'intelligence artificielle, c'est le morceau Check de Young Thug. On continue en musique, chers amis, un peu moins d'une quinzaine de minutes à passer ensemble. On va passer avec Turning Up for the Sunshine, c'est signé The Tribe of Goat, toujours le spot, toujours Mehdi, hein, pour vous accompagner.

Hichem qui nous accompagne à la réalisation, évidemment. On clôture cette première partie avec le morceau New to You, Calvin Harris à la production, avec notamment Tinashe et Offset, chers amis.

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1: Bonjour à toutes et tous, avec vous Stéphanie Parot. Le roi Mohamed VI présidera aujourd'hui l'ouverture de la première session de la première année législative de la 12e législature. Une annonce faite ce jeudi par le ministère de la Maison Royale, du Protocole et de la Chancellerie. Le souverain prononcera un discours à cette occasion devant les membres des chambres du Parlement. Il sera retransmis à la radio et à la télévision à partir de 15h45. Les parlementaires marocains vont donc faire leur rentrer dans une chambre des représentants renouvelée suite aux élections législatives du 23 septembre remportées par le PAM. Cette 12e législature s'ouvre pour l'instant sans que le gouvernement ne soit formé. Les consultations pour construire le prochain exécutif continuent d'être menées par Fatima Ezzara Al-Mansouri. 26 femmes et 4 enfants tués. C'est le bilan d'une frappe des paramilitaires au Soudan, un chiffre publié par le gouvernement. Pour l'instant, l'attaque n'a pas été revendiquée par les FSR. Le Soudan est en guerre depuis avril 2023, un conflit qui a fait des milliers de morts et qui a provoqué la pire crise humanitaire au monde. La bande de Gaza est toujours la cible d'Israël. Selon des sources médicales de l'enclave, une tente de déplacés a été visée par Tel Aviv à Ran Younes. Pour l'instant, aucun bilan n'a été effectué par cette attaque. Mais depuis plus de 3 ans, le territoire palestinien est détruit par les bombes israéliennes. Des frappes qui ont provoqué la mort de plus de 74 000 Gazaouis, d'après le ministère palestinien de la Santé. Un chiffre sous-estimé selon plusieurs experts. Les forces yéménites poursuivent leurs opérations contre les rebelles. L'objectif est de reprendre le district de Doubab, une information publiée par l'agence de presse officielle Saba. Lundi, le gouvernement yéménite avait annoncé avoir repris le contrôle du district ainsi que le détroit de Bab el-Mandeb, des lieux pris par les Houthis ces mois derniers. Rendez-vous important aujourd'hui en Ukraine. Une rencontre est organisée aujourd'hui entre les États-Unis et l'Ukraine en Floride. Les conseillers de la sécurité nationale de plusieurs pays européens ont aussi reçu l'invitation. D'après le président ukrainien, la réunion devrait durer 2 jours et la délégation ukrainienne devrait rencontrer Jared Kushner et Steve Witkoff. Et Donald Trump impose une nouvelle sanction, mais cette fois-ci contre la Cour pénale internationale, une décision justifiée par la volonté de Washington de défendre la souveraineté des

0: des États-Unis face à la menace que représente l'institution, selon les mots du département d'État. Une annonce alors que le prix Nobel de la paix vient d'être décerné à Navi Pillay pour son travail au sein de la CPI, une juge qui a aussi travaillé sur le génocide à Gaza. De son côté, la Cour pénale qualifie ces sanctions d'attaque contre l'État de droit. C'est la fin de ce flash. Belle journée à l'écoute de Média.
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3: Toujours Média 1 pour vous accompagner, chers amis. Et le spot, on continue sur cette seconde partie. On la continue en musique, évidemment, et en good vibes avec le morceau No More Tears. C'est parti et c'est signé Mojo sur Média 1.

Ain't Nobody de Chaka Khan, toujours médian qui vous accompagne avec le spot, chers amis. On continue en musique et on continue avec 2001, signé Falls, toujours dans le spot.

Turning up for the sunshine, un morceau de Diana Ross et Tame Impala. Chers amis, on continue en musique, on continue avec Elfie Tempelman, Living Today, qu'on s'écoute dans le spot sur Média.

Living Today de Elfie Tempelman, chers amis. Le spot touche à sa fin sur Medien. Vous allez pouvoir suivre la suite de vos programmes, évidemment, toujours sur cette même antenne. On va clôturer cette émission avec Blazed Off, un morceau de Bruno Mars, évidemment. Et surtout, on salue Youssef pour la réalisation de cette émission. Très belle soirée à l'écoute de Medien. Bye bye.

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1: Bonjour à toutes et tous, avec vous Stéphanie Parot. Le roi Mohamed VI présidera aujourd'hui l'ouverture de la première session de la première année législative de la 12e législature. Une annonce faite ce jeudi par le ministère de la Maison Royale, du Protocole et de la Chancellerie. Le souverain prononcera un discours à cette occasion devant les membres des chambres du Parlement. Il sera retransmis à la radio et à la télévision à partir de 15h45. Les parlementaires marocains vont donc faire leur entrée dans une chambre des représentants renouvelée suite aux élections législatives du 23 septembre remportées par le PAM. Cette 12e législature s'ouvre pour l'instant sans que le gouvernement ne soit formé. Les consultations pour construire le prochain exécutif continuent d'être menées par Fatima Ezzara Al-Mansouri. 26 femmes et 4 enfants tués. C'est le bilan d'une frappe des paramilitaires au Soudan, un chiffre publié par le gouvernement. Pour l'instant, l'attaque n'a pas été revendiquée par les FSR. Le Soudan est en guerre depuis avril 2023, un conflit qui a fait des milliers de morts et qui a provoqué la pire crise humanitaire au monde. La bande de Gaza est toujours la cible d'Israël. Selon des sources médicales de l'enclave, une tente de déplacés a été visée par Tel Aviv à Ran Younes. Pour l'instant, aucun bilan n'a été effectué par cette attaque. Mais depuis plus de 3 ans, le territoire palestinien est détruit par les bombes israéliennes. Des frappes qui ont provoqué la mort de plus de 74 000 Gazaouis, d'après le ministère palestinien de la Santé. Un chiffre sous-estimé selon plusieurs experts. Les forces yéménites poursuivent leurs opérations contre les rebelles. L'objectif est de reprendre le district de Doubab, une information publiée par l'agence de presse officielle Sabah. Lundi, le gouvernement yéménite avait annoncé avoir repris le contrôle du district ainsi que le détroit de Bab el-Mandeb, des lieux pris par les Houthis ces mois derniers. Rendez-vous important aujourd'hui en Ukraine. Une rencontre est organisée aujourd'hui entre les États-Unis et l'Ukraine en Floride. Les conseillers de la sécurité nationale de plusieurs pays européens ont aussi reçu l'invitation. D'après le président ukrainien, la réunion devrait durer 2 jours et la délégation ukrainienne devrait rencontrer Jared Kushner et Steve Witkoff. Et Donald Trump impose une nouvelle sanction, mais cette fois-ci contre la Cour pénale internationale, une décision justifiée par la volonté de Washington de défendre la souveraineté des États-Unis face à la menace que représente l'institution, selon les mots du Département d'État. Une annonce alors que le prix Nobel de la paix vient d'être décerné à Navi Pillay.

Marseille pour son travail au sein de la CPI, une juge qui a aussi travaillé sur le génocide à Gaza. De son côté, la Cour pénale qualifie ces sanctions d'attaque contre l'État de droit. C'est la fin de ce flash. Belle journée à l'écoute de Média.

0: 2030. On va en parler, puis on va recueillir bien sûr les avis finalement de ce qui se dit du côté de la presse britannique avec cette prolongation. Et puis le feuilleton Manchester City ne fait que commencer. Où en sommes-nous dans ce dossier? Nous allons faire le point avec Bruno Constant lors de cette première partie. En deuxième partie, nous serons avec Saïd Sissoko, notamment pour parler de l'audience du tribunal arbitral du sport qui s'est conclue hier. L'audience devra donner son verdict dans les prochains jours. Une réponse est attendue, même des semaines, des mois. C'est encore un flou incompris. Le COMEX, le comité exécutif de la Confédération africaine de football, a évoqué l'annulation de la Coupe d'Afrique des Nations tous les 4 ans, repassage à tous les 2 ans. On va voir avec Saïd Sissoko, bien sûr, si c'est une actualité à prendre au sérieux. Un beau programme qui nous attend. Vous êtes peut-être à la sortie du travail, à la sortie de l'école. C'est notre petit match à nous.
1: L'autre match, Monsef Zamrat.
0: Quel plaisir de vous retrouver. Nous sommes donc ensemble, on l'a dit, un peu moins d'une heure, vous êtes installés confortablement. Et nous prenons d'ailleurs tous ensemble la direction de l'Angleterre pour aller retrouver Bruno Constant et parler de toute l'actualité. Bonjour Bruno, merci d'être avec nous cet après-midi.
2: Bonsoir Monsef, bonsoir à tous.
0: Quel plaisir de vous retrouver Bruno. Quel temps fait-il, j'allais dire, en Angleterre avec tout ce qui se passe en ce moment?
2: Il est un peu grisâtre hein, oui. Avec tout ce qui s'est passé. On a surtout parlé de Manchester City plutôt que de l'équipe d'Angleterre.
0: Effectivement, c'est vrai que Manchester City a occupé un peu l'actualité de la presse britannique ces derniers temps. Durant cette trêve internationale, c'est le grand dossier, le grand feuilleton, j'allais dire. C'est presque inédit ce qui se passe. On va en parler dans quelques instants, mais on commence peut-être par les bonnes nouvelles, ceux qui mettent un peu de rayon de soleil finalement dans notre journée. C'est la prolongation de Mikel Arteta qui prolonge avec Arsenal jusqu'en 2030. Finalement, une prolongation presque logique, il faut le dire, Bruno, avec les très bonnes performances qu'a fait Mikel Arteta ces dernières années.
2: Oui, absolument. C'était une prolongation qui était déjà dans les tuyaux cet été. Elle avait été repoussée parce que, avec les célébrations du titre, avec les vacances, Mikel Arteta avait dit qu'il n'y avait pas d'inquiétude. C'était juste qu'il n'avait pas eu le temps d'officialiser tout ça. Et ils en ont profité durant cette coupure internationale. On le savait avant.

0: Avant même la coupure, puisque ça avait été déjà pas officialisé, mais on savait qu'il avait donné son accord. Donc pour un nouveau contrat de 5 ans jusqu'en 2030, je dis des bêtises, un nouveau contrat de 4 ans jusqu'en 2030, avec surtout une forte revalorisation salariale, puisqu'il va devenir l'entraîneur de Première Ligue le mieux payé, à hauteur de 25 millions de livres. Donc on est près des 30 millions d'euros. Il est même le deuxième entraîneur le mieux payé au monde, derrière Diego Simeone de l'Atlético Madrid. C'est pas une surprise non plus parce qu'il sort d'une saison, il remporte le premier titre de champion d'Angleterre du club depuis 22 ans. Il hisse le club en finale de Ligue des Champions face au PSG. Il y a une vraie dynamique et une dynastie qui est en train de s'ouvrir. Il est là depuis bientôt 7 ans aussi, hein. Il est arrivé en décembre 2019. Donc clairement, et puis c'est l'entraîneur le plus ancien sur un banc de touche de Première Ligue, avec les départs successifs de Jürgen Klopp, de Pep Guardiola, à une année d'intervalle. Donc forcément, c'est un peu logique tout ce qui arrive autour de lui. C'est un des entraîneurs en vogue aussi du football mondial, avec une identité forte, même s'il y a pu y avoir quelques critiques. Et ça, je trouve que ça couronne aussi un petit peu la stabilité qu'il y a dans son club d'Arsenal. Puisque quand on regarde un petit peu dans les autres clubs anglais, depuis l'arrivée d'Arsène Wenger en 1996 sur le banc d'Arsenal, Arsenal a connu trois entraîneurs seulement, Wenger, petit intérim avec Unai Emery et Mikel Arteta depuis 2019. Dans le même temps, Manchester United en a connu 12, Tottenham 17 et Chelsea 20. Donc ça montre l'instabilité de ces clubs et la stabilité du club d'Arsenal qui a toujours été loué depuis les années Wenger. Et évidemment, avec cette prolongation de Mikel Arteta, ben on semble reparti vers une dynastie et si possible une dynastie à succès, puisque Arsenal est le club fort et plus encore sans doute avec les mésaventures de Manchester City.
1: Effectivement, Arsenal est devenu redoutable finalement sous l'ère de Michael Arteta. Alors, vous faites un bon parallèle, Bruno, et j'allais vous en parler d'ailleurs, celui d'Arsène Wenger qui est resté à la tête des Gunners de 96 jusqu'à 2018. J'allais vous faire ce parallèle parce que c'est un des livres et l'une des biographies que j'ai à la maison et que j'apprécie lire, et j'ai replongé ma lecture ça fait quelques jours dans le livre d'Arsène Wenger. C'est la deuxième fois pardon, que je le relis. Et moi, ce qui me frappe dans les premières pages de ce que dit Arsène Wenger dans son livre, c'est la liberté que lui avait donnée Arsenal pendant toutes ces années. Il avait plusieurs casquettes finalement à la tête des Gunners. Est-ce que vous pensez qu'on part sur le même projet avec Michael Arteta? Est-ce qu'il y a autant de liberté qu'à l'époque avait Arsène Wenger au sein du club?
0: C'est une autre époque, hein. La fin des années 90, c'était une autre première ligue, puisqu'Arsène Wenger, quand il débarque en Angleterre, il a des idées neuves. Il arrive tout droit du Japon. Il a une approche du football qui est totalement différente des entraîneurs qui sont en place en première ligue. Il va révolutionner la diététique. Il va mettre un terme à tout ce qui est l'alcool des joueurs de première ligue, tout ce qui est les snacks que mangeaient les joueurs dans les bus qui les amenaient au match. Il va aussi avoir une nouvelle approche sur le jeu. Et c'est pour ça qu'il va avoir un tel succès. Et grâce à ces idées-là, et puis c'était une autre époque parce qu'à l'époque en Angleterre, on nommait des managers et pas des entraîneurs, pas des managers qui étaient en charge du recrutement, de tout le domaine sportif. C'est plus tout à fait le cas aujourd'hui en Première Ligue. Il en reste quelques-uns, mais le plus souvent, c'est ce qu'on appelle des head coach, donc des entraîneurs généraux, on va dire, entraîneur général qui est en charge du sportif, mais pas des recrutements. Et par exemple, Mikel Arteta, il a longtemps travaillé avec Edu au sein du club d'Arsenal, qui était son pendant sur le, on va dire, tout ce qui était administratif et sportif, recrutement. Et je pense qu'aujourd'hui, les clubs ont tellement de choses à gérer qu'ils ont besoin d'avoir un contrepoids dans le club qui leur permette de travailler sur tous ces dossiers. En tout cas, on sait qu'il prend de plus en plus de place au sein du club d'Arsenal, de pouvoir aussi. C'est quelqu'un qui a une approche un peu révolutionnaire. On se souvient des images du documentaire où on révélait que avec une ampoule, il avait essayé de connecter, il avait montré que tous ses joueurs devaient être connectés pour faire briller l'ampoule. C'est lui qui a réinstauré de la musique au sein d'Emirates Stadium et un hymne pour amener une vraie identité à ce stade qui n'en avait pas, ce nouveau stade d'Arsenal. Donc il a fait beaucoup de progrès dans ce sens-là. Et puis surtout, et le plus important, c'est qu'il a enfin remporté des titres, des trophées avec ce titre de champion. Et c'est surtout ça aujourd'hui qui fait que sa place est très forte. S'il avait échoué en mai dernier, peut-être qu'il serait plus à la tête d'Arsenal aujourd'hui.
1: Michael Arteta, le bon mariage depuis 2019, eh bien c'est encore une longue histoire qui l'attend. Peut-être ça fera 11 ans en 2030 finalement qu'il sera à la tête du club. Nouvelle prolongation jusqu'en 2030 donc pour le technicien espagnol.

0: Une autre mésaventure, on l'a dit, celle de Manchester City. Allez, on se penche dans le dossier Manchester City, on plonge finalement, Bruno. Alors, c'est vrai qu'il y a vraiment un grand flou hein, là, qui est en train de régner sur Manchester City, sur la direction. On est encore un peu dans le flou. Alors, on rappelle simplement en quelques lignes hein, que Manchester City a été déclaré coupable de graves infractions financières. A fait appel, bien sûr, après le procès. Tout à l'heure, Enzo Maresca était en conférence de presse. Peut-être juste pour introduire Bruno et pour resituer un peu le contexte à nos auditrices et auditeurs, que se passe-t-il autour de Manchester City, les conséquences qu'on pourrait voir dans les prochains jours?
1: Bah, tout simplement, c'est un long procédé, hein, parce que tout ça a débuté en 2018 avec les révélations, ce qu'on appelait les Football Leaks, qui avaient été révélées par un hacker, Rui Pinto. Tout a démarré en fait avec un mail qui a été envoyé au club de Manchester City avec une adresse UEFA où on leur demandait de cliquer sur un lien pour se mettre en conformité avec les règles financières, joli pied de nez pour le coup. Et en cliquant, le dirigeant de City a permis à ce hacker de récupérer des millions de mails du club de Manchester City, des échanges entre les dirigeants qui laissaient apparaître des enfreintes sur le financement du club, en fait. Un club qui gonflait ses revenus et qui réduisait ses pertes. Tout ça depuis 2009 jusqu'à 2018. Donc, dans le moment où City essayait de rattraper son retard sur ce qu'on disait les clubs riches de la Première Ligue, à savoir évidemment Manchester United, Arsenal et surtout Chelsea. Et pour rattraper son retard, il fallait que City dope quelque part ses finances. Peut-être comme l'ont fait d'autres clubs riches par le passé, ça on le saura plus tard. Mais aujourd'hui, ils sont accusés et donc condamnés de 114 des 115 infractions. Certaines sur le plan de l'UEFA, beaucoup sur le plan de la Première Ligue, beaucoup sur le fait qu'il n'ait pas collaboré avec la Première Ligue sur cette enquête. Et on est d'autant plus dans le flou qu'ils ont été condamnés, mais on ne sait pas les sanctions. Et dans le même temps, City a fait appel. On repart sur un processus de 12 semaines d'échange entre le panel indépendant et le club de Manchester City qui doit apporter des preuves de son innocence et eux sont très confiants là-dessus. Et à l'issue de ces 12 semaines qui vont nous amener quand même jusqu'à Noël et notamment la période du Boxing Day, il y aura ensuite 3 semaines minimum pour le délibérer des 3 juges indépendants, ce qui pourrait nous amener fin janvier ou plus tôt. Et certains craignent que ça va amener en fait un trouble au-dessus de cette saison de Première Ligue avec un club qui a sans doute triché mais qui sera pas condamné et avec possible des sanctions qui arriveront à la fin de la saison ou en cours de saison qui pourraient avoir des conséquences énormes. Et on ne les connaît pas en plus ces sanctions. On parle de dizaines de points de déduction sur la saison. On parle d'une rétrogradation en division inférieure, mais c'est très compliqué parce que la Première Ligue et l'IFL, l'English Football League, qui s'occupe des D2, D3, D4 anglaises, ne sont des entités indépendantes. Donc l'une peut refuser la décision de l'autre et à ce moment-là, City serait rétrogradé en D5 anglaise. Donc c'est un flou artistique énorme. On n'a pas beaucoup d'idées sur ce qui peut se passer. Il y a très peu de gens qui imaginent. Il y a une rumeur qui a circulé que City est auprès d'une déduction de 60 points, ce qui les condamnerait automatiquement à la relégation. Tout ça c'est faux puisqu'on est encore dans la phase d'appel et aucune sanction n'a été délivrée. Mais voilà, ça ajoute du flou. Et quand la question a été posée à tous les entraîneurs, puisque le vendredi c'est la journée traditionnelle des conférences de presse des managers de clubs de Première Ligue, certains ont botté en touche, certains ont admis que ça posait beaucoup de questions, comme Michael Carrick de United. David Moyes a eu cette phrase aussi en disant qu'il faut ne pas oublier que le niveau atteint par City a fait progresser toute la Première Ligue et tous les clubs de Première Ligue. Mais voilà, aujourd'hui, c'est un flou artistique et on sait pas vraiment vers quoi on se dirige.
0: Effectivement, c'est un séisme pour l'univers du football. Vous évoquez à l'instant Michael Carrick, effectivement, il était en conférence de presse. Je cite, plus vite cette affaire sera réglée, mieux ce sera pour tout le monde. C'est ce qu'a commenté aujourd'hui l'entraîneur de Manchester United. Vous l'avez dit, ça divise aussi un peu le monde de la Première Ligue. Beaucoup sont contre tout ce qui est en train de se passer et certains veulent des réponses rapides. Vous parlez aussi du Football Leaks, le lanceur d'alerte Rui Pinto. Nous l'avons appris cet après-midi. Eh bien, il reste sous protection policière. Les autorités portugaises, c'est ce qu'ont annoncé aujourd'hui, ont annulé la décision de réitérer la protection policière accordée à Rui Pinto. Évidemment, lui qui est là aussi au cœur de cette information et de ce séisme du football. Écoutons Enzo Maresca, il était en conférence de presse cet après-midi. Pour lui, évidemment, ses problèmes juridiques passent au second plan. L'amour du club est plus important.
2: I understand.
3: Je comprends pourquoi la plupart d'entre vous êtes ici, mais la seule chose que je puisse dire,

0: C'est ce que j'ai déjà dit, c'est qu'une procédure est en cours et qu'à l'heure actuelle, j'ai une confiance totale envers le club. Voilà ce que je peux dire à ce sujet. J'ai confiance en ce club parce que je fais confiance aux personnes qui le composent. C'est d'ailleurs la raison pour laquelle je l'ai rejoint. Par ailleurs, il n'y a pas d'autre club au monde où je souhaiterais être. Je suis donc très heureux d'être ici. Je suis très fier. Je l'ai répété maintes fois depuis le premier jour. C'est mon club.
1: C'est mon club, c'est avec ces mots que vient réagir Enzo Maresca. On a vu aussi le soutien de Pep Guardiola. On a hâte finalement que cette saga prenne fin et qu'on comprenne véritablement, en tout cas ceux qui doivent être sanctionnés soient sanctionnés, évidemment, s'il y a vice de procédure, j'allais dire, dans tout ça, et bien qu'il puisse y avoir les éclaircies nécessaires. Parlons toujours de la Première Ligue d'Everton, nous l'avons appris cet après-midi, une information publiée par The Athletic. Et bien Everton souhaite vendre son club, c'est le groupe Friedkin qui l'avait racheté il y a 2 ans. Ça a été confirmé par un communiqué du club. C'est dommage, encore une fois, Bruno, cette instabilité financière dans les clubs. À l'époque, le club avait été racheté dans une grande incertitude financière déjà qui régnait sur Everton. C'est un des cadors, j'allais dire, de la Première Ligue, et d'être confronté à cette situation et à ces problèmes, c'est quand même un peu malheureux.
2: C'est malheureux, oui et non, parce que le Friedkin Group, qui a repris le club il y a 2 ans maintenant, en 2024. Il a stabilisé les comptes, qui étaient dans un très mauvais état. Ce qu'on entendait depuis quelques mois, c'est que le groupe avait l'intention de chercher des investisseurs pour étoffer et renforcer, on va dire, la stabilité du club. Et visiblement, ça a changé, puisqu'aujourd'hui, ils sont ouverts à une vente totale du club. Ce qui peut surprendre, évidemment. Faut pas oublier que cet été, ça a été un été très mouvementé pour les dirigeants vis-à-vis de leurs supporters et pour leur entraîneur David Moyes, puisque il y a eu très peu d'arrivées cet été. Everton a vendu pour 100 millions de livres et enregistré un profit autour de 25 millions de livres, ce qui est très rare en Première Ligue. C'est plutôt des clubs dépensiers, ce qui peut aujourd'hui faire penser qu'effectivement ils avaient préparé le terrain pour une possible vente. Quand on purge un petit peu les comptes et qu'on vend un maximum, c'est qu'on veut équilibrer les comptes pour le vendre le club à un meilleur prix. Mais cet immobilisme du club sur le domaine sportif cet été, ça avait créé pas mal de protestations de la part des supporters qui s'étaient opposés, par exemple, à la vente de la petite pépite à Hanson Armstrong du côté de Nottingham Forest. C'est un pur produit de l'académie. C'est la nouvelle pépite d'Everton et les supporters avaient hâte de le voir sur le terrain et les dirigeants voulaient le vendre. Et quand il y a eu cette protestation, les dirigeants ont dû faire marche arrière et ne pas interrompre en fait ce transfert du côté de Nottingham Forest. Donc il y avait déjà pas mal de tensions. C'était une atmosphère assez toxique dans ce stade Dickinson, le nouveau stade d'Everton, avec un David Moyes qui devait répondre aux questions sans avoir les informations. Il y avait beaucoup de questions sur les ambitions des dirigeants avec ce club d'Everton. Et avec cette information de vouloir vendre le club totalement, on comprend désormais leurs ambitions. C'est que c'est une ambition financière de faire un coup, une opération sur un club qu'ils ont remis à flot depuis seulement 2 ans, mais 2 ans quand même. Et Everton a un tel potentiel avec ce nouveau stade et ses comptes équilibrés, qu'évidemment, il y a une bonne affaire financière à faire pour le groupe Friedkin.
1: Effectivement, et nous apprenons d'ailleurs que, concernant toujours cette affaire d'Everton, le groupe Friedkin, également propriétaire, on le rappelle, de l'AS Roma et de l'AS Cannes, chercherait par ailleurs à lancer une franchise en NHL à Houston. C'est ce qui a déjà confirmé la Ligue de hockey nord-américaine. Donc, ceci pourrait expliquer cela, Bruno. Parlons de la 6e journée qui est de retour enfin. Les championnats, les rectangles verts vont être à nouveau animés ce week-end. La Première Ligue, ça commence demain, 11h30, ce match d'Arsenal qui reçoit Leeds. Mais vraiment, la grande affiche de ce samedi après-midi, c'est à 16h30, le choc à 6 points finalement entre Manchester United et Tottenham. Alors j'aime bien votre formule finalement, Bruno, c'est un peu le match de la peur hein, pour Carrick et De Zerbi, parce qu'effectivement, ces deux-là sont presque sur un siège éjectable. Un match à 6 points, on est bien d'accord, Bruno?
2: Oui, absolument, parce que c'est le 12e de Première Ligue, Manchester United, qui va accueillir le 20e et bon dernier Tottenham. Et c'est deux classements qu'on n'attendait pas pour ces clubs-là. United, qui avait le calendrier le plus facile de toutes les équipes sur les 5 premières journées, n'a pris que 5 points en 5 matchs, alors que l'effectif est assez stable cet été. Il n'y a pas eu beaucoup de mouvements. Tottenham, on peut comprendre un peu plus, parce qu'il y a eu l'arrivée de 10 joueurs pour 300 millions de livres, et Roberto De Zerbi est en pleine reconstruction, mais 2 points seulement et 2 buts marqués en 5 journées, c'est insuffisant.

0: peut avoir de lourdes conséquences dans l'histoire de Tottenham. Même si moi j'ai du mal à y croire parce que c'est deux clubs qui sont en pleine reconstruction. Michael Carrick, il a été prolongé et l'idée c'est quand même de construire avec lui. Roberto Zerbi, on lui a fait un contrat en or du côté de Tottenham après avoir sauvé le club. Donc l'idée c'est aussi de construire avec lui. Mais c'est vrai qu'une lourde défaite de l'une ou l'autre équipe pourrait avoir des conséquences terribles en termes de pression sur leurs entraîneurs respectifs. Et évidemment, c'est pour ça qu'on appelle ça aussi le match de la peur.
1: Effectivement, match un peu douloureux, surtout pour Tottenham qui reste évidemment sur une série de 3 défaites, 2 matchs nuls. Ils occupent actuellement la dernière place avec seulement 2 points sous les ordres toujours de Roberto De Zerbi. Autre match et autre affiche très importante à 14h, c'est Sunderland qui reçoit Brighton. Brighton, un long déplacement finalement dans le nord de l'Angleterre. C'est une belle affiche, pourquoi? Parce que évidemment au classement, Brighton est en train de réaliser un excellent début de saison. Une seule défaite sur ses 5 matchs, 10 points. Ils occupent actuellement la 3e place. C'est une belle affiche et d'ailleurs toujours peut-être faire aussi le parallèle avec l'international marocain Chemsdin Talbi. On l'a vu sur quelques images de retour à l'entraînement. Il vit toujours avec le groupe, mais on sent finalement que c'est toujours un peu compliqué. Sa place n'est pas assurée dans cette équipe de Sunderland, Bruno.
0: Oui, pour lui, Régis Le Bris avait été très clair lorsqu'il n'était pas parti cet été, alors qu'il y avait des velléités de départ d'un côté comme de l'autre. L'idée, c'est que voilà, il faut qu'il se batte pour sa place. Il n'était pas forcément dans les petits papiers du coup à la fin de l'été, mais voilà, maintenant il y a une saison à jouer jusqu'à au moins la fin du mois de décembre, début janvier, où le marché des transferts réouvrir et les opportunités s'ouvriront également à lui. Mais en attendant, faut qu'il joue et faut qu'il soit performant. Et les dirigeants sont assez clairs là-dessus, c'est que s'il est performant, il jouera, même si c'est un effectif assez riche, avec la participation du club à la Coupe d'Europe. Donc je me fais pas trop de soucis, je pense qu'il aura du temps de jeu. Et puis Brighton, effectivement, c'est la belle surprise du début de saison avec Leeds. C'est une équipe qui, depuis 2 ans, termine à la 8e place, qui a un jeune entraîneur, Fabien Hörsler, qui fait un travail assez remarquable et surtout qui a une idée de jeu, une identité de jeu très proactive avec un pressing tout terrain très agressif. Il a dit, je veux que mon équipe affiche le meilleur pressing au monde, en fait. Et c'est comme ça qu'ils ont réussi à corriger, démolir Arsenal, le champion en titre, il y a 3 semaines, avec cette victoire 3-0 face aux Gunners, avec un pressing tout terrain, et ça s'était terminé à 3-0, ça aurait pu être 4 ou 5-0, tellement ils avaient dominé le champion en titre. Donc c'est une équipe qui désormais va être attendue au tournant, avec peut-être un peu plus de pression, qui va retrouver aussi des blessés. Je pense à Mitoma, je pense à Jordi Rutter, qui était en phase de reprise sur la dernière journée. Il manque encore des joueurs. Il y a un Pascal Gross qui est rayonnant au milieu de terrain. Et puis, il y a encore quelques joueurs qui manquent à l'appel et qui pourront apporter un peu plus de profondeur à cet effectif.
1: Donc c'est une très belle affiche bien sûr à suivre demain. On reste peut-être sur demain avant de partir sur les quelques affiches de dimanche, parce qu'on parle aussi de la situation un peu fragile d'Aston Villa qui reçoit à Villa Park Brentford. C'est demain à partir de 14h, toujours pour compte de cette 6e journée. C'est vrai que le début de saison quand même d'Aston Villa est un peu aussi fragile. Une victoire, la dernière en date, c'était contre Tottenham. Victoire, on s'en rappelle, 3-2, c'était très serré. Est-ce que c'est la victoire finalement qui va relancer la bonne dynamique, ou est-ce qu'il risque de rechuter? C'est Violence qui est resté quand même sur 3 défaites et un match nul.
0: Aston Villa, et surtout l'Aston Villa d'Unai Emery, on a un peu l'habitude maintenant, c'est qu'il débute ses saisons timidement, souvent avec des étés un peu mouvementés, parce qu'Aston Villa est surveillé par le fair play financier, donc ils peuvent pas faire n'importe quoi. Ils avaient depuis 2 ans l'obligation de réduire leur masse salariale, donc ça a compliqué un petit peu leur marché des transferts. Mais avec le travail et l'expérience d'Unai Emery, c'est une équipe qui se relève progressivement au cours de l'automne, et surtout c'est une valeur sûre de Première Ligue, Aston Villa, et surtout Unai Emery. Donc on n'est pas encore inquiet du côté d'Aston Villa. La victoire à Tottenham, elle a fait du bien, même si on savait que c'était une victoire sur le terrain d'une équipe qui était en grande difficulté. Mais ça montre que cette équipe avec il y a le petit Mazembe par exemple qui a brillé avec la Suisse, qui a été buteur. Je pense que ce joueur qui prend de plus en plus de confiance après sa Coupe du Monde va apporter beaucoup à Aston Villa. Et je pense que petit à petit, on va retrouver l'Aston Villa conquérant de la saison passée.
1: Bien sûr.
0: Donc moi, pour l'instant, je m'inquiète pas pour eux.
1: Absolument. Et terminons peut-être dans notre tour de la Première Ligue, avant d'entamer cette 6e journée, la journée dimanche avec Liverpool qui reçoit à domicile Manchester City. Est-ce que les problèmes finalement que viennent traverser les Citizens peuvent impacter leur performance, ou est-ce qu'au contraire, ça risque de nous offrir finalement un beau spectacle dimanche 15h30?
0: C'est une vraie question. C'est une vraie question. On n'a pas encore la réponse parce que après cette coupure de 3 semaines internationale qui, malgré tout, en Angleterre, a été mouvementée avec ce scandale Manchester City,

0: ben on pouvait pas espérer plus belle affiche en fait, puisque on a le club incriminé Manchester City qui se déplace sur le terrain du club Liverpool qui peut se sentir le plus lésé par cette tricherie, parce que entre deux la période en tout cas qui est incriminée 2009-2018, c'est le début des de la lutte entre Jürgen Klopp et Pep Guardiola, et cette période elle s'étale même après, puisque c'est l'argent acquis durant cette période qui a permis à City d'être conquérant à partir de 2018 et de gagner plein de trophées avec Pep Guardiola. Donc forcément, il va y avoir une attente énorme. On s'inquiète même de la tension qu'il pourrait y avoir autour du stade d'Anfield. Et ça nous rappelle notamment un quart de finale de Ligue des Champions en 2018, justement, entre Liverpool et City, où le bus des Citizens avait été accueilli avec des jets de canettes, de bouteilles en verre, avec des vitres qui avaient été brisées. Il y a eu beaucoup, beaucoup de tension. Donc on craint un regain de tension. Et puis surtout, l'accueil au sein du stade d'Anfield va être toxique pour les joueurs de Manchester City. Même si les joueurs de City d'aujourd'hui faisaient pas partie de la période qui est incriminée, ils symbolisent ce qu'est aujourd'hui Manchester City, un club qui aurait triché. Bien Donc sûr. Forcément, on s'attend à s'attendre à des atmosphères extrêmement toxiques pour City sur les prochaines, et ça commence en plus à Anfield face à Liverpool.
1: Effectivement, le match sera à suivre eh bien, à 15h30 dimanche. Thank you very much Bruno d'avoir été avec nous cet après-midi.
0: See you soon.
1: Thank you very much. Merci beaucoup. Bruno, on se rend dans quelques instants la synthèse d'actualité. On se retrouve juste après, bien sûr, avec Salif Sissoko pour parler de l'actualité du football africain.

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1: Bonjour à toutes et tous, avec vous Stéphanie Parot. Le roi Mohamed VI vient de présider l'ouverture de la première session de la première année législative de la 12e législature. Un discours qui s'est terminé il y a quelques instants, dont sa prise de parole, le souverain, a notamment évoqué la question de la jeunesse qu'il faut placer au premier plan de la politique publique. Ensuite, la coopération entre le Maroc et l'Espagne en matière d'immigration, un modèle dépassé selon le souverain marocain. Et enfin, concernant la décentralisation, le souverain a estimé inacceptable le retard pris dans la mise en place de la charte. On y reviendra sur ce discours dans nos éditions précédentes. Les parlementaires marocains font leur rentrée dans une chambre des représentants renouvelée suite aux élections législatives du 23 septembre remportées par le PAM. Cette 12e législature s'ouvre pour l'instant sans que le gouvernement ne soit formé. Les consultations pour poursuivre le prochain exécutif continue d'être mené par Fatima Ezzara Al-Mansouri. Le Koweït, et le Qatar ensemble condamnent. Les deux pays ont condamné les attaques menées par les Houthis du Yémen contre l'Arabie Saoudite. D'après le ministère qatari des Affaires étrangères, ces bombardements contre Riyad sont une grave violation de la souveraineté du pays. Le Qatar a aussi exprimé sa solidarité avec l'Arabie Saoudite. Un rendez-vous important aujourd'hui pour l'Ukraine. Une rencontre est organisée aujourd'hui entre les États-Unis et l'Ukraine en Floride. Les conseillers à la sécurité nationale de plusieurs pays européens ont aussi reçu l'invitation. D'après le président ukrainien, la réunion devrait durer 2 jours et la délégation ukrainienne devrait rencontrer Jared Kushner et Steve Witkoff. Et l'Union européenne vient au secours de la Cour pénale internationale. Les 27 ont déposé des sanctions des États-Unis contre, ont déploré les sanctions des États-Unis contre l'institution. Donald Trump a imposé de nouvelles sanctions pour défendre la souveraineté des États-Unis face à la menace que représente l'institution, selon les mots du Département d'État. Une annonce alors que le prix nommé

0: Nobel de la paix vient d'être décerné à Navi Pillay pour son travail au sein de la CPI, une juge qui a aussi travaillé sur le génocide à Gaza. C'est la fin de ce flash. Belle journée à l'écoute de Médias.
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1: 16h passées de 35 petites minutes, vous êtes toujours en très très bonne compagnie. La deuxième partie de l'autre match pour continuer à décrypter toute l'actualité du football. La première partie, nous étions avec Bruno Constant, on a fait le tour d'horizon de l'actualité de la Première Ligue. Et là, dans cette deuxième partie, évidemment, pour notre deuxième mi-temps à nous, on va parler du football africain, notamment avec le tribunal arbitral du sport, la CAF, et puis bien entendu la Botola Prunui ou encore le championnat français en toute fin d'édition avec Sahel Sissoko. Il est avec nous, vous savez, finalement dans un match 90 minutes, le nôtre c'est 60 minutes, on a toujours besoin d'un peu de fraîcheur. Il est là, Sahel Sissoko.
2: Je suis là, je suis avec vous. Moi, je ne suis pas Ronaldo, je n'ai pas son ego. J'accepte de démarrer en seconde période. Comment allez-vous, mon frère ?
1: Ça va très très bien, Sahel. Mais écoutez, on a besoin de joueurs comme vous qui viennent faire la différence sur le côté. En plus, vous étiez un peu ailier, hein ? Ou plutôt buteur.
2: super sub, comment
1: voilà. Il est avec nous, Sahel, c'est ce que vous l'aurez compris. Sahel, on commence peut-être par parler de cette actualité. Le tribunal arbitral du sport hier en Suisse a conclu cette première audience. Les deux parties ont été entendues, en plus de la Confédération africaine de football qui s'est expliquée sur son choix et sur son appel. On attend désormais le résultat de cette audience. Les arbitres devraient rendre leur verdict dans les prochains jours, prochaines semaines. Ça peut même durer des mois, avons-nous appris. Qu'est-ce qu'on peut dire de cette première audience où les parties ne se sont pas exprimées, à part la partie sénégalaise qui s'est exprimée à l'issue de l'audience?
2: Oui, même la partie sénégalaise, je pense qu'ils n'ont pas divulgué les secrets de l'audience parce que c'était une audience à huis clos. Il ne fallait pas dire le contenu de l'audience. Je pense que c'est un pas de franchi dans cette finale interminable depuis janvier 2025. De toute façon, le verdict, le délibéré est attendu dans les prochaines semaines, prochains mois peut-être, parce qu'avec le TAS, comme on dit souvent, le temps de la justice n'est pas le temps des hommes, et on espère que le droit sera dit cette fois-ci et couper la poire en deux parties, puisque on en est à cette situation. Malheureusement, le football africain est aujourd'hui un peu sur toutes les lèvres. On parle de CAN, on parle de TAS. Mais c'est un cap franchi dans l'évolution de ce dossier qui traîne depuis très longtemps. Maintenant, il faut être patient, prendre son mal en patience. Et que quel que soit le verdict, ça, c'est mon point de vue. Je pense que la vie va continuer son cours. Ce n'est que du football entre deux pays frères, le Sénégal et le Maroc. Malheureusement, les commentaires qu'on peut voir sur les réseaux sociaux ne sont pas la réalité de la vraie vie, parce qu'on reste deux pays frères et que ce n'est que du foot. Malheureusement, ça peut arriver et que vraiment, on attend que le droit soit dit et qu'on passe à autre chose.
1: Effectivement, le tribunal arbitral du sport qui examine, on le rappelle, ce dossier de la finale de la Coupe d'Afrique des Nations 2025 qui avait opposé le Maroc et le Sénégal. Écoutons, Mathieu Ripp, le directeur général du tribunal arbitral du sport. C'était au moment où l'audience allait se conclure. Il s'est présenté face aux médias pour expliquer où en était cette audience entre le Maroc et le Sénégal.
3: Notre objectif est de pouvoir rendre une décision le plus vite possible après l'audience. Il faudra peut-être attendre d'avoir d'autres informations du tribunal pour que je puisse vous donner peut-être plus de précisions. Mais ça devrait durer quand même quelques jours, voire quelques semaines, si jamais les arbitres veulent rédiger une décision complète avec les motifs juridiques.
1: Mathieu Ripp, le directeur général du tribunal arbitral du sport, c'était à Lausanne hier. Cette audience qui s'est clôturée hier et désormais finalement c'est l'examen de ce recours qui est en train d'être examiné par les arbitres avant de rendre un verdict définitif. D'après les premières informations, l'audience s'est passée dans un calme absolu. Les deux parties ont développé chacun leur argumentaire sur chacun des articles.

0: de la Confédération africaine de football ou encore de la FIFA. La Confédération africaine de football est réunie dans une conférence stratégique depuis hier. La conférence stratégique devrait se terminer aujourd'hui. Le président de la FIFA était présent au Sahel, le président de la Confédération africaine de football aussi, Patrice Motsepe, et le comité exécutif devrait cet après-midi examiner avec les 54 fédérations membres l'annulation au passage de la Coupe d'Afrique des Nations tous les 4 ans. C'était ce qu'avait décidé Patrice Motsepe sans examiner les 54 fédérations. Désormais, c'est marche arrière. On pourrait revenir à un format tous les 2 ans.
1: Oui, c'est ça. Malheureusement, avec la CAN, il faut s'attendre au retournement de situation, au changement de calendrier. Ça dépend de la météo, qu'il pleuve, qu'il neige, qu'il vente. Moi, je pense que quand même, la CAF nous a habitués à les changements inattendus. Le passage à tous les 4 ans déjà a été décrié par beaucoup, beaucoup d'Africains, beaucoup d'observateurs qui pensent que la CAN est notre fête à nous. Le fait que cette compétition passe de 2 ans à 4 ans allait avoir un impact économique non négligeable. Ça, je pense qu'il fallait y penser avant de prendre la décision. Mais alors, heureusement qu'il revient dans la raison. Maintenant, je serais curieux de savoir l'avis des mêmes personnes qui avaient décidé que 4 ans, c'était une bonne idée et que maintenant, revenir à 2 ans est la meilleure idée. Quoi qu'il en soit, on est aujourd'hui habitué à cela. Même le pays hôte de la CAN, chaque édition, il y a toujours ce sentiment que c'est aléatoire. C'est ça qui fait un calendrier aléatoire. Il faut que maintenant qu'on fidélise les gens à cette Coupe d'Afrique des Nations à la même date, au même moment, et chaque 2 ans, et qu'on, franchement, on pense au développement du football africain.
0: Disons-nous les choses honnêtement, Sahel. Est-ce qu'un format tous les 2 ans, est-ce que nos équipes, ou en tout cas les pays africains, sont en capacité d'accueillir une compétition continentale tous les 2 ans? C'est-à-dire qu'aujourd'hui, ça se compte sur les doigts d'une main, soyons honnêtes, les pays qui ont des stades aux normes africaines et aux normes de la Confédération africaine de football. C'est-à-dire qu'il y a des pays aujourd'hui qui sont dans l'incapacité d'accueillir une compétition comme une Coupe d'Afrique des Nations. Donc, est-ce que finalement, conserver le passage, ou en tout cas l'organisation, tous les 4 ans, ne serait pas une décision plus sage que tous les 2 ans?
1: Oui, sage ou pas, mais je pense que c'est tout est stratégie, parce que derrière aussi l'idée de passer à 4 ans, c'était peut-être une idée de la FIFA qui pensait organiser le mondial des clubs aussi à la même période de l'année, et que on voit quand même du côté de l'UEFA qu'il y a la Ligue des Nations, il y a l'Euro, et que la CAN, malheureusement, ils ont changé les cahiers de charges au fil des éditions. Beaucoup de pays aujourd'hui, notamment en Afrique subsaharienne, n'ont pas cette capacité à accueillir une compétition à 24 équipes. Par exemple, quand je donne l'exemple de l'Afrique subsaharienne, il y a que la Côte d'Ivoire, par exemple, et l'Afrique du Sud qui peuvent organiser une CAN avec 24 équipes. Mais là, on ne parle pas du Maghreb. Le Maroc en a les moins, est capable d'organiser une Coupe du Monde à lui tout seul. L'Égypte également. Mais je pense que vous avez raison, Monsef. Il y a aussi cette capacité des pays africains à accueillir une compétition avec 24 équipes, logistique, hôtel, sécurité et la qualité des infrastructures aujourd'hui, parce qu'on a vu des CAN où ça se jouait sur des champs de patates. Et désolé, on était à la risée du monde. C'est pourquoi moi je suis désolé de la tournure des événements de la CAN 2025, parce qu'on avait assisté à une très belle CAN. La qualité, cette finale entre les 2 meilleures équipes, il y avait de la qualité. La pelouse était magnifique. Qu'on ait terminé comme ça, c'est ça qui est désolant. Mais je suis d'accord avec vous, la CAN tous les 2 ans aussi, c'est difficile à organiser, mais attendre tous les 4 ans, quand même, on serait sevré d'un événement à dimension sportive, culturelle. La CAN, elle est spéciale pour moi. Pour moi, tous les 2 ans, voilà, il faudra aussi aider les pays africains. L'argent que la FIFA donne aux fédérations, il faut qu'ils quand même commencent à bouger, à bosser dur.
0: Effectivement, c'est vrai que la Coupe d'Afrique des Nations, c'est notre petit bijou à nous, hein, continental. On l'aime, cette Coupe d'Afrique des Nations. Elle nous crée quelques surprises. On a hâte de la voir. Alors, les 54 fédérations réunies dans cette conférence stratégique devraient se prononcer avec Patrice Motsepe sur la position définitive, 4 ou 2 ans. On va bien voir tout cela. Le COMEX, on l'a dit, donc, qui est réuni dans cette conférence stratégique. Hier, le président de la Confédération africaine de football, Dr Patrice Motsepe, s'est exprimé sur la candidature, ou en tout cas sur la prochaine élection de la FIFA, qui sera tenue le 18 mars prochain. Ce sera à Rabat. C'est le 77e congrès de l'instance. Patrice Motsepe dit: Infantino veut répondre aux inquiétudes avec les bras

0: ouvert, le cœur ouvert, l'esprit ouvert. Ça, c'est ce que dit Gianni Infantino, le président sortant, candidat à sa propre réélection. Pour le moment, il y a Ramon Vega aussi qui est entré dans l'équation. Est-ce que c'est finalement une bonne chose parce que toutes les fédérations africaines soutiennent Gianni Infantino?
1: Oui, oui, c'est ça qui se dit officiellement. Maintenant, ça reste à concrétiser tout le terrain parce qu'en coulisses aussi, il y a l'UEFA qui essaie de s'immiscer, d'étendre son influence sur le football africain, d'essayer de convaincre certaines confédérations africaines à dire non à Infantino. Mais je pense que dans les faits, dans la réalité des faits, Infantino a toujours été là aux côtés de l'Afrique. Il a beaucoup fait pour la subvention, pour le développement, pour le financement des fédérations. Certaines fédérations n'ont même pas les moyens. Et le peu de moyens qu'ils ont souvent, ils en font pas bon usage. Mais je pense que cette élection, la FIFA pourrait très bien compter sur le soutien de l'Afrique, d'autant plus qu'avant Motsepe, il y a Samuel Eto'o quand même qui est une voix autorisée sur le continent qui l'a dit ouvertement, qu'il soutient Infantino. D'autres fédérations l'ont dit, mais il faut rester prudent parce que c'est de la politique. C'est de la politique. Il y a ce qui se dit ouvertement, officiellement, et en coulisses aussi, en off, il y a certains qui pourraient avoir des avis contraires, mais globalement, l'Afrique soutient Gianni Infantino, et ça, ce n'est pas une surprise.
0: Bien sûr, le soutien logique avec tout le travail qui a été fait sur le continent africain par la FIFA ces dernières années. D'ailleurs, la Coupe du monde féminine de football des moins de 17 ans, féminine on l'a dit, eh bien, se tiendra au Maroc. Elle commencera le 17 octobre jusqu'au 8 novembre prochain, le Maroc, pays hôte de cette compétition mondiale. Alors, est-ce qu'on peut parler peut-être de cette Coupe du monde qui est organisée ici au Maroc? Le premier match pour la sélection marocaine, ce sera contre l'équipe de la Nouvelle-Zélande. Hier, le sélectionneur Younes Sarabi a dévoilé sa liste des joueuses. Deux matchs seront disputés en préparation, deux matchs à huis clos au complexe Mohamed VI de football. C'est la Fédération marocaine de football qui nous l'annonce pour préparer donc cette échéance. Le premier, ce sera contre le Chili, le second contre le Canada. Beaucoup de joueuses finalement dans cette liste dévoilée. Cette Coupe du Monde, c'est un rendez-vous important pour l'Afrique Sahel et pour le Maroc.
1: Très important, très important. Moi, je pense que c'est l'évolution logique du football féminin après la CAN féminine au Maroc, la Coupe du Monde des moins de 17 ans. C'est quand même un rendez-vous important pour le changement aussi de paradigme par rapport au regard du sociologique de certains Africains sur le football féminin et qu'aujourd'hui, voir que les petites catégories également, le Maroc abrite cette Coupe du Monde, je pense que c'est une belle occasion de montrer le savoir-faire marocain et aussi d'encourager les filles à persévérer parce que on a souvent tendance à mettre en avant les équipes A chez les garçons, mais je pense que le football féminin est en plein essor sur le continent et que le Maroc est un exemple patent sous nos yeux.
0: Effectivement, la Coupe du Monde, donc on l'a dit, qui débutera le 17 octobre. Écoutons, parmi les 21 joueuses convoquées, eh bien Sonia Abijoui, qui était hier au micro de la Fédération marocaine de football.
2: Tout se passe bien, le moral est au beau fixe. Tout le monde est déterminé à donner le meilleur. On parle entre nous des adversaires et on essaye de parler de ce qu'on peut faire sur le terrain, surtout sur le plan tactique, pour améliorer notre niveau. Notre premier objectif, c'est bien représenter notre pays et surtout donner 100% aux personnes qui sont derrière nous, qui nous encouragent et forcément à nos familles.
0: Sonia Abajiou, hier au micro de la Fédération marocaine de football, avant de débuter eh bien, ce rendez-vous mondial. Parlons de la Botola Pro Inouï, puisque vous êtes avec nous et nous restons au Maroc, donc Sahel, la Botola Pro Inouï qui a repris hier avec déjà cette troisième journée du championnat. De belles affiches étaient au programme et notamment eh bien, ce match entre le Mourob de Fès et le Raja Club Athlétique qui se quittent dos à dos. Une belle rencontre, le Mourob de Fès, on le rappelle, tenant du titre. Hein. Est-ce que ça confirme cette excellente saison puisqu'ils occupent actuellement la première place avec 7 points, à égalité avec l'Union Touarga Sport? Est-ce qu'ils seront en capacité de confirmer ce statut de tenant du titre?
1: Oui, ça, ils sont capables. C'est bien parti quand même pour la saison de la confirmation au Mourob de Fès. Mais attention, la Botola, c'est un championnat où, par exemple, parfois, il y aura des moments où il y aura les clubs engagés en Ligue des Champions, en Coupe de la CAF. Souvent, ça fausse un peu la dynamique d'une équipe. Même Mourob de Fès a des atouts, a des arguments pour succéder à sa première place, comme sa couronne. Parce que également il y a d'autres prétendants comme le Raja qui a envie de renaître de ses cendres. Il y a Berkane, même s'ils entament difficilement le championnat. Il y a l'AS FAR, il y a d'autres équipes.

0: Mais c'est une Botola qui est quand même à le niveau. À le niveau, il y a de grands clubs qui se disputent cette première place-là.
1: Un match extrêmement disputé hier, c'était du côté de Meknès, deux buts annulés pour le Mont de Fès qui aurait pu finalement sortir avec les 3 points de cette rencontre.
0: J'ai quand même.
1: Dites-moi, c'est.
0: Mon chef, vous avez vu mon maillot du Raja? J'ai reçu mon
1: Ah oh là
0: maillot du
1: là,
0: Raja il n'y a
1: oui,
0: pas longtemps
1: c'est vrai,
0: devant
1: il
0: le
1: faut le
0: Maroc.
1: dire, hein. Alors, cette photo, moi, je me
0: Au
1: suis réveillé avec la photo.
0: maillot vert.
1: Extraordinaire.
0: Maillot vert suprême avec les étoiles sur le maillot, le Raja, quand même,
1: Oui.
0: c'est un très beau maillot, un
1: Bon,
0: très joli
1: finalement,
0: maillot, je
1: ça,
0: tenais à le
1: et
0: dire.
1: supporter, il est aux côtés des supporters Rajaoui qui hier était en infériorité numérique à la 36e minute de jeu après la sortie d'Othmane Shraibi. Écoutons Paco Gémez en conférence de presse juste après la rencontre.
2: Très content du point qu'on a obtenu ce soir, au vu des conditions du match. On a fourni beaucoup d'efforts, il a fallu défendre beaucoup et difficilement face à une très bonne équipe de Fès. Au vu des conditions et de ce qui s'est passé au niveau de l'arbitrage, le coach est très content de récupérer un point. Et il est très content des efforts qu'ont fournis les garçons. Au cours du match.
3: Y dada la circunstancia, estoy contento con el trabajo que ha hecho el equipo.
1: Paco Gémez, l'entraîneur du Raja, en conférence de presse après la rencontre, match nul donc contre le Morlop de Fès. Parlons d'une autre équipe que vous aimez. Je ne sais pas si vous avez son maillot, la Renaissance sportive de Belkacem Sahel, qui s'est neutralisée sur la pelouse de l'Union Touadga Sport au stade Al Madina de Rabat. Match nul, un bon début de saison pour Touadga, un peu moins bon pour Boubista avec la Renaissance Belkacem. Il reste sur deux matchs nuls après le match nul contre le Morlop Tétouan. Ça va un peu moins bien là pour la RSB quand même, Sahel.
0: Oui, la RSB a en mode diesel, je pense qu'il démarre lentement la saison. Bobista, qui est un entraîneur expérimenté, ancien coach du Cap-Vert, c'est quand même un peu les deux points du début, mais je pense que Berkane a l'habitude des saisons à rallonge, où ils sont engagés sur plusieurs tableaux. Je ne m'inquiète pas pour Berkane parce que c'est un club maintenant qui est dans une bonne dynamique depuis 10 ans et qu'ils ont de très grands joueurs, un entraîneur expérimenté. Et c'est vrai que la Botola est quand même difficile, surtout face à des équipes censées être moins, pas au même niveau, mais Berkane quand même va venir au top. Non, je ne m'inquiète pas pour Berkane.
1: Non, il ne faut pas s'inquiéter, ça. Mais vous n'avez pas répondu. Est-ce que vous avez le maillot de la RSB finalement?
0: Non, je n'ai pas le maillot de Berkane quand même.
1: Ah,
0: J'ai des amis, j'avais des amis à Berkane, ils m'ont toujours donné des oranges, mais je n'ai pas encore le maillot.
1: bon, on va essayer de vous trouver le maillot. C'est pas possible. On va trouver le maillot pour Sahel
0: Non,
1: Sissoko, bien sûr. Promis.
0: il le faut absolument,
1: Enfin,
0: absolument,
1: on va
0: sinon
1: tout
0: j'irai
1: faire.
0: prendre celui de Oujda.
1: On va tout faire. On va tout faire. Si les Belkanis nous écoutent cet après-midi, il nous faut un maillot, bien sûr, pour Sahel Sissoko. Parlons, avant de quitter la Botola Pro Inouï, de ce derby de la capitale entre l'AS FAR et le Wydad Smeral. Victoire pour l'AS FAR pour son début, finalement, dans cette saison 2026-2027, avec des matchs de retard. Mais donc, du coup, premier match pour l'AS FAR, victoire timide, 1-0, avant de se lancer dans le grand bain des qualifications pour la Coupe d'Afrique, pour la Coupe, plutôt, pour la Confédération. La Coupe de la Confédération africaine. Qu'est-ce qu'on peut dire de cet AS FAR avant les échéances continentales, Sahel?
0: Oui, l'AS FAR aussi nous a bien régalé l'année dernière. Malheureusement, ils perdent cette finale de Champions League face à Sundowns. Je pense qu'il faudra se remettre de cette déception-là et aller sur une nouvelle étape, une nouvelle saison. C'est une équipe qui a une vraie philosophie de jeu. Avec cette mentalité de bien défendre et bien jouer, je pense qu'ils vont se remettre vite et en bon début avec cette victoire et pourquoi pas aller conquérir l'Afrique pour cette saison.
1: Bien sûr, le premier adversaire de l'AS FAR, eh bien, c'est le Korogo, équipe de la Côte d'Ivoire. Match aller prévu le 17 octobre prochain. Le match retour, ce sera le 25 octobre, à la fin du mois. Parlons, eh bien, quittons plutôt le continent africain, Sahel. Parlons ensemble et partons ensemble. Direction la France avec la Ligue 1. Un match très attendu, ou plutôt une des équipes qui est extrêmement attendue depuis le début de cette saison, c'est l'Olympique de Marseille. On se rappelle d'un mercato historique parce que zéro recrue avait été enregistrée par le club phocéen. Et désormais, évidemment, ce sont presque une situation de turbulence qui est en train de traverser l'Olympique de Marseille. Bruno Genesio était en conférence de presse tout à l'heure. Il a tenu deux choses à rassurer en expliquant bien sûr qu'il ne se plaint absolument pas de la situation. Il est observateur comme nous tous et il souhaite évidemment que tout cela s'arrange. Mais il restera avec l'équipe quoi qu'il arrive. Il ne se mettra jamais en position de victime.
0: Oui, il rassure le marché, comme on dit dans le jargon économique, parce que avant la trêve internationale, on l'a trouvé un peu dépité, un peu dégoûté, un peu dans un bourbier. C'est normal parce que c'est un grand tacticien, un grand entraîneur qui est arrivé à

0: à Marseille avec l'ambition de jouer les premiers rôles. Il se trouve face à une situation inédite, mercato zéro recrue, un effectif assez moins, parce que, voilà, il faut le dire, ça manque de qualité sur la pelouse. Mais je pense que son discours est rassurant. Ça va mettre en confiance les joueurs et les supporters et créer une nouvelle dynamique. Pourquoi pas créer la sensation, l'électrochoc, comme on dit souvent.
1: L'Olympique de Marseille qui souhaite se relancer, ce sera dimanche face au promu 3-3 qui sort d'une saison quand même extraordinaire. La saison dernière, vainqueur et champion de la Ligue 2. L'Olympique de Marseille dans une situation catastrophique, pouvons-nous lire dans les différents titres de la presse française. Alors, c'est vrai que le bilan n'est pas non plus à défendre. Il faut rappeler en quelques mots, bien sûr, les résultats de l'Olympique de Marseille. Une victoire en ouverture, c'était contre Strasbourg, victoire 4-0. Ensuite, que des défaites, 5 défaites d'affilée, toutes compétitions confondue, avec la dernière en date, 2-1 contre le rival, le Paris Saint-Germain. C'était au Vélodrome. En parlant du Paris Saint-Germain, eh bien, l'équipe de Luis Enrique là aussi va retrouver les différentes, ou plutôt la pelouse française, contre un autre promu, Le Mans. C'est demain à partir de 18h45. Luis Enrique était en conférence de presse. Il a défendu peut-être le chouchou des Parisiens, Ousmane Dembélé, le ballon d'or en titre.
2: Je dois dire que je ne suis pas d'accord. Pour moi, il a été brillant, comme d'habitude, comme il joue avec la nationale aussi. Il est un joueur différent. Tu peux payer vraiment tranquille l'étiquette pour voir Ousmane Dembélé dans son stade. Il est toujours ouvert à se montrer. Il est toujours à frapper, à se connecter avec ses coéquipiers. Je pense qu'il a été très bien. Et après, spécialement après cette durée de la trêve internationale, on pense de manière individuelle à chaque joueur. On a décidé tous ensemble, parce qu'on a besoin de ça, que ce soit Nuno que Ousmane, ils doivent se reposer pour penser à match qu'on va avoir dans les compétitions de la Ligue et aussi la Champions League. Mais c'est normal, et vous devez vous habituer parce que ce sera une chose typique pendant cette saison.
1: Luis Enrique est prêt à tout, effectivement, il défend la bonne forme et la méforme de certains joueurs, notamment d'Ousmane Dembélé. Ousmane Dembélé, ça, est-ce qu'il peut re-remporter le ballon d'or cette année? C'est une équation.
0: Remporter le ballon d'or, c'est... Je ne saurais le dire, parce que c'est un ballon d'or très ouvert cette année. Il y a les arguments de Kylian Mbappé, il y a Lamine Yamal, il y a Harry Kane. Je pense quand même Dembélé, il a quand même peut-être une méforme, parce qu'on l'a vu ces deux dernières saisons, c'est au mois de janvier qu'il commence vraiment sa saison, et que le groupement avec les Bleus également a été un peu difficile pour lui, il n'a pas été décisif, c'est ça qu'on attend d'un attaquant, mais c'est un joueur qui a toute cette qualité-là de dribble, de passe, mais c'est la finition. Malheureusement, il n'a pas été au rendez-vous. C'est pourquoi ça suscite des questions, des interrogations sur sa forme, sur son niveau réel, ou sa place réelle sur le terrain, parce que jouer en neuf ou à droite, à gauche, il a les capacités. Maintenant, c'est à lui de confirmer ce ballon d'or-là gagné l'année dernière.
1: On a hâte de voir en tout cas cette cérémonie du ballon d'or. Merci infiniment, Saïd. Alors, première partie, en remerciant Bruno, c'était en anglais. Vous, je vais vous dire chocolat, je vais vous dire merci beaucoup, Saïd.
0: Djadjef, on est Djadjef.
1: Voilà, c'est noté. On fait des conversations infiniment, Saïd.
0: Djadjef, c'est Ramalov.
1: Merci beaucoup, Saïd. Merci infiniment bientôt d'avoir été avec nous cet après-midi. Bon week-end. Passez une agréable soirée, week-end, toujours ouais, à l'écoute de Midi 1 dans quelques instants, la suite de nos programmes. Et puis je vous retrouve à partir de 18h40 pour le point sur l'actualité sportive. En attendant, restez toujours à l'écoute de Midi 1.

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1: Bonjour à toutes et tous, avec vous Stéphanie Parot. Le roi Mohamed VI vient de présider l'ouverture de la première session de la première année législative de la 12e législature. Un discours qui s'est terminé il y a quelques instants, dont sa prise de parole, le souverain, a notamment évoqué la question de la jeunesse qu'il faut placer au premier plan de la politique publique. Ensuite, la coopération entre le Maroc et l'Espagne en matière d'immigration, un modèle dépassé selon le souverain marocain. Et enfin, concernant la décentralisation, le souverain a estimé inacceptable le retard pris dans la mise en place de la charte. On y reviendra sur ce discours dans nos éditions précédentes. Les parlementaires marocains font leur rentrée dans une chambre des représentants renouvelée suite aux élections législatives du 23 septembre remportées par le PAM. Cette 12e législature s'ouvre pour l'instant sans que le gouvernement ne soit formé. Les consultations pour poursuivre le prochain exécutif continue d'être mené par Fatima Ezzara Al-Mansouri. Le Koweït et le Qatar ensemble condamnent. Les deux pays ont condamné les attaques menées par les Houthis du Yémen contre l'Arabie Saoudite. D'après le ministère qatari des Affaires étrangères, ces bombardements contre Riyad sont une grave violation de la souveraineté du pays. Le Qatar a aussi exprimé sa solidarité avec l'Arabie Saoudite. Un rendez-vous important aujourd'hui pour l'Ukraine. Une rencontre est organisée aujourd'hui entre les États-Unis et l'Ukraine en Floride. Les conseillers à la sécurité nationale de plusieurs pays européens ont aussi reçu l'invitation. D'après le président ukrainien, la réunion devrait durer 2 jours et la délégation ukrainienne devrait rencontrer Jared Kushner et Steve Witkoff. Et l'Union européenne vient au secours de la Cour pénale internationale. Les 27 ont déposé des sanctions des États-Unis contre, ont déploré les sanctions des États-Unis contre l'institution. Donald Trump a imposé de nouvelles sanctions pour défendre la souveraineté des États-Unis face à la menace que représente l'institution, selon les mots du Département d'État. Une annonce alors que le prix Nobel de la paix vient d'être décerné à Navi Pillay pour son travail au sein de la CPI, une juge qui a aussi travaillé sur le génocide à Gaza. C'est la fin de ce flash. Belle journée à l'écoute de Média.
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1: Bonjour à toutes et tous, avec vous Stéphanie Parot. Le roi Mohamed VI a présidé l'ouverture de la première session de la première année législative de la 12e législature. Le discours s'est terminé il y a un peu plus d'une heure. Le premier grand axe de ce discours royal, l'appel à lancer une nouvelle génération de grandes stratégies, notamment dans les secteurs de la sécurité hydrique, énergétique et alimentaire, de l'émergence industrielle, de l'économie numérique et de l'intelligence artificielle. À cet égard, le secteur privé doit s'engager plus selon le souverain et il faut placer les questions liées à la jeunesse en tête des politiques publiques pour garantir l'égalité des chances. Les jeunes, souligne le souverain, doivent être aussi assurés de leur capacité à monter dans l'échelle sociale. Autre sujet majeur de ce discours, la régionalisation avancée, la déconcentration administrative freinée par les retards et dysfonctionnements, ce que le souverain qualifie d'inacceptable. Il faut lever les obstacles qui constituent qui continue d'entraver le fonctionnement des institutions de la région, a déclaré le roi Mohamed VI. Troisième grand axe de ce discours, la gestion du phénomène migratoire. Le roi Mohamed VI a estimé que si l'approche équilibrée du Maroc a abouti à des résultats concrets, il faut reconnaître que le modèle actuel de la coopération a atteint ses limites. Illustration avec notre voisin l'Espagne. Aujourd'hui, la coopération avec ce pays se heurte à des défis majeurs liés à des dispositions judiciaires éloignées de la réalité, ce qui entrave le retour des personnes mineures notamment et aiguise l'appétit des réseaux criminels. Le partenariat est un choix souverain qui ne saurait faire l'objet d'aucune pression ou menace, a souligné le souverain, qui a annoncé que le Maroc présentera à ses partenaires un document porteur d'une orientation nouvelle. Dans le reste de l'actualité, le Qatar et le Koweït ensemble condamnent. Les deux pays ont condamné les attaques menées par les Houthis du Yémen contre l'Arabie Saoudite. D'après le ministère qatari des Affaires étrangères, ces bombardements contre Riyad sont une grave violation à la souveraineté du pays. Le Qatar a aussi exprimé sa solidarité avec l'Arabie Saoudite. 71 morts au Soudan du Sud, un bilan du gouvernement et des témoins aujourd'hui. Des violences intercommunautaires ont eu lieu. Depuis plusieurs mois, les violences entre communautés augmentent dans le pays alors que les élections sont prévues en décembre. En France, la mesure d'urgence du gouvernement semble avoir porté ses fruits. Matignon a annoncé le déploiement de 3000 professeurs remplaçants, une réponse aux revendications des lycéens qui manifestent depuis plusieurs semaines, maintenant partout en France. Aujourd'hui, un peu moins de 150 lycée était bloqué. Une nouvelle mobilisation nationale est prévue le 17 octobre, un mois tout pile après les premières manifestations. C'est la fin de ce flash. Belle journée à l'écoute de Medi 1.
2: 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Recruter, former ou revoir son organisation pour une entreprise, préparer 2027 implique de faire des choix. Comment anticiper les compétences dont elle aura besoin ou concentrer ses moyens et comment associer les collaborateurs à ces évolutions. Aujourd'hui, dans Nouvelle Piste, nous explorons la préparation du plan RH 2027, ce que ces décisions racontent des transformations du travail, leurs conséquences concrètes pour les équipes.
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2: Pour en parler, j'ai le plaisir de recevoir Dr Taha Drouri, qui est conseiller des organisations dans le développement du capital humain et le maintien d'une performance durable, administrateur d'entreprise, expert RH et management des organisations et droit ainsi que coach des dirigeants. Bonjour Monsieur Drouri.
4: Bonjour Madame.
2: Alors, quand on prépare un plan RH pour 2027, par quoi commence-t-on ? Les objectifs de l'entreprise, le budget ou les besoins des équipes?
4: Alors déjà, je vous remercie pour cette invitation et aussi d'avoir

0: évoquer ce sujet intéressant. L'entreprise, par naissance, c'est une entité qui a deux cerveaux, un cerveau stratégique et un cerveau opérationnel. Alors, lorsque nous évoquons l'élaboration d'un plan RH, nous sommes dans une de ces logiques. Bien évidemment, quand on parle ressources humaines, nous parlons de fonctions classiques, recruter, former, payer, et nous parlons des autres fonctions, entre parenthèses, stratégiques, où nous sommes un peu dans le profond de ce métier. Alors, bien évidemment, je suppose que vous aurez des questions qui vont un peu approfondir cette question générale. Mais sinon, retenons que nous allons aborder le sujet d'un point de vue stratégique et d'un point de vue opérationnel, tout en évoquant le contexte où évoluent ces entreprises-là qui viennent s'ajouter à ces deux sphères.
1: Parfait. Donc, trois éléments très importants, la stratégie, l'opérationnel et le contexte. Avant d'aller creuser dans ces trois piliers qui sont importants dans la construction d'un plan RH pour n'importe quelle année, et d'autant plus pour 2027, avec l'arrivée de certains outils, on parle de certains métiers qui vont disparaître, d'autres qui vont monter en puissance, faire justement de la montée en compétence des collaborateurs, tout ça. Aujourd'hui, est-ce que les entreprises, qu'elles soient grandes ou PME, est-ce qu'elles respectent ces trois piliers principaux dans la construction de leur plan RH?
0: En tous les cas, ils ont intérêt, hein, pour répondre de
1: Diplomate.
0: manière directe. Pour répondre de manière directe, ben, il va falloir mener une étude. Scientifique que je suis, je n'ai pas l'habitude de m'aventurer pour dire qu'elle respecte ou pas. Toutefois, si vous questionnez l'homme de terrain que je suis, eh ben, la plupart des entreprises ont tendance à respecter cela.
1: D'accord.
0: Maintenant, la taille de l'entreprise, elle en est pour quelque chose. Prenons l'exemple d'une TPME. Est-ce que la TPME pense d'une manière stratégique? J'en doute, puisque c'est une entreprise qui est dans un stade de maturité organisationnelle, entre parenthèses, de débutant. Par contre, lorsque nous parlons d'une GE, alors là, l'analyse, elle est plus profonde. Tous les, je dirais, les règles de l'art, je dis bientôt au sens où je suis optimiste, sont bien évidemment respectées, mais j'ai tendance à dire oui.
1: Alors, par rapport à la TPME, justement, vous avez dit que vous avez des doutes sur sa vision stratégique. Est-ce que la TPME moderne aussi manque de vision stratégique? Quand je dis moderne, c'est-à-dire jeune, portée par des jeunes, à la croisée de la start-up?
0: Ben, ma réponse sera nuancée. Ça dépend du dirigeant. Alors, je reprends les termes d'un grand monsieur de l'État marocain, qui est le gouverneur de Bank El Mghrib, monsieur Jouairi. Il avait tendance à dire, enfin, il a tendance à dire que la qualité de ce que nous produisons au Maroc, en termes de business, elle relève principalement de la qualité du management, ou ce qu'il appelle la qualité du dirigeant. Alors, si cette TPME, elle a été fondée par un dirigeant, par un fondateur qui a germé au niveau de l'entreprise, qui a constitué un modèle sur la base de son REX, ben évidemment que oui. Et que là, nous serons devant une prouesse. Il sera recruté, il sera formé, il sera développé des compétences, etc. Toutefois, si nous sommes devant une TPME qui ressemble plus ou moins à un laboratoire d'expérience, et c'est d'ailleurs le sens de la TPME au début, eh bien la réponse est non. Ils vont partir au sens du vent, ils vont des fois être bien conseillés, des fois mal conseillés, des fois ils vont suivre leur intuition managériale, mais généralement, la TPME, c'est un laboratoire d'expérience où le dirigeant s'entraîne pour qu'il puisse partir vers une notion beaucoup plus mature de l'organisation qui lui permettra d'instaurer les bases réelles d'une vraie entreprise, entre parenthèses.
1: Donc, quand on parle d'élaboration justement d'une stratégie RH pour l'année à venir, ça ne concerne qu'une certaine taille ou qu'une certaine

0: certaine maturité, en fait, professionnelle?
1: À mon sens, oui. À mon sens, oui. À mon sens, oui. Et je vous explique pourquoi. Parce que, madame, voyez-vous que l'entreprise, elle évolue aujourd'hui dans un environnement complexe, incertain, changeant. On va pas évoquer des termes très économiques pour aborder un peu le maximum de vos auditeurs, mais je dirais que nous sommes en face de l'IA, nous sommes en face de la Gen Z, nous sommes en face de la mutation des métiers, et nous sommes en face d'un métier qui est les ressources humaines, madame. Alors, c'est clair qu'au niveau des entreprises, nous avons tendance à écouter qu'il s'agit d'un domaine support. Oui, par rapport à la vision de l'entreprise, mais par rapport aux professionnels de la fonction RH, c'est un métier à part entière. Alors, lorsque nous avons ces éléments-là, il est très difficile de postuler qu'il est à la portée de tout le monde la mise en place d'un plan RH.
0: Donc on va revenir finalement à ces trois piliers qui sont très très importants. Vous évoquiez justement la stratégie, l'opérationnel et le contexte. L'élaboration d'une stratégie RH ou d'un plan RH, c'est véritablement la croisée de toutes les spécialités de l'entreprise. Ce n'est finalement pas
1: Absolument.
0: le propre, du DRH ou de la DRH.
1: Absolument, Lella. D'ailleurs, j'ai envie d'ajouter que c'est de là où tout commence. Et d'ailleurs, nous avons toujours tendance à entendre ou à écouter le mot business plan. Et on a tendance à croire qu'il ne s'agit que d'un chiffrage, des chiffres d'affaires, des parts de marché, etc. Alors que la base de toutes les bases, eh ben c'est la politique RH, parce que tout tourne autour de l'humain. Cette politique, madame, elle a intérêt à être alignée avec les besoins de l'entreprise, avec sa vision avant ses besoins, avec sa vision. Où cette entreprise va-t-elle? Qu'est-ce qu'elle cherche? Je parle ici objet social. Et avec quelle ressources va-t-elle réaliser cet objet sur lequel elle a été créée? Et de là, nous voyons que pour recruter à titre d'exemple, il va falloir comprendre la stratégie de l'entreprise. Pour former, il va falloir comprendre la stratégie de l'entreprise. Pour faire n'importe quoi au niveau de l'entreprise, il va falloir comprendre sa vision et où va-t-elle?
0: Alors, on va y aller petit à petit, justement. La stratégie, où veut aller l'entreprise? Comment
1: Oui.
0: traduire les ambitions de l'entreprise en priorité RH pour 2027? Et comment identifier les compétences nécessaires pour atteindre ces objectifs?
1: Excellente question. Alors, la première des choses, et votre question, je ne sais pas si heureusement ou malheureusement, elle nous fait une image à un instant T. C'est-à-dire, on n'arrive pas à temporaliser la vie de l'entreprise. Vous avez parlé de 2026 ou de 2027, mais est-ce que nous
0: 2027,
1: parlons
0: oui.
1: d'une entreprise? Voilà. Maintenant, quand on parle de 2027, on ne sait pas cette année par rapport à la date de création de l'entreprise, elle se positionne où? Alors, si nous sommes en face, à titre d'exemple, d'une entreprise parlant des startups, qui est la tendance aujourd'hui, donc une entreprise récemment créée, pardon. La stratégie de l'entreprise, elle va se poser. La stratégie RH va se positionner sur ce que veut faire ce dirigeant de cette start-up. Alors, revenons aux ressources humaines. Pourquoi recrute-t-on? C'est d'ailleurs l'essence de ce processus très profond. Eh bien, nous avons tendance à créer lorsque nous avons un carnet de commandes. Et là, j'aimerais, si vous me le permettez, m'attarder sur cette petite question, enfin, sur cette petite spécificité. L'entreprise, elle ne recrute pas parce qu'elle a un besoin, parce que cette notion de besoin ici, elle est très erronée. Elle recrute parce qu'elle doit répondre à son carnet de commandes. Et de là, nous prenons l'explication économique du recrutement.
0: Alors, pardon, c'est quoi la différence,
1: Toutefois,
0: c'est quoi la différence entre
1: oui,
0: besoin et carnet de commandes? C'est un besoin pour remplir
1: avoir.
0: le carnet de commandes.
1: Voilà. Alors là, vous nous ramenez au jargon des DRH.
0: OK.
1: Généralement, au début de l'année, alors vous-même dans votre organisation, vous avez un DRH qui récupère les besoins en poste au

0: niveau des entités, ce que nous appelons les entités métiers ou supports, et chacun envoie ses besoins. Exemple, nous avons besoin de 3 journalistes, nous avons besoin d'un comptable, etc. Alors là, nous parlons de besoins. Toutefois, le dirigeant qui est en train quelque part de superviser cette démarche implicitement ou explicitement et qui la validera au dernier ressort, puisque c'est lui qui autorise les recrutements, il la voit d'un autre œil. Il dira, qu'est-ce que moi j'ai gagné pour que je puisse recruter? Autrement dit, qu'est-ce que j'ai comme chiffre pour que je recrute? Exemple, j'ai un chiffre d'affaires d'un dirham. Donc, j'aurai besoin d'une ressource pour le réaliser. Toutefois, si j'ai un chiffre d'affaires ou un carnet de commandes de 10 milliards de dirhams, alors là, j'aurai besoin de tout un staff pour y répondre.
1: C'est logique en fait.
0: Alors, exactement. Alors là, on a tendance à comprendre qu'on n'est plus dans ce simple exercice de allez-y, on part à la chasse pour recruter du nouveau sang. Non, l'exercice, il est complexe. Et ce qui me ramène, pour terminer mon analyse, à la deuxième explication, qui est l'explication RH ou l'explication technique. Alors, lorsque j'ai évoqué l'explication économique, qui est le carnet de commandes, ou le pourquoi, maintenant le RH, qui est une fonction parmi d'autres de l'entreprise, mais une fonction axiale, il va traiter le comment. Alors, ce comment, il reprendra l'autorisation de ce recrutement, le fameux besoin, plus la validation du top manager. Et de la même logique, madame, nous allons faire le recrutement. Et de la même logique, nous allons évoquer par la suite, et peut-être on aura l'occasion de le voir, une réorganisation, pourquoi pas.
1: Alors, pourquoi vous insistez sur cette démarche? Est-ce que ça veut dire que ce n'est pas ce qui est mis en place en réalité?
0: Oui.
1: Voilà, pourquoi vous avez tellement insisté et être vraiment dans une approche pédagogique de la démarche scientifique?
0: Une de mes casquettes qui est la casquette d'un professeur universitaire vacataire, donc le docteur, d'ailleurs vous l'avez dit.
1: Oui.
0: Si je vous réponds d'une manière scientifique, la réponse est oui. Parce que la manière dont les entreprises, la majorité des entreprises que d'ailleurs j'ai observées, hein, je suis quelqu'un qui est dans le terrain depuis 22 ans, elle fait presque rire. Et je m'excuse du terme. Pourquoi? Eh bien, parce que nous sommes dans une démarche qui est purement quantitative. Maintenant, si vous voulez que je reprenne ma casquette de conseiller et ma casquette d'administrateur d'entreprise, je dirais que les entreprises ne sont pas assez matures pour qu'ils puissent recruter correctement, former correctement et exercer l'ensemble des fonctions du management de capital humain, tels que les livres le disent, tels que les standards internationaux le disent, tels que les règles de l'art le disent. Donc, oui, votre intuition est
1: Est correct.
0: pertinente, est correcte, et je ne peux attester que vous êtes une journaliste intelligente qui sait lire entre les lignes. C'est absolument ce que je veux dire.
1: Vous savez, en fait, j'ai l'impression qu'il va falloir qu'on fasse épisode 1, épisode 2, épisode 3, parce qu'on a pratiquement consommé tout l'épisode, mais on n'a pas encore donné finalement toute l'ossature. Mais on est en train de, avec vous, de corriger les mauvaises pratiques. J'ai presque envie d'intituler l'épisode autrement. Ces mauvaises pratiques qui viennent ruiner votre plan RH.
0: Ben, vous avez raison. Et d'ailleurs, comme scientifique toujours, ce n'est pas de l'exceptionnel de reformuler sa question centrale ou de reformuler le thème de sa thèse ou de son sujet.
1: Tout à
0: Oui,
1: fait.
0: vous avez raison. On peut bien le nommer comme ça.
1: Donc, ça veut dire que quand on parle de stratégie, d'opérationnel et de contexte, qui est supposé analyser le contexte, qui est supposé venir avec la stratégie et qui est supposé allier stratégie et opérationnel.
0: Encore une question pertinente et encore une compréhension très réelle du terrain. Qui est censé venir avec la stratégie? Ben, ça dépend de la forme de l'entreprise. Si nous parlons d'une entreprise patriarcale, Ben, la

0: et penser dans le mot. Ça viendra du dirigeant, du top, je ne dirais pas du top manager, mais je dirais du directeur, hein, du directeur général. Si nous parlons d'une SA, ben ici, la tendance, elle est, enfin, la sphère, elle est plus grande. Nous parlons d'un président, nous parlons d'un conseil d'administration, nous parlons de directeur, nous parlons de comité, mais c'est généralement, et on espère qu'il y en a toujours, et d'ailleurs, il y en a, ça va émaner, on parle de la stratégie RH, bien sûr, ça va émaner du DRH, ça va émaner du DRH, mais qui est censé être un DRH stratégique. Et encore là, une autre notion. Les DRH, c'est une typologie. Il y a un DRH stratégique, c'est-à-dire quelqu'un qui peut tenir tête à son directeur général, quelqu'un qui connaît le métier. C'est-à-dire si, toujours dans le domaine du journalisme, comme ça, je serai galant avec vous, si nous parlons du journalisme, c'est un DRH qui doit comprendre le journalisme pour qu'il puisse le modéliser en termes de stratégie RH. Il n'est pas forcément journaliste, mais c'est quelqu'un qui comprend le métier. Si nous parlons d'un autre métier, par exemple, qui sais-je, que sais-je moi, la production des voitures ou autre, il doit comprendre du petit boulon jusqu'à l'exportation de l'entreprise. Donc, c'est lui qui vient avec la stratégie en l'alignant avec la vision de l'entreprise. Et là, on voit qu'il y a un binômage entre ce grand monsieur qui est le DRH stratégique et l'ensemble de ses comités jusqu'à arriver au président. Opérationnellement parlant, alors toujours le DRH, puisqu'il est au four et au moulin. Alors lorsqu'il avait tout à l'heure la tête en haut, ou dressé vers le haut, ou orienté vers le haut, maintenant il va se retrousser les manches et descendre au terrain pour qu'il puisse déployer cette stratégie, qu'il puisse recruter correctement, former correctement. Alors par correctement, je dirais égal alignement de cette fonction avec les tendances de l'entreprise avec son objet social pour ne pas rentrer dans le détail. Et bien évidemment, comme toute démarche bien faite, il va falloir mesurer tout ça. Et la mesure, elle ne peut être faite dans la logique du juge est parti. C'est pourquoi nous voyons que les grandes entreprises, des entreprises qui ont le budget, qui font des missions d'audit, RH d'ailleurs, des missions de baromètre pour voir l'impact de cette stratégie, etc.
1: Justement, aujourd'hui, quelle place la préparation, l'anticipation du plan RH annuel prend-il dans la vision stratégique de l'entreprise en tant que telle?
0: Alors, là encore, nuance. Si nous sommes en face d'une GE, nuance bien avertie, parce que il m'est de mon devoir de faire aussi circuler que toutes les GE ne sont pas des prouesses du management RH. Mais je parle des GE, des grandes entreprises qui sont averties sur cette question. Ils comprennent que c'est sur l'humain où tout ça tourne. Ben, elle occupe une place prépondérante. Et pour répondre mes mots et vos mots aussi, c'est de là où tout commence. C'est de là où tout commence. Donc, on ne pourrait imaginer un ensemble de documents sans qu'il n'y ait au premier étage, ou le dernier, peu importe, la stratégie RH. Donc, c'est le cœur du fonctionnement de l'entreprise. Laissez-moi vous poser une question. Mais comme dirait l'arabe, Souhel Stinkeri. Trouvez-vous, madame, que c'est faisable de faire tourner une entreprise sans ses hommes? Trouvez-vous encore une fois logique de penser les grandes entreprises d'industrialisation, d'internalisation, de digitalisation, et j'en passe, sans penser au moteur, à cette pièce névralgique qui fait tourner tout cela? Ben, si la réponse est oui, alors ma réponse serait qu'il n'y a aucune importance de mettre une stratégie RH. Mais généralement, la réponse doit être oui. Donc, nous sommes obligés de placer les ressources humaines au cœur de l'entreprise. Et pour que je puisse avoir toujours dit que l'amen el ilmiya, comme on dit en arabe encore une fois, on ne peut faire cela que par le biais des IT ou par le biais d'un grand DSI qui, à mon sens aujourd'hui, se place au trône des fonctions transverses au niveau de l'entreprise.
1: Ça, c'est toute une thématique à creuser, justement.

0: Parce que
1: Oui.
0: la question qui me vient en tête directement, et si vous pouvez répondre rapidement, c'est pourquoi justement? J'ai eu à discuter avec des professionnels qui, pour eux, aujourd'hui, le DSI n'est pas celui qui porte la stratégie de développement numérique, IA, mais c'est la patronne, le patron, qui finalement vient avec la stratégie, et le DSI est en quelque sorte un accompagnateur, une fonction support, mais non pas la,
1: Nous
0: ne
1: sommes
0: vient pas avec la vision stratégique.
1: dans un cercle vicieux. Ce que j'ai dit pour le DRH, il est valable pour le DSI. Et je sais de quoi je parle, puisque parmi nos prestations, c'est la digitalisation des fonctions support, principalement les RH. Alors, je vous explique. Si vous avez un DSI, encore une fois, et désolé de me répéter, qui est stratégique, parce que j'entends bien ces voix-là, ils ont raison. Si je suis en face d'un DG ou d'un patron qui comprend comment digitaliser son business, eh ben le DSI, il sera marginal. Mais généralement, ce n'est pas le cas. Généralement, c'est l'inverse. Alors que le point faible du DSI ou même du DRH, c'est la compréhension du business, c'est-à-dire la compréhension de où vient l'argent et où part l'argent, bien sûr l'argent de l'entreprise. Alors si nous sommes en face d'une entreprise avertie, le DSI, il est au cœur, à la même place que le DRH. Parce que le premier, il gère les hommes, le deuxième, il gère les systèmes et il gère surtout la data.
0: Donc, préparer son plan RH commence par comprendre le contexte de l'entreprise et la direction qu'elle souhaite prendre. Il faut ensuite traduire cette stratégie en besoins concrets. Quelles compétences développer, quel recrutement prévoir et quelle organisation mettre en place. C'est cette cohérence qui donne du sens aux décisions RH et ceux de la direction générale. Merci à toutes et à tous d'avoir suivi Nouvelle Piste, le rendez-vous qui décrypte pour vous les grandes mutations du monde professionnel.

Excellent début de soirée à toutes et à tous et bienvenue pour ce nouveau carrefour de la soirée en cette fin de semaine. J'espère que vous allez bien, que tout se passe à merveille pour vous. Au programme aujourd'hui, l'invité de la rédaction, sans oublier la chronique du grand journal L'Accent avec Antoine Casalta, la chronique d'actualité qui nous emmène ce soir à Ankara à retrouver notre correspondante Anne Handlauer, le magazine de la politique française. Pour cela, on retrouve Martin Gibert, Lettre d'Orient avec Pierre Roussel, Story Echo proposé par Oumar Baldé qu'on retrouvera également pour le journal de l'économie et puis l'éphéméride signé Mehdi Jaziri. Voilà donc pour le programme de ce carrefour. Sinon, en attendant le retour de l'information, place à la météo.

0: En Afrique du Nord, plus précisément au Caire, il fera 30 degrés. Prévoyez 28 à Tripoli, 26 du côté de Tunis, 23 degrés enregistrés à Alger avec un temps ensoleillé et 34 à Nouakchott. En Afrique de l'Ouest, à Abidjan, il fera 30 degrés avec des averses. Des averses également à Lagos avec une température de 30 degrés. Pareil, 30 enregistrés à Dakar avec un temps pluvieux. 34 à Bamako, 28 degrés prévus à Conakry et 36 à Ouagadougou. En Afrique centrale, à Libreville, il fera 36 degrés, 28 à Yaoundé, 31 degrés à Douala, 40 à N'Djamena, pas moins de 31 à Bangui et 33 degrés à Kinshasa.
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2: Bonjour à toutes et tous, avec vous Stéphanie Parot. Le roi Mohamed VI a présidé l'ouverture de la première session de la première année législative de la 12e législature. Le discours s'est terminé il y a un peu plus d'une heure. Le premier grand axe de ce discours royal, l'appel à lancer une nouvelle génération de grandes stratégies, notamment dans les secteurs de la sécurité hydrique, énergétique et alimentaire, de l'émergence industrielle, de l'économie numérique et de l'intelligence artificielle. À cet égard, le secteur privé doit s'engager plus selon le souverain et il faut placer les questions liées à la jeunesse en tête des politiques publiques pour garantir l'égalité des chances. Les jeunes, souligne le souverain, doivent être aussi assurés de leur capacité à monter dans l'échelle sociale. Autre sujet majeur de ce discours, la régionalisation avancée, la déconcentration administrative freinée par les retards et dysfonctionnements, ce que le souverain qualifie d'inacceptable. Il faut lever les obstacles qui constituent qui continue d'entraver le fonctionnement des institutions de la région, a déclaré le roi Mohamed VI. Troisième grand axe de ce discours, la gestion du phénomène migratoire. Le roi Mohamed VI a estimé que si l'approche équilibrée du Maroc a abouti à des résultats concrets, il faut reconnaître que le modèle actuel de la coopération a atteint ses limites. Illustration avec notre voisin l'Espagne. Aujourd'hui, la coopération avec ce pays se heurte à des défis majeurs liés à des dispositions judiciaires éloignées de la réalité, ce qui entrave le retour des personnes mineures notamment et aiguise l'appétit des réseaux criminels. Le partenariat est un choix souverain qui ne saurait faire l'objet d'aucune pression ou menace, a souligné le souverain, qui a annoncé que le Maroc présentera à ses partenaires un document porteur d'une orientation nouvelle. Dans le reste de l'actualité, le Qatar et le Koweït ensemble condamnent. Les deux pays ont condamné les attaques menées par les Houthis du Yémen contre l'Arabie Saoudite. D'après le ministère qatari des Affaires étrangères, ces bombardements contre Riyad sont une entrave, sont une grave violation à la souveraineté du pays. Le Qatar a aussi exprimé sa solidarité avec l'Arabie Saoudite. 71 morts au Soudan du Sud, un bilan du gouvernement et des témoins aujourd'hui. Des violences intercommunautaires ont eu lieu. Depuis plusieurs mois, les violences entre communautés augmentent dans le pays alors que les élections sont prévues en décembre. En France, la mesure d'urgence du gouvernement semble avoir porté ses fruits. Matignon a annoncé le déploiement de 3000 professeurs remplaçants, une réponse aux revendications des lycéens qui manifestent depuis plusieurs semaines maintenant partout en France. Aujourd'hui, un peu moins de 150 lycées étaient bloqués. Une nouvelle mobilisation nationale est prévue le 17 octobre, un mois tout pile après les premières manifestations. C'est la fin de ce flash. 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
1: Le 6 octobre dernier, les rues de Tokyo ont vu quelques dizaines de personnes manifester. Et parmi les pancartes brandies, on pouvait voir des slogans comme « Pas de base, pas de crime sexuel, on ne veut pas de vous » ou encore « Les États-Unis doivent quitter le Japon ». En réalité, ces dizaines de personnes réclament justice après le meurtre d'une habitante d'Okinawa, tuée dans sa chambre d'hôtel dans la nuit du 2 au 3 octobre. La particularité, c'est que l'assassin de cette femme de 39 ans est un soldat américain de 20 ans, Devin Jacob Ballard, affecté à la base aérienne de Futenma. L'affaire a très vite atteint les plus hautes instances du pays, jusqu'à la première ministre Sanae Takaishi, qui a qualifié cet acte de crime de haine. Mais cette dernière a également fait une promesse, celle de prendre des mesures efficaces face aux crimes commis par les soldats américains déployés dans l'archipel. Car cette affaire est loin d'être une première. En 1995, déjà, 3 soldats ont violé une fillette de 12 ans. En 2023, c'est une autre adolescente qui a été violée et l'affaire a été cachée pendant des mois aux autorités d'Okinawa. En 2020, on dénombrait une quarantaine d'affaires pénales impliquant des militaires américains à Okinawa. En 2025, c'est plus de 100. C'est pour cela que les manifestants exigent le départ des États-Unis. Mais Washington est particulièrement bien implanté sur l'île d'Okinawa. Les États-Unis ont occupé l'archipel lors de la Seconde Guerre mondiale en 1945, avant de la céder au Japon dans les années 70. Mais aujourd'hui encore, Okinawa regroupe 70% des bases américaines au Japon. 30 000 soldats y sont déployés. Mais Okinawa, c'est surtout une île tout au sud du Japon, complètement à l'écart du reste du territoire, est située pile en face de la Chine. L'enjeu est donc sécuritaire pour Tokyo, qui a grand intérêt à garder ses bases américaines. Et pour cela, le gouvernement nippon peut compter sur le nouveau gouverneur d'Okinawa, fraîchement élu, et le premier depuis 12 ans à ne pas s'opposer à la présence américaine. Mais ce nouveau meurtre pourrait bien changer la donne. Les projets militaires américains sont nombreux à Okinawa. Le soutien de Tokyo est déjà acté, mais celui de la population local est crucial et loin d'être garanti, le gouverneur Gen Takoja pourrait bien se montrer moins avenant que prévu.

0: Vous écoutez Médias, bienvenue à vous si vous venez à peine de nous rejoindre. C'est toujours le carrefour de la soirée. On enchaîne avec l'invité de la rédaction. Depuis la résidence de l'ambassadeur de France à Rabat, l'Institut français du Maroc a lancé ce mardi sa nouvelle saison culturelle 2026-2027. Le mot-clé de cette année, l'innovation. Un mot au cœur de cette édition baptisée Gilium, ce qui vient suite de Gilium. Ici et maintenant, l'année dernière, Chloé Goupy, directrice de l'Institut, souhaite faire de Gilium la marque de fabrique de l'IFM. Paul-Lionel Kivigère était sur place. Il a rencontré Chloé Goupy. Entretien.
1: Bonjour, Chloé Goupy.
2: Bonjour, ravie d'être parmi vous.
1: Mais de même, merci de m'accorder cet entretien. Vous avez lancé la saison culturelle de l'Institut français pour cette année 2026-2027 avec un mot-clé, l'innovation. Cette saison va y être consacrée. Alors Chloé Goupy, comment l'innovation va donc se manifester dans votre programme culturel ?
2: En effet, cette saison qui s'appelle Gilium, ce qui vient nous invite à nous projeter vers l'avenir, mais avec un regard véritablement franco-marocain. Et nous avons choisi d'aborder l'innovation sous différents angles, sous un angle assez évident et attendu, celui de la science, de la recherche. Nous ferons notamment venir le prix Nobel d'économie, grand théoricien de l'innovation Philippe Aguillon, pour une tournée de débat d'idées au Maroc. Mais aussi à travers d'autres manières d'explorer l'innovation technique. Je pense à l'innovation dans les effets spéciaux au cinéma. À la fin du mois, nous aurons la nuit de l'horreur et nous présenterons deux films, Hôtel de la paix et Sanguine, qui nous permettent de présenter ce type d'innovation et également des formes d'innovation plus légères, plus frugales même, je dirais. Je pense au DJ Retro Cassetta qui présentera son nouvel album, Jdid Bilkedim, où il utilise des centaines, des milliers d'heures d'enregistrement de cassettes audio des années 80 à 2000 pour en faire du neuf avec du vieux.
1: Vous avez parlé de Gilium, ici et maintenant, c'était le thème de la saison culturelle l'année dernière. Cette année, c'est Gilium, ce qui vient. Ce qui vient, c'est donc l'innovation. L'intelligence artificielle est sûrement en cela l'exemple le plus fort quand on parle d'innovation. Vous avez commencé à le dire à ce sujet, vous avez prévu de recevoir ni plus ni moins que le lauréat du prix Nobel d'économie pour parler d'intelligence artificielle. Concrètement, qu'est-ce que vous avez prévu d'aborder avec cet homme ?
2: Alors, Philippe Aguillon, c'est en effet le prix Nobel d'économie. C'est aussi à lui qu'avait été commandité en France un rapport sur l'intelligence artificielle et sur la manière dont cette technologie influence notre société, notre économie, l'environnement. Et donc ce cycle qui est en fait un cycle de débat d'idées que l'on appelle de très haut niveau, que nous organisons dans différents lieux au Maroc, permettra non seulement à M. Aguillon de présenter sa pensée, mais aussi d'avoir des interactions sur à la fois les risques, mais les opportunités de l'intelligence artificielle. C'est un sujet qui mobilise beaucoup, qui préoccupe aussi. Et donc, il nous a semblé important de pouvoir en parler, à la fois en parlant de l'impact climatique, de ce que ça veut dire aussi pour nos démocraties, mais aussi pour explorer toutes les potentialités que présente cette technologie.
1: Quand on parle d'innovation, l'Institut français ne propose pas qu'une approche scientifique. Je parle de là des innovantes. Est-ce que vous pouvez nous présenter ce nouveau cycle de débat d'idées ?
2: Alors je suis très heureuse et nous sommes très fiers de ce cycle que nous lançons cette année, au cours duquel nous inviterons des femmes qui cherchent, qui entreprennent, qui inventent, qui véritablement transforment le monde, soit dans la recherche scientifique appliquée, mais aussi dans la recherche dans les sciences sociales, dans la culture, en matière environnementale. Et l'idée, c'est de montrer ce que tous ces talents font dans ce secteur. Et nous ferons ensuite en sorte de les faire venir non seulement au public adulte et étudiant, mais aussi auprès des plus jeunes, dans les écoles et dans nos médiathèques, pour apporter la science à hauteur d'enfants. Et c'est aussi cela l'enjeu et l'intérêt de ce que nous faisons à l'Institut français du Maroc.
1: Chloé Goupy, parmi ces missions de l'Institut français, on retrouve notamment la coopération culturelle qui est au cœur de son action diplomatique, la coopération culturelle en l'occurrence entre la France et le Maroc. Quels sont les projets en ce sens qui vont être défendus, portés cette année ?
2: Alors la coopération culturelle entre nos pays est extrêmement riche. Elle a été enrichie davantage lors de la visite d'État du président de la République en octobre 2024. Nous avons lancé des coopérations dans le domaine des musées, du

0: cinéma, des archives. Mais au cours de l'année, nous souhaitons continuer, bien sûr, à enrichir ces projets, mais à en développer des nouveaux. Nous avons un regard particulier sur la mobilité artistique. Je ne sais pas si vous le savez, mais chaque année, ce sont 50 artistes français, marocains et africains qui résident à la Cité internationale des arts à Paris, à la maison Denise Masson à Marrakech et partout de Tétouan à Angoulême, qui voyagent et qui peuvent créer dans ces lieux. Nous pensons que ces résidences sont vraiment un réseau et un dispositif clé de la compréhension culturelle entre nos deux pays et nous souhaitons vraiment continuer à les accompagner.
1: On parle là de diplomatie culturelle aussi, ça rentre très clairement dans le cadre des missions, notamment de monsieur l'ambassadeur Philippe Laliot, qui était présent lors de la soirée d'inauguration de la saison 2026-2027 de l'Institut français. Une petite question technique, mais au quotidien, comment est-ce que l'Institut français travaille, coordonne, porte le programme que vous allez défendre cette année avec justement l'ambassade de France au Maroc?
0: Alors c'est très simple puisque au sein de l'ambassade, j'ai aussi la casquette de conseillère de coopération et d'action culturelle. Donc chaque semaine, j'ai des réunions avec l'ambassadeur, avec les autres équipes de l'ambassade. Et par ailleurs, je dirige l'Institut français du Maroc, ses 12 antennes et l'ensemble des équipes. Donc cela permet vraiment d'avoir un écho dans ce que nous faisons dans notre programmation et les grandes priorités bilatérales. On en a cité quelques-unes, la jeunesse, l'éducation, l'intelligence artificielle, et de pouvoir en parler dans différentes enceintes.
1: Et de manière très concrète, au quotidien, par exemple, en l'occurrence là avec la fabrication de ce programme culturel, il y a eu consultation entre l'ambassade du Maroc et l'Institut français au Maroc ?
0: Plus que consultation, c'est un échange permanent. Nous étions ensemble avec l'ambassadeur samedi dernier pour réouvrir la maison Denise Masson, son musée. Il était avec nous à El Jadida pour, encore une fois, mettre en valeur le nouveau site. Je pense qu'il n'y a pas une journée, ou en tout cas une semaine, c'est certain, l'ambassadeur, sans qu'il soit amené à parler de culture, d'éducation, de transmission. Donc tout cela et toutes ces actions sont très fortement interconnectées et les convergences sont très fortes et nous échangeons au quotidien sur ces sujets.
1: Quand on parle de programmation culturelle, l'Institut français compte 12 antennes à travers différentes villes du Royaume, différentes villes, donc différentes identités, différentes approches culturelles. Comment est-ce que vous avez, en connaissance de cela, de ces réalités, conçu votre programme culturel ?
0: C'est important de le souligner. La saison culturelle, c'est vraiment ce qui se déploie dans l'ensemble du Royaume, avec des tournées, des spectacles, des expositions qui vont tourner dans ces 12 antennes. En plus de ce qu'on appelle la saison, Gilium, ce qui vient, il y a des programmes qui sont directement nourris par les antennes de l'Institut français. Je pense à Demain dès aujourd'hui, qui est un cycle de débats d'idées sur l'environnement qui revient chaque année, ou encore aux Nuits du Ramadan, à On Marche, le festival de danse à Marrakech. Et donc, tout cela est comme complémentaire. Il y a ces propositions pour l'ensemble du Royaume qui sont reprises dans différentes antennes et des propositions qui sont vraiment liées au territoire et à l'Institut qui le porte.
1: Donc, il y a des rendez-vous pris, vous habituez donc un public à des rendez-vous annuels. Par exemple, vous avez rappelé la nuit du Ramadan.
0: Exactement. Notre public, je pense, auprès de son institut local, a l'habitude de savoir retrouver certaines propositions, que ce soit en danse, en photographie, en cirque même, de plus en plus. Et c'est aussi là que nous trouvons une certaine forme de fidélité, tout en essayant chaque année d'apporter un angle nouveau, un regard nouveau, et c'est l'objectif de cette saison.
1: Pour clôturer notre entretien, j'ai envie de vous laisser le mot de la fin pour cette programmation culturelle 2026-2027. Qu'est-ce que vous voulez transmettre aux auditeurs de Média Radio ?
0: Ce que je voudrais dire aux auditeurs de Média Radio, c'est que quels que soient vos goûts, votre âge, ce que vous souhaitez voir, je pense qu'il y a quelque chose pour vous dans cette saison culturelle. N'hésitez pas à aller la consulter sur notre site internet, cinéma, cirque, exposition, débats d'idées et beaucoup d'autres choses sont là pour vous et nous avons fait en sorte de vous proposer quelque chose vraiment de qualité et accessible.
1: Merci Claude Goupil d'avoir répondu à mes questions.
0: Je vous remercie.

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1: Bonsoir à toutes et tous. Le roi Mohamed VI a présidé l'ouverture de la première session de la première année législative de la 12e législature. Au cœur de cette prise de parole, l'immigration, un modèle de coopération pour lutter contre la migration, un système qui a atteint ses limites selon le souverain. Le roi Mohamed VI a aussi demandé de lancer une nouvelle génération de grandes stratégies dans les secteurs de la sécurité hydrique, énergétique et alimentaire, de l'émergence industrielle, de l'économie numérique et de l'intelligence artificielle. La jeunesse doit aussi être placée en tête des politiques publiques. Le mandat parlementaire est un engagement politique et un contrat moral envers les Marocains et Marocaines. Les mots du roi Mohamed VI alors que le vote blanc est arrivé largement en tête lors des élections législatives du mois dernier. Dans le reste de l'actualité, le soutien au plan marocain d'autonomie ne faiblit pas. Hier, plusieurs pays ont réaffirmé devant l'Assemblée générale des Nations unies leur appui au plan d'autonomie marocain sur son Sahara. Une affirmation alors que la MINURSO arrive bientôt à son terme. Je vous le disais dans les titres, le roi Mohamed VI a présidé aujourd'hui l'ouverture de la première session de la première année législative de la 12e législature. Accompagné du prince héritier Moulay El Hassan et du prince Moulay Rachid ainsi que du prince Moulay Ahmed, le discours s'est effectué devant les nouveaux parlementaires élus en septembre dernier. Trois grands axes ont été évoqués et notamment l'immigration, un modèle de coopération qui a atteint ses limites. Écoutez le roi Mohamed VI.
2: لقد تمكنت المملكة من ترسيخ مكانتها على الصعيد الدولي كشريك مسؤول وموثوق.
3: Le royaume a pu conforter sa position à l'international en tant que partenaire responsable, fiable, soucieux d'honorer ses engagements et parfaitement fondé, par voie de conséquence, à recevoir le même traitement de la part de ses partenaires. En outre, l'approche équilibrée que notre pays a adoptée dans la gestion du phénomène migratoire a abouti à des résultats concrets. Cependant, nous devons reconnaître avec courage et objectivité qu'en la matière, le modèle actuel de coopération a atteint ses limites, comme en atteste clairement les crises récurrentes. La même analyse est valable pour notre voisine, l'Espagne, avec laquelle notre partenariat a connu d'importantes avancées dans les différents domaines, y compris dans la lutte contre l'immigration irrégulière. Néanmoins, cette coopération se heurte aujourd'hui à des défis majeurs liés à certaines dispositions légales dépassées et à des décisions judiciaires éloignées de la réalité. Malheureusement, un tel attelage entrave le rapatriement des mineurs et des personnes usurpant le statut de réfugiés et aiguise l'appétit des réseaux criminels.
4: Face aux déclarations irresponsables de certains milieux politiques et médiatiques et à leur instrumentalisation flagrante de la situation, nous affirmons que le partenariat est un choix souverain et un engagement volontaire qui ne saurait faire l'objet d'aucune pression ou menace, ni d'aucun chantage. Dans ce cadre, le Maroc présentera à ses partenaires un document dans lequel sera exposée une vision stratégique, claire et pratique, porteuse d'une orientation nouvelle visant à promouvoir le co-développement, la compétitivité économique et la stabilité régionale.
1: Autre sujet majeur du discours du roi Mohamed VI, la régionalisation avancée et la déconcentration administrative. L'enjeu réel de la prochaine étape est l'action territoriale qui devrait être menée sur le terrain pour identifier les vrais problèmes de chaque région et de déconcentration administrative pour leur trouver des solutions réalistes, a affirmé le roi Mohamed VI. La régionalisation avancée et la déconcentration administrative sont actuellement freinées par les retards et les dysfonctionnements. Ce que le souverain qualifie d'inacceptable. Il faut lever les obstacles qui continuent d'entraver le fonctionnement des institutions de la région, a déclaré le roi Mohamed VI. Autre axe de ce discours, cet appel du roi Mohamed VI a lancé une nouvelle génération de réformes. Écoutez le roi Mohamed VI.
2: Dans un monde mondial,
3: Dans un contexte international marqué par l'accélération des mutations géoéconomiques, notre pays s'est engagé avec une vision claire dans une nouvelle dynamique de réformes et de grands chantiers. Aujourd'hui, outre l'activation des projets d'infrastructure à l'ordre du jour, une nouvelle génération de grandes stratégies doit être lancée, notamment dans les secteurs de la sécurité hydrique, énergétique et alimentaire, de l'émergence industrielle, de l'économie numérique et de l'intelligence artificielle. Par ailleurs, nous appelons de nouveau à une plus grande célérité dans le développement des capacités du Royaume en matière de constitution des réserves stratégiques et de sécurisation de l'approvisionnement en produits de première nécessité. À cet égard, nous exhortons le secteur privé à renforcer son rôle en tant qu'acteur stratégique de la transformation qui s'opère dans notre pays à la faveur de son développement. Nous l'engageons aussi à se montrer plus entreprenant, plus créatif et plus apte à créer des opportunités d'emploi et à développer ses capacités d'investissement et d'exportation. Il convient également de placer les questions liées à la jeunesse en tête des politiques publiques et des préoccupations des instances de gouvernance à travers l'élaboration d'une vision intégrée garantissant l'égalité des chances et couvrant l'éducation, la qualification et l'insertion économique. Les jeunes seront ainsi plus assurés de leur capacité à monter dans l'échelle sociale et auront davantage foi dans les institutions de leur pays et dans les opportunités qui leur sont offertes pour bâtir un avenir meilleur dans un cadre garant de liberté, de dignité et de stabilité.
1: Enfin, le roi Mohamed VI a fini son discours avec un rappel. Le mandat parlementaire est un engagement politique et un contrat moral qui lie les parlementaires aux citoyens. Une déclaration qui fait écho alors que la Chambre des représentants a été renouvelée à la suite des élections législatives du 23 septembre. Le scrutin remporté par le PAM. Mais pour Youssef Bellal, professeur de sciences politiques à l'Université Columbia à New York, c'est une victoire qu'il faut nuancer.
5: Le premier parti au Maroc, en réalité, n'est pas le PAM, mais le parti de ceux qui étaient inscrits et qui ont voté blanc. On est à plus d'un million de votes blancs. Ce sont des gens qui se sont déplacés, des électeurs qui se sont déplacés pour exprimer leur protestation à travers ce vote blanc. Et puis, si l'on rapporte ce chiffre de taux de participation à l'ensemble de la population marocaine en âge de voter, eh bien, on a à peu près 21 millions de Marocaines et de Marocains qui n'ont pas voté, qui donc expriment d'une certaine manière, soit de manière active, soit de manière passive, leur défiance vis-à-vis de l'action partisane. Donc l'enjeu est extrêmement important.
1: Youssef Bellal, professeur de sciences politiques à l'Université Columbia à New York. On reste au Maroc avec le soutien au plan marocain d'autonomie qui ne faiblit pas après les acquis diplomatiques enregistrés lors de la 81e session de l'Assemblée générale de l'ONU. Hier, plusieurs pays, dont le Sénégal, le Guatemala, le Panama et les membres du Conseil de coopération du Golfe ont réaffirmé devant la 4e commission de l'Assemblée générale des Nations Unies à New York leur appui au plan d'autonomie présenté par le Maroc en 2007, qualifié de base sérieuse, crédible et réaliste. Le Conseil de sécurité doit aussi se prononcer fin octobre sur la prorogation du mandat de la MINURSO que Antonio Guterres recommande jusqu'au 31 octobre 2027. Écoutez Jean-François Poli, avocat et directeur de l'Institut méditerranéen de droit et de géopolitique.
6: Il est difficile de faire de la prospective et donc le Conseil de sécurité appréciera ce qui est le plus opportun face au soutien massif de plus en plus de membres importants de la communauté internationale en faveur du plan d'autonomie. Donc le cadre est quand même balisé, même si on ne peut pas savoir aujourd'hui ce qu'il sera précisément à leur poursuite de la mission de la MINURSO ou un autre type d'intervention des Nations Unies pour garantir le bon déroulement de processus de pourparlers et de discussion. On verra le moment venu, mais quoi qu'il en soit, on restera nécessairement dans le cadre de la résolution de 1797 et ses suites et l'évolution favorable qui est intervenue dans le cadre du pré-rapport du secrétaire général.
1: Vous venez d'écouter Jean-François Poli, avocat et directeur de l'Institut méditerranéen de droit et de géopolitique. Et c'est ainsi qu'on finit ce journal. Tout de suite, Sport Soir avec Monsef Zamrat. Bonsoir Monsef.
7: Eh bien bonsoir Stéphanie, bonsoir à toutes et tous. Quel plaisir de vous retrouver. Impossible revirement majeur pour le football africain. Le président de la Confédération africaine de football, Patrice Motsepe, ouvre désormais la voie au maintien d'une Coupe d'Afrique des Nations tous les deux ans et non tous les quatre ans, comme initialement annoncé. Une déclaration faite aujourd'hui à l'issue de la conférence stratégique de la Confédération africaine de football organisée au Cap-Vert. Écoutez le président de l'instance.
8: So,
3: Concernant la Coupe d'Afrique des Nations, puisque c'est l'un des sujets dont nous discutons, nous avons

0: pris une décision en tant qu'Africain, pour des raisons évidentes, car il y avait de nombreux problèmes, mais je peux vous garantir que ces derniers jours, nous avons discuté de la question et affirmé que nous examinions toutes les possibilités, y compris celle de revenir à une organisation de la Coupe d'Afrique des Nations tous les 2 ans.
1: Pour rappel, le comité exécutif de la CAF avait annoncé en décembre dernier, lors de la CAN 2025 au Maroc, le passage à une compétition organisée tous les 4 ans. Une décision qui avait suscité des interrogations, notamment sur l'absence de consultation préalable des 54 fédérations membres. Une consultation est désormais envisagée pour trancher définitivement. Alors ce possible retour en arrière est-il une bonne décision pour le football africain? Élément de réponse avec Saïd Sissoko, notre consultant spécialiste du football africain.
2: Moi je pense que quand même la CAF nous a habitués à un changement inattendu. Le passage à tous les 4 ans déjà a été décrié par beaucoup d'Africains, beaucoup d'observateurs qui pensent que la CAN est notre fête à nous. Le fait que cette compétition passe de 2 ans à 4 ans allait avoir un impact économique non négligeable. Ça, je pense qu'il fallait y penser avant de prendre la décision. Mais alors, heureusement qu'ils reviennent à la raison. Maintenant, je serais curieux de savoir l'avis des mêmes personnes qui avaient décidé que 4 ans, c'était une bonne idée et que maintenant, revenir à 2 ans est la meilleure idée. Quoi qu'il en soit, on est aujourd'hui habitué à cela. Même le pays hôte de la CAN, chaque édition, il y a toujours ce sentiment que c'est aléatoire. C'est ça qui fait un calendrier aléatoire. Il faut que maintenant qu'on fidélise les gens à cette Coupe d'Afrique des Nations à la même date, au même moment, et chaque 2 ans, et qu'on franchement on pense au développement du football africain.
1: 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Autre annonce majeure de cette conférence, l'introduction de l'assistance vidéo à l'arbitrage, le VAR, dès la phase de groupe des compétitions interclub africaine à compter de la saison 2026-2027, une évolution attendue qui doit permettre de renforcer l'équité arbitrale dans les compétitions continentales. L'Afrique toujours avant de prendre la direction de l'Europe au Maroc, la 3e journée de la Botola Pro il se conclut aujourd'hui. C'est à 20h que le Mourlob de Tétouan reçoit le FUS de Rabat. La 3e journée avait déjà débuté hier avec 4 affiches. Le Mourlob de Fès qui s'est neutralisé 0 partout contre le Raja Club Athlétique. La SFAR s'est imposée pour ses débuts. Un but à 0 contre le Wydad de Tmela. La Renaissance Memra s'est incliné 5-2 contre le Hassani Adagadi. L'Union Antoine Gasport s'est neutralisée à domicile 0 partout contre la Renaissance de Berkane. Le football européen à présent, Manchester City reste sous la menace de lourdes sanctions dans l'attente d'une décision concernant les accusations d'infractions financières visant le club entre 2009 et 2018. En conférence de presse cet après-midi, une conférence qui était très attendue, Enzo Maresca, l'entraîneur de Manchester City, a tenu à défendre l'institution mancunienne. Écoutez-le.
3: Je comprends pourquoi la plupart d'entre vous êtes ici, mais la seule chose que je puisse dire, et c'est ce que j'ai déjà dit, c'est qu'une procédure est en cours et qu'à l'heure actuelle, j'ai une confiance totale envers le club. Voilà ce que je peux dire à ce sujet. J'ai confiance en ce club parce que je fais confiance aux personnes qui le composent. C'est d'ailleurs la raison pour laquelle je les rejoins. Par ailleurs, il n'y a pas d'autre club au monde où je souhaiterais être. Je suis donc très heureux d'être ici. Je suis très fier. Je l'ai répété maintes fois depuis le premier jour. C'est mon club.
1: Et de son côté, Michael Carrick, l'entraîneur de Manchester United, appelle à accélérer la procédure. Plus vite cette affaire sera réglée, mieux ce sera pour tout le monde, a-t-il déclaré. Un avis partagé par ceux qui réclament une décision claire et des sanctions si les faits sont établis. Autre développement dans cette affaire, Rui Pinto, à l'origine des révélations Football Leaks, reste sous protection policière. Les autorités portugaises ont annoncé cet après-midi la prolongation du dispositif qui devait prendre fin demain dans l'attente d'une nouvelle décision de la commission judiciaire. Le golf marocain à présent qui tient une nouvelle référence. Adam Bresnu poursuit son ascension sur la scène internationale et signe une performance historique. Le jeune golfeur se hisse à la 3e place du PGA Tour University Ranking promotion 2027 et au 13e rang mondial du classement amateur, le WRGR, du jamais vu pour un golfeur amateur marocain et arabe. Cette progression fait suite à sa victoire au Ben Hogan Collegiate Invitational qui était disputé les 28 et 29 septembre dernier au Texas avec un score de 7 coups sous le par. Adam Bresnu décroche son premier titre individuel en NCAA Division 1 et gagne 6 places au classement universitaire américain. Cette victoire lui offre un ticket pour le Charles Schwab Challenge, une épreuve du PGA Tour prévue du 27 au 30 mai 2027. Une nouvelle étape pour le golfeur marocain qui se rapproche ainsi du circuit professionnel et confirme son statut parmi les meilleurs espoirs du golf amateur mondial. Et pour conclure, le championnat arabe et africain de triathlon 2026 ont débuté aujourd'hui à Hurghada en Égypte avec la participation de la sélection marocaine. Le royaume est représenté par une délégation de 25 athlètes, dont 9 femmes et 16 hommes, engagés dans plusieurs épreuves et catégories d'âge. L'objectif est bien de décrocher de bons résultats et renforcer la présence marocaine sur la scène arabe et africaine. Pour le président de la Fédération marocaine de triathlon, Majid Amarouk, cette compétition constitue également un test important pour les évaluer et évaluer les capacités des athlètes nationaux face à des concurrents de différents pays. Organisée par la Fédération égyptienne de triathlon, la compétition se poursuit jusqu'à dimanche. 4 disciplines sont au programme, le triathlon, l'aquathlon, le duathlon et le relais mixte, avec notamment des épreuves de triathlon standard et de super sprint. Et c'est ainsi que vient se clôturer cette édition de Sport Soir. Merci de l'avoir suivi. Excellente suite des programmes, toujours à l'écoute de Média.

0: 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Bienvenue à vous. Toujours un plaisir de vous retrouver et de vous accompagner sur Médias. C'est l'heure de l'éphéméride. Il y a 834 ans, Richard Cœur de Lion quitte la Terre Sainte pour toujours. Il refusera même de poser les yeux sur Jérusalem, la ville qu'il n'aura jamais su reprendre. Voici l'éphéméride du jour par Mehdi Jaziri.
1: Nous sommes le 9 octobre 2026 et il y a 834 ans, 304 612 jours, dans le port de Saint-Jean-d'Acre, un roi de 35 ans monte à bord d'une nef en direction de l'Angleterre. Richard Cœur de Lion quitte définitivement la Terre Sainte. Il ne reverra jamais l'Orient, ni d'ailleurs Jérusalem, la ville qu'il n'est jamais parvenu à reprendre. L'histoire commence avec un échec militaire, habilement transformé en sortie honorable. Après 2 ans de campagne, de la prise d'Acre à la victoire d'Arsouf, Richard échoue par 2 fois à reconquérir Jérusalem, faute de moyens suffisants pour tenir la ville une fois prise. Il faut aussi dire que des mois plus tôt, Richard avait fait exécuter près de 2700 prisonniers musulmans devant la ville, Saladin tardant à honorer les termes de leur reddition, un massacre resté comme l'une des pages les plus sombres de son règne et qui rend plus frappant encore le ton presque courtois des négociations finales avec le même Saladin 1 an plus tard, le 2 septembre. Il signe donc avec Saladin le traité de Jaffa, une trêve qui laisse Jérusalem aux musulmans, mais garantit aux pèlerins chrétiens un accès libre et sans taxe au lieu saint. Richard choisit délibérément de ne jamais poser donc les yeux sur Jérusalem au moment de son départ. Arrivé à portée de vue de la ville lors d'une précédente marche, il refuse, dit-on, de regarder la cité qu'il sait incapable de conquérir, préférant se couvrir le visage de son bouclier plutôt que de contempler ce symbole de son échec. Ce départ précipité s'explique aussi par de nouvelles alarmantes venues d'Angleterre, où son frère Jean sans Terre complote pour s'emparer du trône avec l'appui du roi de France. Pressé de rentrer, Richard commet une erreur fatale. Sur le chemin de ce retour, il doit traverser les terres du duc d'Autriche, qu'il a publiquement humilié pendant le siège d'Acre. Déguisé en marchand, il est démasqué et capturé près de Vienne, puis retenu prisonnier plus d'un an, libéré seulement contre une rançon colossale de 100 000 marques d'argent, soit environ 34 tonnes d'argent pur, ce qui pourrait approximativement donner 655 millions de dirhams.
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2: Alors, l'OMC a publié hier ses prévisions de croissance sur le commercial à travers le monde. Mais Oumar, comment se porte le mondial selon l'OMC?
3: Oui.
2: Le commerce mondial, évidemment.
3: Le commerce mondial, oui. Eh bien, ce commerce mondial résiste mieux que prévu. Et ce, malgré la guerre au Moyen-Orient, c'est très important comme constat. En effet, selon les dernières projections de l'Organisation mondiale du commerce, la croissance de ce commerce mondial devrait s'approcher des 4% en cette année 2026, soit presque le double de ce que l'OMC avait prévu il y a quelques mois. Cette révision à la hausse s'explique notamment par l'accélération des échanges des produits liés à l'intelligence artificielle. Au premier semestre, par exemple, eh bien, sachez que le commerce des semi-conducteurs, des serveurs et autres équipements nécessaires à l'IA, eh bien, ce commerce a bondi de 67% sur 1 an. Ces produits ont contribué de manière donc significative et déterminante à la croissance des échanges internationaux, nous dit l'OMC.
2: Et Oumar, il y a un sujet qui revient de façon récurrente dans l'actualité, c'est l'intelligence artificielle. Comment est-ce qu'aujourd'hui l'IA transforme le commerce mondial?
3: L'IA est en train de modifier les règles du jeu, sommes-nous en tout cas, ose-t-on dire. Hein, elle permet aujourd'hui aux entreprises d'optimiser leur stock, d'anticiper la demande, de réduire leurs coûts logistiques et d'accéder plus facilement aux marchés étrangers. Mais son impact pourrait encore être beaucoup plus important à long terme, selon les estimations de

0: l'OMC, eh bien, l'intelligence artificielle pourrait accroître le commerce mondial de 34 à 37% d'ici 2040, grâce notamment aux gains de productivité et au développement des services numériques. L'IA devient ainsi à la fois un moteur de la demande de technologie et en même temps un outil de transformation des échanges internationaux. Nous sommes donc en train d'assister à un véritable tournant dans le commerce mondial.
1: Et c'est un autre sujet dont on parle très fréquemment, la guerre au Moyen-Orient. Est-ce qu'elle menace le commerce mondial?
0: La guerre perturbe les échanges, mais le commerce mondial de marchandises résiste mieux que prévu. C'est l'un des constats de l'Organisation mondiale du commerce, on le disait tout à l'heure. Les chaînes d'approvisionnement ont réussi à s'adapter aux perturbations des marchés de l'énergie, des engrais et du transport. Au premier semestre, par exemple, les exportations mondiales de pétrole brut n'ont curieusement reculé que de 6%, tandis que celles de gaz naturel liquéfié ont diminué d'à peine 1%. Le trafic mondial de conteneurs, c'est un indicateur important, a même progressé de près de 4% sur les 7 premiers mois de l'année en cours. Avec les tensions au Moyen-Orient, on dira que les entreprises ont réorienté leurs flux vers d'autres fournisseurs, d'autres ports et d'autres corridors logistiques. En un mot, le monde a su s'adapter à la guerre.

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Place à la météo. En Afrique du Nord, plus précisément au Caire, il fera 30 degrés. Prévoyez 28 à Tripoli, 26 du côté de Tunis, 23 degrés enregistrés à Alger avec un temps ensoleillé et 34 à Nouakchott. En Afrique de l'Ouest, à Abidjan, il fera 30 degrés avec des averses. Des averses également à Lagos avec une température de 30 degrés. Pareil, 30 enregistrés à Dakar avec un temps pluvieux. 34 à Bamako, 28 degrés prévus à Conakry.

0: et 36 à Ouagadou. En Afrique centrale, à Libreville, il fera 36 degrés, 28 à Yaoundé, 31 degrés à Douala, 40 à N'Djamena, pas moins de 31 à Bangui et 33 degrés à Kinshasa.
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2: Bonsoir à toutes et tous. Le roi Mohamed VI a présidé l'ouverture de la première session de la première année législative de la 12e législature. Au cœur de cette prise de parole, l'immigration, un modèle de coopération pour lutter contre la migration, un système qui a atteint ses limites selon le souverain. Le roi Mohamed VI a aussi demandé de lancer une nouvelle génération de grandes stratégies dans les secteurs de la sécurité hydrique, énergétique et alimentaire, de l'émergence industrielle, de l'économie numérique et de l'intelligence artificielle. La jeunesse doit aussi être placée en tête des politiques publiques. Le mandat parlementaire est un engagement politique et un contrat moral envers les Marocains et Marocaines. Les mots du roi Mohamed VI, alors que le vote blanc est arrivé largement en tête lors des élections législatives du mois dernier. Dans le reste de l'actualité, le soutien au plan marocain d'autonomie ne faiblit pas. Hier, plusieurs pays ont réaffirmé devant l'Assemblée générale des Nations unies leur appui au plan d'autonomie marocain sur son Sahara. Une affirmation alors que la MINURSO arrive bientôt à son terme. Je vous le disais dans les titres, le roi Mohamed VI a présidé aujourd'hui l'ouverture de la première session de la première année législative de la 12e législature, accompagné du prince héritier Moulay El Hassan et du prince Moulay Rachid ainsi que du prince Moulay Ahmed. Le discours s'est effectué devant les nouveaux parlementaires élus en septembre dernier. Trois grands axes ont été évoqués et notamment l'immigration, un modèle de coopération qui a atteint ses limites. Écoutez le roi Mohamed VI.
3: لقد تمكنت المملكة من ترسيخ مكانتها على الصعيد الدولي كشريك مسؤول وموثوق.
4: Le royaume a pu conforter sa position à l'international en tant que partenaire responsable, fiable, soucieux d'honorer ses engagements et parfaitement fondé, par voie de conséquence, à recevoir le même traitement de la part de ses partenaires. En outre, l'approche équilibrée que notre pays a adoptée dans la gestion du phénomène migratoire a abouti à des résultats concrets. Cependant, nous devons reconnaître avec courage et objectivité qu'en la matière, le modèle actuel de coopération a atteint ses limites, comme en atteste clairement les crises récurrentes. La même analyse est valable pour notre voisine, l'Espagne, avec laquelle notre partenariat a connu d'importantes avancées dans les différents domaines, y compris dans la lutte contre l'immigration irrégulière. Néanmoins, cette coopération se heurte aujourd'hui à des défis majeurs liés à certaines dispositions légales dépassées et à des décisions judiciaires éloignées de la réalité. Malheureusement, un tel attelage entrave le rapatriement des mineurs et des personnes usurpant le statut de réfugiés et aiguise l'appétit des réseaux criminels.
5: Face aux déclarations irresponsables de certains milieux politiques et médiatiques et à leur instrumentalisation flagrante de la situation, nous affirmons que le partenariat est un choix souverain et un engagement volontaire qui ne saurait faire l'objet d'aucune pression ou menace, ni d'aucun chantage. Dans ce cadre, le Maroc présentera à ses partenaires un document dans lequel sera exposée une vision stratégique, claire et pratique, porteuse d'une orientation nouvelle visant à promouvoir le co-développement, la compétitivité économique et la stabilité régionale.
2: Autre sujet majeur du discours du roi Mohamed VI, la régionalisation avancée et la déconcentration administrative. L'enjeu réel de la prochaine étape est l'action territoriale qui devrait être menée sur le terrain pour identifier les vrais problèmes de chaque région et de déconcentration administrative pour leur trouver des solutions réalistes, a affirmé le roi Mohamed VI. La régionalisation avancée et la déconcentration administrative sont actuellement freinées par les retards et les dysfonctionnements. Ce que le souverain qualifie d'inacceptable. Il faut lever les obstacles qui continuent d'entraver le fonctionnement des institutions de la région, a déclaré le roi Mohamed VI. Autre axe de ce discours, cet appel du roi Mohamed VI a lancé une nouvelle génération de réformes. Écoutez le roi Mohamed VI.

0: أماتيس.
1: في سياق عالمي يتسم بالتسارع التحولات الاقتصادية.
2: Dans un contexte international marqué par l'accélération des mutations géoéconomiques, notre pays s'est engagé, avec une vision claire, dans une nouvelle dynamique de réformes et de grands chantiers. Aujourd'hui, outre l'activation des projets d'infrastructure à l'ordre du jour, une nouvelle génération de grandes stratégies doit être lancée, notamment dans les secteurs de la sécurité hydrique, énergétique et alimentaire, de l'émergence industrielle, de l'économie numérique et de l'intelligence artificielle. Par ailleurs, nous appelons de nouveau à une plus grande célérité dans le développement des capacités du Royaume en matière de constitution des réserves stratégiques et de sécurisation de l'approvisionnement en produits de première nécessité. À cet égard, nous exhortons le secteur privé à renforcer son rôle en tant qu'acteur stratégique de la transformation qui s'opère dans notre pays à la faveur de son développement. Nous l'engageons aussi à se montrer plus entreprenant, plus créatif et plus apte à créer des opportunités d'emploi et à développer ses capacités d'investissement et d'exportation. Il convient également de placer les questions liées à la jeunesse en tête des politiques publiques et des préoccupations des instances de gouvernance à travers l'élaboration d'une vision intégrée garantissant l'égalité des chances et couvrant l'éducation, la qualification et l'insertion économique. Les jeunes seront ainsi plus assurés de leur capacité à monter dans l'échelle sociale et auront davantage foi dans les institutions de leur pays et dans les opportunités qui leur seront offerte pour bâtir un avenir meilleur dans un cadre garant de liberté, de dignité et de stabilité.
0: Enfin, le roi Mohamed VI a fini son discours avec un rappel. Le mandat parlementaire est un engagement politique et un contrat moral qui lie les parlementaires aux citoyens. Une déclaration qui fait écho alors que la Chambre des représentants a été renouvelée à la suite des élections législatives du 23 septembre. Le scrutin remporté par le PAM. Mais pour Youssef Bellal, professeur de sciences politiques à l'Université Columbia à New York, c'est une victoire qu'il faut nuancer.
3: Le premier parti au Maroc, en réalité, n'est pas le PAM, mais le parti de ceux qui étaient inscrits et qui ont voté blanc. On est à plus d'un million de votes blancs. Ce sont des gens qui se sont déplacés, des électeurs qui se sont déplacés pour exprimer leur protestation à travers ce vote blanc. Et puis, si l'on rapporte ce chiffre de taux de participation à l'ensemble de la population marocaine en âge de voter, eh bien on a à peu près 21 millions de Marocaines et de Marocains qui n'ont pas voté, qui donc expriment d'une certaine manière, soit de manière active, soit de manière passive, leur défiance vis-à-vis de l'action partisane. Donc l'enjeu est extrêmement important.
0: Youssef Bellal, professeur de sciences politiques à l'Université Columbia à New York. On reste au Maroc avec le soutien au plan marocain d'autonomie qui ne faiblit pas après les acquis diplomatiques enregistrés lors de la 81e session de l'Assemblée générale de l'ONU. Hier, plusieurs pays, dont le Sénégal, le Guatemala, le Panama et les membres du Conseil de coopération du Golfe, ont réaffirmé devant la 4e commission de l'Assemblée générale des Nations Unies à New York leur appui au plan d'autonomie présenté par le Maroc en 2007, qualifié de base sérieuse, crédible et réaliste. Le Conseil de sécurité doit aussi se prononcer fin octobre sur la prorogation du mandat de la MINURSO que Antonio Guterres recommande jusqu'au 31 octobre 2027. Écoutez Jean-François Poli, avocat et directeur de l'Institut méditerranéen de droit et de géopolitique.
4: Il est difficile de faire de la prospective et donc le Conseil de sécurité appréciera ce qui est le plus opportun face au soutien massif de plus en plus de membres importants de la communauté internationale en faveur du plan d'autonomie. Donc le cadre est quand même balisé, même si on ne peut pas savoir aujourd'hui ce qu'il sera précisément à leur poursuite de la mission de la MINURSO ou un autre type d'intervention des Nations Unies pour garantir le bon déroulement de processus de pourparlers et de discussion. On verra le moment venu, mais quoi qu'il en soit, on restera nécessairement dans le cadre de la résolution de 1797 et ses suites et l'évolution favorable qui est intervenue dans le cadre du pré-rapport du secrétaire général.
0: Vous venez d'écouter Jean-François Poli, avocat et directeur de l'Institut méditerranéen de droit et de géopolitique. Et c'est ainsi qu'on finit ce journal.

0: Bienvenue à vous sur Média pour cette suite de ce carrefour de la soirée. On enchaîne avec Lettre d'Orient, signé Pierre Boussel.
1: C'est un retour aux sources pour Souraya Noujaim, la spécialiste libanaise des arts de l'islam, donc nommée à la direction du Louvre Abu Dhabi, l'un des musées les plus prestigieux du Moyen-Orient. Née à Beyrouth, cette historienne de l'art connaît parfaitement bien les lieux. Entre 2018 et 2023, elle avait déjà occupé un poste essentiel au sein de l'établissement. Elle était responsable des collections, de la conservation et de la programmation scientifique. Autrement dit, elle a largement contribué à l'identité culturelle et artistique de ce musée. Elle a ensuite rejoint Paris pour prendre la direction du département des arts de l'islam du Louvre, l'un des plus importants musées au monde et aussi un des très grands départements consacrés à l'islam dans le monde. Donc cette nomination intervient à un moment important. Le Louvre Abu Dhabi s'apprête à célébrer ses 10 ans, installé sur l'île de Saadiya dans un spectaculaire bâtiment conçu par l'architecte français Jean Nouvel. Et bien ce musée est devenu l'un des grands symboles des ambitions culturelles des Émirats. Son originalité repose sur une idée somme toute assez simple, c'est de raconter l'histoire de l'humanité à travers ses grandes œuvres d'art, sans les enfermer dans des frontières géographiques ou religieuses. Donc voilà, c'est là que Souraya Noujaim va opérer et rayonner durant les prochaines années sur ce musée du Louvre Abu Dhabi.

0: Bienvenue à vous sur Midi 1. Si vous venez à peine de nous rejoindre, c'est le carrefour de la soirée. C'est l'heure pour nous de passer à la chronique du grand journal. Et si la véritable richesse consistait à ne rien posséder, à ne rien faire, à refuser de travailler, de réussir, de devenir quelqu'un, c'est la philosophie d'un écrivain égyptien qui fit de la paresse un art de vivre et de la dérision une arme contre les puissants. Albert Kosri nous emmène dans les bas-fonds du Caire à la rencontre de ceux qui n'ont rien et qui, pour cette raison, peut-être sont les plus libres des hommes. Aujourd'hui, dans l'accent, Antoine Casalta nous fait découvrir Mendiant et orgueilleux.
1: Aujourd'hui, on parle d'un roman dans lequel les pauvres sont riches de ne rien posséder, les mendiants sont des sages, les hommes respectables, des imbéciles. Un roman où la paresse devient un acte de résistance et où le refus de réussir constitue peut-être la plus grande des réussites. Aujourd'hui, nous partons pour Le Caire avec Mendiants et orgueilleux d'Albert Kosseri.
2: Un homme un jour lira et tout recommencera.
3: Vous apprendrez à savourer les mots et le langage. En dépit de tout ce qu'on peut vous raconter, les mots et les idées peuvent changer le monde.
4: Ouvrez vos livres, page 394.
1: Gohar était professeur de philosophie à l'université. Un homme instruit, respecté, promis à une existence confortable. Jusqu'au jour où il a compris l'absurdité de ce qu'il enseignait. Il a alors tout abandonné pour devenir mendiant. Le voilà qui erre dans les ruelles du Caire, au milieu des prostituées, des trafiquants de hashish et des miséreux. Il ne possède rien, ne travaille plus et n'aspire qu'à une chose, qu'on le laisse tranquille. Mais cette existence paisible bascule lorsque Gohar commet un crime, un meurtre, qui déclenche une enquête policière et nous entraîne à la rencontre de toute une humanité de laissés pour compte. Mais ce crime n'est qu'un prétexte, car en réalité ce qui intéresse Albert Kosseri, ce n'est pas tellement de savoir qui est coupable, mais bien de déterminer qui est véritablement libre. Dans cette Égypte, populaire, grouillante, misérable et joyeuse, l'écrivain renverse toutes les valeurs, les riches sont prisonniers de leurs possessions, les puissants de leur pouvoir, les ambitions de leurs ambitions, et les mendiants, eux, n'ont rien à perdre. C'est une philosophie radicale du détachement, une révolte contre le travail érigé en vertu, contre le sérieux des hommes importants, contre cette étrange conviction qu'il faudrait consacrer sa vie à la gagner. Et cette philosophie, Albert Kosseri ne s'est pas contenté de l'écrire. Lui qui est né au Caire en 1913, s'est installé à Paris après la guerre. Il a vécu pendant plus de 60 ans dans la même chambre d'hôtel de Saint-Germain-des-Prés, cultivant l'oisiveté comme d'autres cultivent leur carrière. Il a fait de la dérision une arme politique et de la paresse un art de vivre.
5: Et le moindre va-nu-pied vous dira des choses extraordinaires sur la vie, sur le monde, et qui, assis par terre, et vous entendez chacun un philosophe, parce qu'il a le temps de réfléchir, de penser, de voir le monde passer. En Occident, on court derrière l'argent, on achète des choses, et puis on meurt, sans avoir vécu. Moi, je ne peux pas dire, je pense que j'ai vécu ma vie minute par minute.
6: Et alors, vous avez écrit, vous écrivez depuis très longtemps, mais vous n'avez écrit en tout et pour tout que 7.
5: Mais c'est beaucoup, je trouve que c'est beaucoup. Vous savez, on n'a pas à dire en 30 bouquins une idée. Vous savez, vous dites toujours, un écrivain écrit toujours le même livre. Mais je ne suis pas pressé.
6: Mais vous écrivez pas tous les jours, bien sûr.
5: Ah non, non.

0: Il n'y a que les imbéciles qui écrivent chaque jour. Parce qu'ils sont contents de ce qu'ils écrivent. Moi, je ne suis jamais content de ce que j'écris. Mais jamais.
1: Il y a quelque chose de subversif dans ce roman, publié en 1955. Une invitation à ne pas trop prendre au sérieux ce qui nous gouverne, ce qui possède et peut-être surtout

0: première année législative de la 12e législature. À cette occasion, le souverain a tenu un discours devant les membres des chambres du Parlement. On entendra le souverain dès le début de ce journal qui revient sur un axe clé, la question migratoire. Des propos que l'on analysera par la suite avec un expert, notamment en ce qui concerne la viabilité du mode actuel de coopération migratoire avec les partenaires du Maroc comme l'Espagne. Autre point abordé par le souverain dans ce discours, le développement territorial. La priorité du royaume aujourd'hui, c'est d'accélérer la régionalisation et déconcentrer l'administration pour une meilleure adaptation aux problématiques locales, vous l'entendrez. Enfin, l'engagement du Maroc dans une nouvelle dynamique de réforme. Le roi Mohamed VI a rappelé le contexte international actuel qui pousse aujourd'hui le royaume à davantage sécuriser ses ressources. Tous les détails dans cette édition. C'est donc la une de l'actualité au Maroc, l'ouverture de la première session de la première année législative de la 12e législature a été présidée aujourd'hui par le roi Mohamed VI. À cette occasion, le souverain a tenu un discours devant les membres des chambres du Parlement. Il était accompagné du prince héritier Moulay El Hassan et du prince Moulay Rachid. Le moment d'aborder pour le souverain de féliciter les nouveaux députés élus le 23 septembre dernier et d'aborder plusieurs axes concernant l'avenir du Maroc, l'un d'eux particulièrement d'actualité, la question de l'immigration, un système de coopération à remettre à plat selon le roi Mohamed VI. Écoutez-le.
1: Le royaume a pu conforter sa position à l'international en tant que partenaire responsable, fiable, soucieux d'honorer ses engagements et parfaitement fondé, par voie de conséquence, à recevoir le même traitement de la part de ses partenaires. En outre, l'approche équilibrée que notre pays a adoptée dans la gestion du phénomène migratoire a abouti à des résultats concrets. Cependant, nous devons reconnaître avec courage et objectivité qu'en la matière, le modèle actuel de coopération a atteint ses limites, comme en atteste clairement les crises récurrentes. La même analyse est valable pour notre voisine, l'Espagne, avec laquelle notre partenariat a connu d'importantes avancées dans les différents domaines, y compris dans la lutte contre l'immigration irrégulière. Néanmoins, cette coopération se heurte aujourd'hui à des défis majeurs liés à certaines dispositions légales dépassées et à des décisions judiciaires éloignées de la réalité. Malheureusement, un tel attelage entrave le rapatriement des mineurs et des personnes usurpant le statut de réfugiés et aiguise l'appétit des réseaux criminels. Face aux déclarations irresponsables de certains milieux politiques et médiatiques et à leur instrumentalisation flagrante de la situation, nous affirmons que le partenariat est un choix souverain et un engagement volontaire qui ne saurait faire l'objet d'aucune pression ou menace, ni d'aucun chantage. Dans ce cadre, le Maroc présentera à ses partenaires un document dans lequel sera exposée une vision stratégique, claire et pratique, porteuse d'une orientation nouvelle visant à promouvoir le co-développement, la compétitivité économique et la stabilité régionale.
0: Et voilà un extrait du discours du roi Mohamed VI au Parlement aujourd'hui qui annonce donc la présentation prochaine de la nouvelle vision stratégique du royaume en termes d'immigration à ses partenaires. Le souverain a donc défendu le partenariat avec l'Espagne mais fermement rejeté toute tentative de pression ou de chantage en référence à des critiques espagnoles sur la gestion marocaine des migrations. Mais alors comment peut-on analyser cet axe stratégique abordé par le roi Mohamed VI ? Élément de réponse d'Hicham Mouattadid, politologue et chercheur en études de politique publique et internationale.
2: Le passage consacré à la migration marque en fait un changement de registre dans le discours. On passe en fait des politiques intérieures à la définition en fait des conditions de la coopération internationale. Ce qu'il faut savoir, c'est que le souverain reconnaît en fait les résultats de la coopération migratoire tout en considérant que son modèle actuel a atteint certaines limites. L'Espagne est directement mentionnée dans le discours, et ça c'est vraiment quelque chose sur laquelle il faut s'arrêter, notamment au sujet des difficultés juridiques et opérationnelles entourant en fait les retours et la gestion des mouvements migratoires. Et c'est à ce niveau-là en fait que le défi aujourd'hui doit être résolu. Il faut cependant en fait distinguer la position exprimée dans le discours des obligations juridiques applicables, notamment en matière de protection internationale et de droits des mineurs. Et donc le gouvernement en fait espagnol a lui-même

0: évoquer les conséquences de décisions judiciaires sur les procédures frontalières.
1: Et voilà l'analyse de Hicham Mouattadid, politologue, auteur et chercheur en études de politique publique et internationale. Il répondait aux questions d'Arnaud Dalmas. Un mot également pour une problématique interne et propre au royaume, le développement territorial. Dans son discours, le roi Mohamed VI a précisé que cela reposait sur une action concrète au niveau des régions pour identifier les besoins locaux et apporter des solutions adaptées. Je vous laisse écouter le souverain.
2: L'enjeu réel de la prochaine étape est l'action territoriale qui devra être menée sur le terrain pour identifier les vrais problèmes de chaque région et pour leur trouver des solutions réalistes. En effet, la promotion du développement intégré, l'amélioration de la qualité des services publics et l'encouragement de l'investissement productif sont étroitement liés au processus de régionalisation avancée et à la mise en œuvre de la déconcentration administrative. Or, le retard et les dysfonctionnements qui freinent toujours l'opérationnalisation de la décentralisation et de la déconcentration affectent les programmes de développement socio-économique et empêchent de répondre aux préoccupations réelles des citoyens. Aussi, nous soulignons avec force qu'aucun retard ni atermoiement n'est plus tolérable dans la mise en œuvre pleine et entière de la charte de la déconcentration, avec ce que cela implique en termes de transfert des compétences et de réaffectation des ressources humaines et financières nécessaires du centre vers les provinces et les régions. De même, il convient de lever les obstacles qui continuent d'entraver le fonctionnement des institutions de la région, notamment en définissant plus clairement les compétences y afférentes et en renforçant leurs effectifs humains et leurs ressources matérielles. En effet, il devient indispensable de mieux organiser les relations entre l'État et les régions et d'instaurer les mécanismes de coordination et de contractualisation nécessaires pour doter celles-ci du pouvoir de décision et d'exécution des projets.
1: Et voilà, un pouvoir mieux réparti sur le territoire en levant les obstacles de cette décentralisation. Les propos du roi Mohamed VI, qui, on le rappelle, s'exprimait cet après-midi au Parlement devant les députés fraîchement élus. Enfin, un dernier axe de ce discours, l'engagement du Maroc dans une nouvelle dynamique de réforme. Le roi Mohamed VI a rappelé le contexte international actuel qui pousse aujourd'hui le royaume à davantage sécuriser ses ressources, avec un mot également pour l'avenir du pays qui n'est autre que la jeunesse. Je vous laisse l'écouter.
2: Dans un contexte international marqué par l'accélération des mutations géoéconomiques, notre pays s'est engagé, avec une vision claire, dans une nouvelle dynamique de réformes et de grands chantiers. Aujourd'hui, outre l'activation des projets d'infrastructure à l'ordre du jour, une nouvelle génération de grandes stratégies doit être lancée, notamment dans les secteurs de la sécurité hydrique, énergétique et alimentaire, de l'émergence industrielle, de l'économie numérique et de l'intelligence artificielle. Par ailleurs, nous appelons de nouveau à une plus grande célérité dans le développement des capacités du royaume en matière de constitution des réserves stratégiques et de sécurisation de l'approvisionnement en produits de première nécessité. À cet égard, nous exhortons le secteur privé à renforcer son rôle en tant qu'acteur stratégique de la transformation qui s'opère dans notre pays à la faveur de son développement. Nous l'engageons aussi à se montrer plus entreprenant, plus créatif et plus apte à créer des opportunités d'emploi et à développer ses capacités d'investissement et d'exportation. Il convient également de placer les questions liées à la jeunesse en tête des politiques publiques et des préoccupations des instances de gouvernance à travers l'élaboration d'une vision intégrée garantissant l'égalité des chances et couvrant l'éducation, la qualification et l'insertion économique. Les jeunes seront ainsi plus assurés de leur capacité à monter dans l'échelle sociale et auront davantage foi dans les institutions de leur pays et dans les opportunités qui leur sont offertes pour bâtir un avenir meilleur dans un cadre garant de liberté, de dignité et de stabilité.
1: Et voilà tous les détails du discours du roi Mohamed VI aujourd'hui au Parlement. Et c'est donc la fin de ce journal. Merci beaucoup de l'avoir suivi et bonne soirée sur les ondes de médias.

0: 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On passe désormais à la chronique d'actualité. En Turquie, c'est une crise financière qui tourne au scandale politique. Plus de 450 000 épargnants concernés, près de 20 milliards de dollars d'actifs menacés, des dizaines de personnes détenues et désormais des soupçons qui touchent directement des responsables du parti de Recep Tayyip Erdogan. L'affaire embrasse le pouvoir turc et soulève une question explosive. Qui savait quoi et jusqu'où remontent les responsabilités à Ankara? Cette chronique d'actualité est signée Anand Lauer.
1: C'était d'abord une affaire boursière, une affaire financière. C'est devenu une affaire politique. Et elle est très embarrassante pour le président Recep Tayyip Erdogan. Tout commence le mois dernier quand les autorités turques ordonnent la liquidation de 131 fonds représentant près de 20 milliards de dollars d'actifs. Plus de 450 000 investisseurs, dont beaucoup de petits épargnants, sont concernés. Pendant des mois, certains fonds ont en effet affiché des performances spectaculaires. Les épargnants se sont rués sur ces placements. Problème, ces fonds détenaient des actions très difficiles à revendre. Les cours ont fini par s'effondrer, les retraits se sont multipliés, créant un immense ce problème de liquidité, les épargnants ont tout perdu. Officiellement, les autorités parlent de soupçons de manipulation des marchés. L'enquête a déjà conduit à la détention de 85 personnes. L'affaire est devenue politique à la mi-septembre quand Fatma Betulsayan Kaya, une vice-présidente de l'AKP, le parti du président Erdogan, a dû quitter ses fonctions. Cette ancienne ministre est accusée d'avoir gagné 1,3 milliard de livres, soit environ 23 millions d'euros, grâce à des opérations boursières effectuées sur ses fonds juste avant que la crise n'éclate. En clair, elle est soupçonnée d'avoir commis un délit d'initié. Politiquement, l'image est désastreuse. L'opposition affirme que cette affaire révèle les relations étroites entre le pouvoir, certains hommes d'affaires et les milieux financiers. C'est là que le problème devient politique pour Recep Tayyip Erdogan. Le président turc promet que ceux qui ont commis des irrégularités devront rendre des comptes, mais soutient que cette crise ne fragilise ni son parti ni l'économie turque. Comme ici, dans un discours en début de semaine.
2: Le système financier turc est solide. Le problème s'est produit dans une partie limitée du marché des fonds. Mais notre système financier ne couvre aucun risque. Le marché des capitaux turcs est résilient et ses fondamentaux sont solides. Heureusement, notre économie dispose de capacités largement suffisantes pour surmonter facilement ce défi.
1: Mais si des responsables proches du pouvoir sont impliqués, la question devient jusqu'où remontent les responsabilités. Et s'il n'y a pas eu de fraude organisée, alors une autre question, comment un système aussi centralisé que le système turc a-t-il pu laisser se développer une telle bulle financière sans intervenir plus tôt? Le chef de l'opposition, Özgür Özel, a mis en cause directement le chef de l'État ce mardi.
3: Erdogan ne serait au courant de rien? Quelqu'un, quelque part, aurait saboté le système économique et Erdogan n'en aurait eu connaissance que grâce à des fuites dans la presse. Oh, Erdogan, les personnes mises en cause sont issues de l'AKP. Ceux qui ont volé de l'argent sont également issus de l'AKP. Et malheureusement, les victimes de ces vols sont aussi de l'AKP. Nous réclamons justice pour eux. Vous êtes en plein cœur de tout ça.
1: Quoi qu'il en soit, Recep Tayyip Erdogan sait que son image de contrôle est atteinte. Sa priorité est claire, garantir rapidement le remboursement des sommes investies et perdues par des centaines de milliers de petits épargnants, première véritable victime de cette crise des fonds. À Ankara, un endroit pour Média.
0: 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On passe au magazine de la politique américaine. L'actualité aux États-Unis est marquée ces derniers jours par des annonces sur le plan sécuritaire. L'encadrement de l'intelligence artificielle est au cœur d'une nouvelle agence lancée par Washington. Dans le même temps, Elon Musk fait son retour dans l'administration Trump. Ce sont les sujets de ce magazine de la politique américaine avec notre éditorialiste Romuald Chiora au micro de Martin Gibert.
4: La sécurité des États-Unis prend un nouveau tournant. Washington a lancé la semaine dernière la Super Intelligence Force, une nouvelle agence chargée d'encadrer l'intelligence artificielle. Sa création intervient alors que plusieurs patrons du secteur de l'IA alertent sur le développement très rapide de celle-ci. Dans un autre temps, Pete Hegseth, le ministre de la guerre, lui, s'intéresse à la guerre du futur et pour cela, il a fait appel à Elon Musk, le patron de SpaceX fait son retour au sein de l'administration Trump. Et tout cela intervient à quelques semaines des élections de mi-mandat. On fait le point dans ce magazine de la politique américaine avec Romuald Chiora, notre éditorialiste. Bonjour Romuald Chiora.
5: Bonjour.
4: Alors tout d'abord, est-ce que vous pouvez revenir avec nous sur l'utilité de cette Super Intelligence Force? Quel va être son but?
5: Écoutez, il s'agit plutôt de quelque chose de symbolique, voyons les choses telles qu'elles sont. Le président Trump a été très clair, hein. Il n'a envie d'imposer aucune régulation à l'intelligence artificielle. Il s'agit ici un petit peu de maquillage, comme l'on dit. L'objectif de cette agence, qui n'est pas véritablement une agence, hein, on ne sait pas encore si elle a vocation à perdurer au-delà du premier rapport qu'elle doit remettre au début de l'année prochaine. Bref, l'objectif est de remettre un rapport sur les dangers potentiels de l'intelligence artificielle. Cela a pour objectif de rassurer certains leaders républicains, un petit peu apeurés par, on peut les comprendre, par les progrès de l'intelligence artificielle, mais l'objectif prioritaire du président est surtout de ne pas effrayer cette fois-ci les grands patrons de la tech qui, eux, sont, comme vous le savez, des libertariens et sont opposés à toute forme de régulation. L'autre objectif est non pas tant d'encadrer l'intelligence artificielle, plutôt que de donner un petit peu l'impression à la population américaine que l'on sait où l'on va, que l'on maîtrise les enjeux de celle-ci, l'intelligence artificielle, d'où également le souhait du président américain de rebaptiser celle-ci en super-intelligence. Il part du principe un petit peu naïf que le terme intelligence artificielle, artificial intelligence, peut effrayer le mot artificiel, pouvant selon lui effrayer les bons Américains. Donc il préfère super intelligence entre nous. Je ne sais pas si c'est beaucoup plus rassurant. Mais néanmoins, il y a autre chose qui se décide derrière la création de cette nouvelle task force, c'est également le transhumanisme. On en parle très très peu et pourtant ça a été sur la table lors de la rencontre entre Xi et Donald Trump. Le transhumanisme, qui est la vraie question hein, de demain, l'intelligence artificielle, on a tous un petit peu découvert ça avec ChatGPT, alors qu'elle était déjà présente dans les années 2010. Le transhumanisme, c'est la même chose. Les fameuses puces d'augmentation cérébrale qui auront pour objectif de développer, d'augmenter notre cognitivité ont déjà été testées par Neuralink, la société d'Elon Musk, sur des humains. Les essais sont positifs. Les premières puces d'augmentation cognitive seront commercialisées, selon Musk, au début des années 2030. On sait que cela va être exponentiel. Potentiellement, cela peut développer notre intelligence puissance 100, 500, 1000 à terme, selon Musk. C'est un nouveau marché qui s'ouvre, mais également des questions qui peuvent être effrayantes. Qui aura accès à ces nouvelles technologies? Évidemment, les classes privilégiées. Donc, nous pourrions assister dès les années 2030-2040 à l'émergence d'une nouvelle espèce plus sophistiquée, plus intelligente que le commun des mortels. Donc, on imagine tout ce que cela pourrait créer comme perturbation, que ce soit au niveau de démocratie, comme un pays comme les États-Unis, mais également ensuite au niveau géopolitique, avec la compétition qui est déjà amorcée entre la Chine et les États-Unis. Et donc presque. Bref, cette nouvelle task force, cette nouvelle agence n'a pas uniquement pour objectif de réfléchir aux dangers potentiels de l'intelligence artificielle, mais également aux effets du transhumanisme et entre autres de cette révolution cognitive.
4: Alors ils seront quatre à diriger cette nouvelle agence, entre gros guillemets. Jay Clayton, le chef du renseignement américain, sera à sa tête. Cependant, les autres membres n'ont pas forcément d'intérêt à réguler l'IA, comme Emil Michael, le sous-secrétaire à la guerre, qui s'occupe des innovations en termes d'armement pour l'armée et qui s'est toujours opposé à la réglementation des entreprises spécialisées dans l'IA. Il y a aussi Scott Cooper, un investisseur qui a participé à l'émergence de l'intelligence artificielle. Alors finalement, est-ce qu'il ne s'agit pas ici d'un nouveau conflit d'intérêts organisé par Donald Trump?
5: Pas véritablement d'un nouveau conflit d'intérêts. Ce que je vous disais tout à l'heure, c'est du décorum. Et on pourrait même se demander si cette agence n'a pas plutôt pour objectif de s'assurer qu'il n'y aura pas de régulation de l'intelligence artificielle. Alors, conflit d'intérêts, oui, vous avez raison. Dans le sens que participent à cette agence, à la direction de cette agence, des personnes qui travaillent directement dans ce secteur. Donc on peut imaginer évidemment que, un, elles pourront influencer les marchés, certains contrats, et puis surtout ne pas prendre des décisions qui pourraient aller à l'encontre

0: de leurs souhaits. Dans tous les cas de figure, je le répète, il s'agit ici d'une opération symbolique de décorum et cette agence n'est pas l'instrument qui permettra de réguler l'intelligence artificielle au niveau des États-Unis, encore moins au niveau international. Seule une agence de l'ONU qui aurait été créée pour la tâche aurait pu véritablement produire quelque chose d'un petit peu productif, si je puis dire. Malheureusement, nous ne sommes plus dans une ère où le multilatéralisme fait loi, au contraire du temps où nous avons créé l'AIEA, cette fameuse agence qui a pour objectif de réguler justement l'atome, le nucléaire. Malheureusement, ce n'est pas ce genre de choses qui pourra voir le jour aujourd'hui. Donc ne rêvons pas, n'attendons aucune régulation de la part de cette agence. Une fois encore, on est ici dans du décor.
1: Alors, la semaine dernière, on a également vu le retour d'Elon Musk au service des États-Unis. Le patron de SpaceX a fait son entrée au Pentagone pour piloter ce qui est intitulé le projet Méridien, un projet qui doit préparer l'armée américaine aux guerres du futur. Pourtant, l'histoire entre Elon Musk et la Maison-Blanche s'était mal terminée. Et ce retour et cette confiance, est-ce que c'est une surprise ou bien est-ce que c'était attendu?
0: Oui, c'était attendu. Il y a eu cette fameuse bromance en 2005, début 2005, lorsque Elon Musk s'est vu offert la tâche de fermer les agences, de couper dans les budgets de d'autres agences. Enfin bref, il était un peu un Millet avec lui aussi une tronçonneuse. D'ailleurs, le président argentin lui avait offert une tronçonneuse. Cela veut tout dire. La bromance s'était mal terminée, effectivement, entre les deux hommes. Ils s'étaient déjà réconciliés un peu plus tard. Elon Musk avait été aperçu de nouveau dans le bureau ovale, donc les liens entre Trump et le président américain n'ont jamais été véritablement distendus. Donc pas de surprise à voir Musk revenir au premier plan. Par contre, la surprise est, alors là, oui, on peut parler de conflit d'intérêts et on ne se cache même plus. C'est-à-dire que une personne qui vend sa technologie au Pentagone va lui-même travailler pour le Pentagone et donc être dans la possibilité de passer des contrats avec lui-même, car on sait qu'il n'y a pas non plus beaucoup de sociétés qui peuvent rivaliser avec les sociétés d'Elon Musk. Donc là, oui, ça fait vraiment mauvais genre, on est en plein conflit d'intérêts. Mais une fois dit cela, les compétences d'Elon Musk seront sans doute utiles au Pentagone. C'est un véritable visionnaire. Et s'il y a bien une personne aujourd'hui aux États-Unis qui est capable de travailler de manière empirique, mais aussi visionnaire, comme je viens de le dire, sur les armes, l'armement du futur destiné à l'armée américaine, c'est bien Elon Musk. Donc il n'y a pas d'erreur de casting. Par contre, il y a conflit d'intérêts, ça c'est clair.
1: Et une dernière question. Pete Hegseth, le ministre de la Guerre, a aussi annoncé la création d'un pôle de l'armée consacré aux drones et a lancé un appel d'offres pour une nouvelle base américaine. Toutes ces annonces sur le plan sécuritaire, elles interviennent quelques semaines maintenant avant les élections de mi-mandat. Et quand on sait qu'une majorité des Américains veulent que la guerre en Iran s'arrête, est-ce que ça ne risque pas d'être contre-productif pour le camp républicain?
0: Non, parce qu'on parle ici de mesures préventives, de mesures donc liées à l'IA, liées aux armements du futur, de guerre contre des drones qui pourraient être destructeurs. Donc là, ça est très apprécié de la population américaine. N'oublions pas que nous sommes dans un pays qui vénère son armée, dans un pays où les armes à feu font loi. Donc non, au contraire, ce sont des mesures, surtout la dernière que je pourrais même qualifier un petit peu de démagogue, qui ont pour objectif de flatter, non pas l'entièreté de l'opinion américaine, bien évidemment, mais en tout cas l'opinion républicaine et surtout l'opinion MAGA. N'oublions pas qu'on a quand même un président Trump un petit peu fébrile hein, vis-à-vis de cette opinion, hein, cet électorat MAGA qu'il aurait jusqu'à présent suivi jusqu'en enfer, qu'il a suivi le 6 janvier 2021 lors de l'assaut contre le Capitole et dont il pourrait avoir besoin dans des circonstances analogues très prochainement. Et donc un électorat qui a eu tendance à s'éloigner de ce président, justement parce que celui-ci nous a entraînés dans la guerre en Iran alors qu'il avait promis de ne pas s'embarquer dans un conflit style Irak ou Afghanistan. Donc non, ce genre de mesure a plutôt vocation, et je pense que cela peut fonctionner, à flatter l'opinion MAGA.
1: Merci beaucoup, Romuald Sioura. On le rappelle, vous êtes notre éditorialiste et le directeur de l'Observatoire politique et géostratégique des États-Unis de l'IRIS. Merci encore.
0: Merci à vous.

0: Voilà, c'est toujours le carrefour de la soirée. Avant le journal de 20h, on jette un coup d'œil aux couleurs du ciel. En Afrique du Nord, plus précisément au Caire, il fera 30 degrés. Prévoyez 28 à Tripoli, 26 du côté de Tunis, 23 degrés enregistrés à Alger avec un temps ensoleillé et 34 à Nouakchott. En Afrique de l'Ouest, à Abidjan, il fera 30 degrés avec des averses. Des averses également à Lagos avec une température de 30 degrés. Pareil, 30 enregistrés à Dakar avec un temps pluvieux. 34 à Bamako, 28 degrés prévus à Conakry et 36 à Ouagadougou. En Afrique centrale, à Libreville, il fera 36 degrés, 28 à Yaoundé, 31 degrés à Douala, 40 à N'Djamena, pas moins de 31 à Bangui et 33 degrés à Kinshasa.
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2: Bonsoir à tous. À la une de l'actualité, le roi Mohamed VI a présidé aujourd'hui l'ouverture de la première session de la première année législative de la 12e législature. À cette occasion, le souverain a tenu un discours devant les membres des chambres du Parlement. On entendra le souverain dès le début de ce journal qui revient sur un

0: Un axe clé, la question migratoire. Des propos que l'on analysera par la suite avec un expert, notamment en ce qui concerne la viabilité du mode actuel de coopération migratoire avec les partenaires du Maroc comme l'Espagne. Autre point abordé par le souverain dans ce discours, le développement territorial. La priorité du royaume aujourd'hui, c'est d'accélérer la régionalisation et déconcentrer l'administration pour une meilleure adaptation aux problématiques locales, vous l'entendrez. Enfin, l'engagement du Maroc dans une nouvelle dynamique de réforme. Le roi Mohamed VI a rappelé le contexte international actuel qui pousse aujourd'hui le royaume à davantage sécuriser ses ressources. Tous les détails dans cette édition. C'est donc la une de l'actualité au Maroc, l'ouverture de la première session de la première année législative de la 12e législature a été présidée aujourd'hui par le roi Mohamed VI. À cette occasion, le souverain a tenu un discours devant les membres des chambres du Parlement. Il était accompagné du prince héritier Moulay El Hassan et du prince Moulay Rachid. Le moment d'aborder pour le souverain de féliciter les nouveaux députés élus le 23 septembre dernier et d'aborder plusieurs axes concernant l'avenir du Maroc, l'un d'eux particulièrement d'actualité, la question de l'immigration, un système de coopération à remettre à plat selon le roi Mohamed VI. Écoutez-le.
1: Le royaume a pu conforter sa position à l'international en tant que partenaire responsable, fiable, soucieux d'honorer ses engagements et parfaitement fondé, par voie de conséquence, à recevoir le même traitement de la part de ses partenaires. En outre, l'approche équilibrée que notre pays a adoptée dans la gestion du phénomène migratoire a abouti à des résultats concrets. Cependant, nous devons reconnaître avec courage et objectivité qu'en la matière, le modèle actuel de coopération a atteint ses limites, comme en atteste clairement les crises récurrentes. La même analyse est valable pour notre voisine, l'Espagne, avec laquelle notre partenariat a connu d'importantes avancées dans les différents domaines, y compris dans la lutte contre l'immigration irrégulière. Néanmoins, cette coopération se heurte aujourd'hui à des défis majeurs liés à certaines dispositions légales dépassées et à des décisions judiciaires éloignées de la réalité. Malheureusement, un tel attelage entrave le rapatriement des mineurs et des personnes usurpant le statut de réfugiés et aiguise l'appétit des réseaux criminels.
2: Face aux déclarations irresponsables de certains milieux politiques et médiatiques et à leur instrumentalisation flagrante de la situation, nous affirmons que le partenariat est un choix souverain et un engagement volontaire qui ne saurait faire l'objet d'aucune pression ou menace, ni d'aucun chantage. Dans ce cadre, le Maroc présentera à ses partenaires un document dans lequel sera exposée une vision stratégique, claire et pratique, porteuse d'une orientation nouvelle visant à promouvoir le co-développement, la compétitivité économique et la stabilité régionale.
0: Et voilà un extrait du discours du roi Mohamed VI au Parlement aujourd'hui qui annonce donc la présentation prochaine de la nouvelle vision stratégique du royaume en termes d'immigration à ses partenaires. Le souverain a donc défendu le partenariat avec l'Espagne mais fermement rejeté toute tentative de pression ou de chantage en référence à des critiques espagnoles sur la gestion marocaine des migrations. Mais alors comment peut-on analyser cet axe stratégique abordé par le roi Mohamed VI ? Élément de réponse d'Hicham Mouattadid, politologue et chercheur en études de politique publique et internationale.
3: Le passage consacré à la migration marque en fait un changement de registre dans le discours. On passe en fait des politiques intérieures à la définition en fait des conditions de la coopération internationale. Ce qu'il faut savoir, c'est que le souverain reconnaît en fait les résultats de la coopération migratoire tout en considérant que son modèle actuel a atteint certaines limites. L'Espagne est directement mentionnée dans le discours, et ça c'est vraiment quelque chose sur laquelle il faut s'arrêter, notamment au sujet des difficultés juridiques et opérationnelles entourant en fait le retour et la gestion des mouvements migratoires. Et c'est à ce niveau-là en fait que le défi aujourd'hui doit être résolu. Et il faut cependant en fait distinguer la position exprimée dans le discours des obligations juridiques applicables, notamment en matière de protection internationale et de droits des mineurs. Et donc le gouvernement en fait espagnol a lui-même évoquer les conséquences de décisions judiciaires sur les procédures frontalières.
0: Et voilà l'analyse de Hicham Mouattadid, politologue, auteur et chercheur en études de politique publique et internationale.

0: nationale. Il répondait aux questions d'Arnaud Dalmas. Un mot également pour une problématique interne et propre au royaume, le développement territorial. Dans son discours, le roi Mohamed VI a précisé que cela reposait sur une action concrète au niveau des régions pour identifier les besoins locaux et apporter des solutions adaptées. Je vous laisse écouter le souverain.
1: L'enjeu réel de la prochaine étape est l'action territoriale qui devra être menée sur le terrain pour identifier les vrais problèmes de chaque région et pour leur trouver des solutions réalistes. En effet, la promotion du développement intégré, l'amélioration de la qualité des services publics et l'encouragement de l'investissement productif sont étroitement liés au processus de régionalisation avancée et à la mise en œuvre de la déconcentration administrative. Or, le retard et les dysfonctionnements qui freinent toujours l'opérationnalisation de la décentralisation et de la déconcentration affectent les programmes de développement socio-économique et empêchent de répondre aux préoccupations réelles des citoyens. Aussi, nous soulignons avec force qu'aucun retard ni atermoiement n'est plus tolérable dans la mise en œuvre pleine et entière de la charte de la déconcentration, avec ce que cela implique en termes de transfert des compétences et de réaffectation des ressources humaines et financières nécessaires du centre vers les provinces et les régions. De même, il convient de lever les obstacles qui continuent d'entraver le fonctionnement des institutions de la région, notamment en définissant plus clairement les compétences y afférentes et en renforçant leurs effectifs humains et leurs ressources matérielles. En effet, il devient indispensable de mieux organiser les relations entre l'État et les régions et d'instaurer les mécanismes de coordination et de contractualisation nécessaires pour doter celles-ci du pouvoir de décision et d'exécution des projets.
0: Et voilà, un pouvoir mieux réparti sur le territoire en levant les obstacles de cette décentralisation. Les propos du roi Mohamed VI, qui, on le rappelle, s'exprimait cet après-midi au Parlement devant les députés fraîchement élus. Enfin, un dernier axe de ce discours, l'engagement du Maroc dans une nouvelle dynamique de réforme. Le roi Mohamed VI a rappelé le contexte international actuel qui pousse aujourd'hui le royaume à davantage sécuriser ses ressources, avec un mot également pour l'avenir du pays qui n'est autre que la jeunesse. Je vous laisse l'écouter.
1: Dans un contexte international marqué par l'accélération des mutations géoéconomiques, notre pays s'est engagé, avec une vision claire, dans une nouvelle dynamique de réformes et de grands chantiers. Aujourd'hui, outre l'activation des projets d'infrastructure à l'ordre du jour, une nouvelle génération de grandes stratégies doit être lancée, notamment dans les secteurs de la sécurité hydrique, énergétique et alimentaire, de l'émergence industrielle, de l'économie numérique et de l'intelligence artificielle. Par ailleurs, nous appelons de nouveau à une plus grande célérité dans le développement des capacités du royaume en matière de constitution des réserves stratégiques et de sécurisation de l'approvisionnement en produits de première nécessité. À cet égard, nous exhortons le secteur privé à renforcer son rôle en tant qu'acteur stratégique de la transformation qui s'opère dans notre pays à la faveur de son développement. Nous l'engageons aussi à se montrer plus entreprenant, plus créatif et plus apte à créer des opportunités d'emploi et à développer ses capacités d'investissement et d'exportation. Il convient également de placer les questions liées à la jeunesse en tête des politiques publiques et des préoccupations des instances de gouvernance à travers l'élaboration d'une vision intégrée garantissant l'égalité des chances et couvrant l'éducation, la qualification et l'insertion économique. Les jeunes seront ainsi plus assurés de leur capacité à monter dans l'échelle sociale et auront davantage foi dans les institutions de leur pays et dans les opportunités qui leur seront offertes pour bâtir un avenir meilleur dans un cadre garant de liberté, de dignité et de stabilité.
0: Et voilà tous les détails du discours du roi Mohamed VI aujourd'hui au Parlement. Et c'est donc la fin de ce journal. Merci beaucoup de l'avoir suivi et bonne soirée sur les ondes de Média.

Voilà, restez avec nous sur Médian jusqu'au prochain rendez-vous de l'actualité. On vous accompagne en musique avec de la bonne musique, bien évidemment, soigneusement sélectionnée. Rien que pour vous. Très très belle écoute à toutes et à tous.

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1: Si vous venez à peine de nous rejoindre, bienvenue à vous sur Midi 1. Je rappelle que le retour de l'info, c'est dans un tout petit moment. D'ici là, un peu de musique. Et on se retrouve juste après ça.
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1: Bonsoir avec vous, Noah Perret. C'est donc la une de l'actualité au Maroc. L'ouverture de la première session de la première année législative de la 12e législature a été présidée aujourd'hui par le roi Mohamed VI. Et à cette occasion, le souverain a tenu un discours devant les membres du Parlement. Il était accompagné du prince héritier Moulay El-Hassan et du prince Moulay Rachid. Le moment pour le souverain d'aborder plusieurs axes concernant l'avenir du Maroc, notamment en termes de coopération migratoire. Je vous laisse écouter le roi Mohamed VI.
2: لقد تمكنت المملكة من تبصير مكانتها على الصعيد الدولي كشريك مسؤول وموثوق.
3: Le royaume a pu conforter sa position à l'international en tant que partenaire responsable, fiable, soucieux d'honorer ses engagements et parfaitement fondé, par voie de conséquence, à recevoir le même traitement de la part de ses partenaires. En outre, l'approche équilibrée que notre pays a adoptée dans la gestion du phénomène migratoire a abouti à des résultats concrets. Cependant, nous devons reconnaître...

0: courage et objectivité qu'en la matière,
1: le
0: modèle actuel de coopération a atteint ses limites, comme en attestent clairement les crises récurrentes. La même analyse est valable pour notre voisine, l'Espagne, avec laquelle notre partenariat a connu d'importantes avancées dans les différents domaines, y compris dans la lutte contre l'immigration irrégulière. Néanmoins, cette coopération se heurte aujourd'hui à des défis majeurs liés à certaines dispositions légales dépassées et à des décisions judiciaires éloignées de la réalité. Malheureusement, un tel attelage entrave le rapatriement des mineurs et des personnes usurpant le statut de réfugiés et aiguise l'appétit des réseaux criminels. Face aux déclarations irresponsables de certains milieux politiques et médiatiques et à leur instrumentalisation flagrante de la situation, nous affirmons que le partenariat est un choix souverain et un engagement volontaire qui ne saurait faire l'objet d'aucune pression ou menace, ni d'aucun chantage. Dans ce cadre, le Maroc présentera à ses partenaires un document dans lequel sera exposée une vision stratégique, claire et pratique, porteuse d'une orientation nouvelle visant à promouvoir le co-développement, la compétitivité économique et la stabilité régionale.
2: Et voilà un extrait du discours du roi Mohamed VI au Parlement aujourd'hui. D'autres points ont également été abordés dans ce discours. Le souverain a soulevé plusieurs problématiques internes au royaume, comme la sécurisation des ressources, à la fois énergétiques et alimentaires, les progrès à venir en termes d'économie numérique et d'intelligence artificielle, avec un mot également pour l'avenir du pays qui n'est autre que la jeunesse. Dans son discours, le souverain a également appelé à l'accélération de la régionalisation avancée et de la déconcentration administrative qui sont aujourd'hui freinées par les retards et les dysfonctionnements, ce que le souverain a qualifié d'inacceptable. C'est la fin de cette synthèse. Merci de l'avoir suivi. Tout de suite, votre émission de musique soufie sur nos deux antennes.
3: Musique soufie. أحمد الخليع السلام عليكم ورحمة الله تعالى وبركاته et bienvenue. Dans son livre très intéressant Les illuminations de la Mecque, le grand shaykh الشيخ الأكبر مولانا محي الدين ابن العربي dit: étant donné que l'amour est la cause de la manifestation divine, parce qu'il est la cause même de l'existence, à Samar, l'audition, et à son tour, la cause de son être. Nous avons aimé Dieu parce qu'on a entendu sa parole, kun, fiat, esto, soit, avant même d'exister. L'univers n'a connu de Dieu que sa parole. Et c'est à partir de cette parole qu'il a commencé à l'aimer. Maulana Jalaluddin Rumi dit: c'est l'amour qui fait tourner la roue des cieux. Sans l'amour, le monde serait inanimé. Pour l'émission d'aujourd'hui, Inch'Allah, on va vous faire écouter des chants d'amour divin qui sont enregistrés par exemple au Festival de Fès des musiques sacrées du monde, ou bien enregistrés dans des zaouya à travers le monde musulman. Merci de rester avec nous. Rendez-vous demain, Inch'Allah.

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1: Bonsoir avec vous, Noah Perret. C'est donc la une de l'actualité au Maroc. L'ouverture de la première session de la première année législative de la 12e législature a été présidée aujourd'hui par le roi Mohamed VI. Et à cette occasion, le souverain a tenu un discours devant les membres du Parlement. Il était accompagné du prince héritier Moulay El-Hassan et du prince Moulay Rachid. Le moment pour le souverain d'aborder plusieurs axes concernant l'avenir du Maroc, notamment en termes de coopération migratoire. Je vous laisse écouter le roi Mohamed VI.
2: لقد تمكنت المملكة من ترسيخ مكانتها على الصعيد الدولي كشريك مسؤول وموثوق.
3: Le royaume a pu conforter sa position à l'international en tant que partenaire responsable, fiable, soucieux d'honorer ses engagements et parfaitement fondé, par voie de conséquence, à recevoir le même traitement de la part de ses partenaires. En outre, l'approche équilibrée que notre pays a adoptée dans la gestion du phénomène migratoire a abouti à des résultats concrets. Cependant, nous devons reconnaître avec courage et objectivité qu'en la matière, le modèle actuel de coopération a atteint ses limites, comme en atteste clairement les crises récurrentes. La même analyse est valable pour notre voisine, l'Espagne, avec laquelle notre partenariat a connu d'importantes avancées dans les différents domaines, y compris dans la lutte contre l'immigration irrégulière. Néanmoins, cette coopération se heurte aujourd'hui à des défis majeurs liés à certaines dispositions légales dépassées et à des décisions judiciaires éloignées de la réalité. Malheureusement, un tel attelage entrave le rapatriement des mineurs et des personnes usurpant le statut de réfugiés et aiguise l'appétit des réseaux criminels.
4: Face aux déclarations irresponsables de certains milieux politiques et médiatiques et à leur instrumentalisation flagrante de la situation, nous affirmons que le partenariat est un choix souverain et un engagement volontaire qui ne saurait faire l'objet d'aucune pression ou menace, ni d'aucun chantage. Dans ce cadre, le Maroc présentera à ses partenaires un document dans lequel sera exposée une vision stratégique, claire et pratique, porteuse d'une orientation nouvelle visant à promouvoir le co-développement, la compétitivité économique et la stabilité régionale.
1: Et voilà un extrait du discours du roi Mohamed VI au Parlement. Aujourd'hui, d'autres points ont également été abordés dans ce discours. Le souverain a soulevé plusieurs problématiques internes au royaume, comme la sécurisation des ressources, à la fois énergétiques et alimentaires, les progrès à venir en termes d'économie numérique et d'intelligence artificielle, avec un mot également pour l'avenir du pays qui n'est autre que la jeunesse. Dans son discours, le souverain a également appelé à l'accélération de la régionalisation avancée et de la déconcentration administrative qui sont aujourd'hui freinées par les retards et les dysfonctionnements, ce que le souverain a qualifié d'inacceptable. C'est la fin de cette synthèse. Merci de l'avoir suivi.
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Et voilà, chers amis, avec beaucoup de plaisir, on se retrouve ce soir midi avec cette superbe nouveauté signée Perry, qui a été pendant de nombreuses années une des chanteuses du célèbre girls band que tout le monde connaît, Little Mix, qui a fait une très très bonne carrière, notamment entre 2011 et 2022. Mais depuis un certain temps, la chanteuse Perry a poursuivi sa carrière en solo avec un premier album qui vient tout juste de voir le jour. Et ce qui va voir le jour, c'est toutes les chansons qui arrivent au fur et à mesure de cette émission pour un excellent week-end ensemble. Chères amies auditrices, chers amis auditeurs, merci infiniment pour votre fidélité à Média. On se retrouve dans un instant. En attendant, je vous souhaite à toutes et à tous une excellente soirée, un très bon week-end.

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Et voilà, chers amis, Craig David à l'instant avec une de ses plus célèbres chansons qui s'intitule Seven Days, sans oublier Walking Away, qui a été la première chanson qui a pratiquement fait connaître ce chanteur britannique qui a fait connaître un style à l'échelle mondiale, c'est le UK Garage. Et puis de la partie, la version live avec Tina Turner et Elvis Presley juste après. Il faut savoir qu'Elvis Presley, avant de chanter le rock and roll, il chantait de la musique country. Et en ouverture de séquence, un style tout à fait actuel avec 220 Kids et puis également Rita Ora de la partie. Et pour aller directement aux informations, voici Michael White et aussi après la suite des Nocturnes sur Media. Merci de rester avec nous. À tout de suite.

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2: Bonsoir à tous, avec vous Noa Perret. C'est donc la une de l'actualité au Maroc. L'ouverture de la première session de l'année parlementaire a été présidée aujourd'hui par le roi Mohamed VI. À cette occasion, le souverain a tenu un discours devant les membres du Parlement. Il était accompagné du prince héritier Moulay El Hassan, du prince Moulay Rachid et du prince Moulay Ahmed. Le moment pour le souverain d'aborder plusieurs axes concernant l'avenir du Maroc a commencé par les problématiques internes au royaume, comme la sécurisation des ressources, les progrès technologiques, avec un mot également pour l'avenir du pays qui n'est autre que la jeunesse. Je vous laisse écouter le souverain.
3: Dans un contexte international marqué par l'accélération des mutations géoéconomiques, notre pays s'est engagé, avec une vision claire, dans une nouvelle dynamique de réformes et de grands chantiers. Aujourd'hui, outre l'activation des projets d'infrastructure à l'ordre du jour, une nouvelle génération de grandes stratégies doit être lancée, notamment dans les secteurs de la sécurité hydrique, énergétique et alimentaire, de l'émergence industrielle, de l'économie numérique et de l'intelligence artificielle. Par ailleurs, nous appelons de nouveau à une plus grande célérité dans le développement des capacités du royaume en matière de constitution des réserves stratégiques et de sécurisation de l'approvisionnement en produits de première nécessité. À cet égard, nous exhortons le secteur privé à renforcer son rôle en tant qu'acteur stratégique de la transition.

0: transformation qui s'opère dans notre pays à la faveur de son développement. Nous l'engageons aussi à se montrer plus entreprenant, plus créatif et plus apte à créer des opportunités d'emploi et à développer ses capacités d'investissement et d'exportation. Il convient également de placer les questions liées à la jeunesse en tête des politiques publiques et des préoccupations des instances de gouvernance à travers l'élaboration d'une vision intégrée garantissant l'égalité des chances et couvrant l'éducation, la qualification et l'insertion économique. Les jeunes seront ainsi plus assurés de leur capacité à monter dans l'échelle sociale et auront davantage foi dans les institutions de leur pays et dans les opportunités qui leur seront offertes pour bâtir un avenir meilleur dans un cadre garant de liberté, de dignité et de stabilité.
1: Et voilà un extrait du discours du roi Mohamed VI au Parlement aujourd'hui. Et toujours concernant les problématiques internes au royaume, le souverain a appelé à l'accélération de la régionalisation avancée et de la déconcentration administrative qui sont aujourd'hui freinées par les retards et les dysfonctionnements, ce que le roi Mohamed VI a qualifié d'inacceptable. Enfin, un autre point a été abordé, particulièrement d'actualité, la question de l'immigration. Le souverain a annoncé la présentation prochaine de la nouvelle vision stratégique du royaume en termes d'immigration à ses partenaires, défendant le partenariat avec l'Espagne notamment, mais rejetant fermement toute tentative de pression ou de chantage. C'est la fin de cette synthèse. Merci de l'avoir suivi et bonne soirée sur les ondes de Médias.

Voilà, mes chers amis, la reprise des Nocturnes, saison de Médien avec un style latino, avec cette chanson signée Luis Vasquez. Et c'est vrai que le style latino a toujours tenu les devants de la scène depuis de très très nombreuses années. On pense très souvent que c'est grâce à Carlos Santana, mais c'est vrai, Santana a réalisé une belle fusion entre le rock et la salsa. Mais en fait, la musique latino tient les devants de la scène depuis bien bien plus longtemps, étant donné que pendant les années 40, avec la musique salsa, il y avait également ce qu'on appelait à l'époque la fusion avec le jazz, et ça avait donné bien évidemment le Latin jazz ou le jazz latino. Ashanti, qui arrive dans quelques instants, une célèbre chanteuse américaine qui a vu le jour en 1980, qui a commencé sa carrière vers le milieu des années 90, et que je vous propose tout de suite avec cette belle chanson qui s'intitule Sailless, qui a vu le jour en 2017 avec le featuring de Ty Dolla $ign chez Zone Media. Merci de rester avec nous. On se retrouve dans un instant. Très bonne écoute. À toutes et à tous.

Et voilà, chers amis, un beau souvenir à l'instant intitulé Survivor par les Destiny's Child, l'ex-groupe de plusieurs célèbres chanteuses, dont Beyoncé. Mahalia également pour le style de musique afro-pop, sans oublier Bon Jovi avec une nouveauté géniale, cette chanson extraordinaire avec le featuring de Jelly Roll. Eh bien, il y a une chose, c'est qu'on n'a pas entendu le solo de guitare de John Bon Jovi. Alors que d'habitude, il y a toujours le solo de guitare, mais c'est la nouvelle conception de la musique où les solos de guitare

petit à petit tendance à s'éclipser. Alessie Rose de la partie et puis le chanteur africain Strongbro de la partie avec le featuring de Storms et Ashanti en ouverture de séquence avec Taïdou Lassagne également en featuring. Le chanteur italien Nicola Cavaiaro nous mène directement avec cette belle reprise d'Alicia Keys directement au journal de 22h et aux infos. Et aussitôt après, la suite des nocturnes sur Média. Chers amis auditrices, chers amis auditeurs, merci infiniment pour votre fidélité à Média. Je vous souhaite à toutes et à tous une très bonne soirée et un excellent week-end à l'écoute de nos programmes.

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1: Bonsoir avec vous, Noah Perret. C'est à la une de l'actualité au Maroc. L'ouverture de la première session parlementaire a été présidée aujourd'hui par le roi Mohamed VI. À cette occasion, le souverain a tenu un discours devant les membres des chambres du Parlement. Il était accompagné du prince héritier Moulay El-Hassan et du prince Moulay Rachid. Le moment d'abord pour le souverain de féliciter les nouveaux députés élus le 23 septembre dernier et d'aborder plusieurs axes concernant l'avenir du Maroc. L'un d'eux particulièrement d'actualité, la question de l'immigration, un système de coopération à remettre à plat, selon le roi Mohamed VI. Écoutez-le.
2: Le royaume a pu conforter sa position à l'international en tant que partenaire responsable, fiable, soucieux d'honorer ses engagements et parfaitement fondé, par voie de conséquence, à recevoir le même traitement de la part de ses partenaires. En outre, l'approche équilibrée que notre pays a adoptée dans la gestion du phénomène migratoire a abouti à des résultats concrets. Cependant, nous devons reconnaître avec courage et objectivité qu'en la matière, le modèle actuel de coopération a atteint ses limites, comme en atteste clairement les crises récurrentes. La même analyse est valable pour notre voisine, l'Espagne, avec laquelle notre partenariat a connu d'importantes avancées dans les différents domaines, y compris dans la lutte contre l'immigration.

0: coopération irrégulière. Néanmoins, cette coopération se heurte aujourd'hui à des défis majeurs liés à certaines dispositions légales dépassées et à des décisions judiciaires éloignées de la réalité. Malheureusement, un tel attelage entrave le rapatriement des mineurs et des personnes usurpant le statut de réfugié et aiguise l'appétit des réseaux criminels.
1: Face aux déclarations irresponsables de certains milieux politiques et médiatiques et à leur instrumentalisation flagrante de la situation, nous affirmons que le partenariat est un choix souverain et un engagement volontaire qui ne saurait faire l'objet d'aucune pression ou menace, ni d'aucun chantage. Dans ce cadre, le Maroc présentera à ses partenaires un document dans lequel sera exposée une vision stratégique, claire et pratique, porteuse d'une orientation nouvelle visant à promouvoir le co-développement, la compétitivité économique et la stabilité régionale.
2: Et voilà un extrait du discours du roi Mohamed VI au Parlement aujourd'hui. D'autres points ont également été abordés dans ce discours, notamment des problématiques internes au royaume, comme la sécurisation des ressources, les progrès à venir en termes d'économie numérique et d'intelligence artificielle, avec un mot également pour l'avenir du pays qui n'est autre que la jeunesse. Dans son discours, le souverain a également appelé à l'accélération de la régionalisation avancée et de la déconcentration administrative. Dans le reste de l'actualité sur le continent, dans la corne de l'Afrique, la situation reste très instable. Les affrontements se multiplient au nord de l'Éthiopie avec l'Érythrée. Dans ce contexte, la région se retrouve de plus impactée par les conséquences des combats entre les Houthis et l'Arabie Saoudite. Des milliers de Yéménites affluent vers Djibouti depuis plusieurs jours. Marc Lavergne est directeur de recherche au CNRS. Il analyse pour nous la position de Djibouti dans l'instabilité régionale ambiante.
3: Djibouti, disons, fait le gros dos. Djibouti ne peut survivre que si le commerce maritime fonctionne et si la liaison avec l'Éthiopie fonctionne. Si l'Éthiopie, qui est devenue l'atelier de la Chine, c'est l'endroit du monde où la main-d'œuvre est la moins chère. Donc la Chine a beaucoup investi à Djibouti pour contrôler ses ressources économiques qu'elle a en Éthiopie. Donc Djibouti n'est pas un facteur de paix parce que Djibouti ne pèse aucun poids, mais Djibouti souhaite la paix. Simplement, elle n'a pas d'instruments militaires ni politiques pour imposer quoi que ce soit à l'Éthiopie, par exemple, hein, ou à l'Érythrée, de la même manière par rapport au Yémen. Djibouti, c'est un lieu de passage aussi de migrants entre la péninsule arabique et la Corne de l'Afrique. Tout ça est interrompu et Djibouti n'est qu'une victime, ça n'est pas un acteur. S'il y a de la désorganisation du commerce terrestre ou maritime, c'est Djibouti qui paiera le prix de la première.
2: Et Marc Lavergne, directeur de recherche au CNRS, il répondait aux questions d'Arnaud Dalmas. Au Niger, le directeur général de la compagnie nationale pétrolière du pays a été limogé aujourd'hui par un décret du chef de l'État. Le décret ne précise pas les raisons de ce limogeage qui intervient quelques jours après la publication de données officielles faisant état d'un déficit de carburant estimé à près de 192 000 tonnes sur les 8 premiers mois de 2026. Enfin, c'est une grande reconnaissance pour le combat de Navi Pillay. La Sud-Africaine de 85 ans a reçu aujourd'hui le prix Nobel de la paix 2026. Cette juriste a notamment présidé la commission d'enquête indépendante de l'ONU qui a accusé Israël de commettre un génocide dans la bande de Gaza. Elle a dédié sa distinction à, je cite, « tous les survivants de crimes internationaux ». C'est la fin de cette synthèse. Merci beaucoup de l'avoir suivi et bonne soirée sur les ondes de Média.

Et oui, mes chers amis, c'est reparti sur Zone Média pour la suite de cette émission, bien évidemment, Les Nocturnes, avec Olivia Dean, que nous venons d'écouter à l'instant. Et comme d'habitude, nous poursuivons le programme avec d'autres superbes chansons et on se retrouve dans un instant pour la suite de cette soirée. Merci infiniment pour votre fidélité à Média. Chers amis auditrices, chers amis auditeurs, je vous souhaite à toutes et à tous une très bonne soirée et un très bon week-end à l'écoute de nos programmes.

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Et oui, mes chers amis, la reprise des Nocturnes faisant de Médien, et c'est vrai qu'on n'aurait jamais pensé qu'une chanson de la regrettée chanteuse Aelia, qui nous a hélas quitté avec l'arrivée de l'année 2000, eh bien, on n'aurait jamais pensé que cette chanson qui s'intitule Try Again, eh bien, aurait une connotation comme celle que nous voulons écouter à l'instant avec, on va dire, un bon style, à la fois électro, à la fois world music, une version signée Hike and Hikers. Et mes chers amis, on n'aurait jamais pensé que Marshmello aurait été également, comme Steve Aoki, le célèbre producteur japonais de musique electro-dance, il aurait été également attiré par la musique folk et la musique country. Eh bien, la preuve tout de suite, faisons de midi avec cette nouveauté et d'autres chansons que j'aurai le grand plaisir de désannoncer dans un instant. Merci infiniment pour votre fidélité à Médien. Je vous souhaite à toutes et à tous une excellente soirée et une très bonne écoute. On se retrouve dans un instant.

chers amis, un des plus célèbres mambo de l'histoire de la musique, donc Sway, une reprise, une chanson de Ken Sera, bien devant, et Pablo Benten. En fait, Michael Bublé a réussi une prouesse extraordinaire, car il a davantage popularisé cette chanson à l'échelle mondiale. Tout le monde sait que Michael Bublé est un célèbre chanteur canadien, à l'origine un chanteur de jazz. Holly Murs, qui a été également inspiré par le style mambo à travers la chanson que nous avons écoutée juste avant, une nouveauté du mois d'octobre de l'année 2025, Victor Ray de la partie. Et puis pour le style néo-country, Kevin Powers, Marshmello et Rod Stewart, également avec One More Time, chanson en fingerstyle de l'année 2021. La suite du programme, sans plus tarder, avec Chaney, et on se retrouve dans un instant. Merci d'être toujours fidèle à Média 1. Je vous souhaite à toutes et à tous, chers amis auditrices, chers amis auditeurs, une excellente écoute.

Et voilà, mes chers amis, on arrive pratiquement au terme de cette émission après cette séquence de chansons qui a l'air ancienne, mais c'est en fait des nouveautés. Mariah Carey, inspirée par le style jazzy qui était très en vogue dans les années 70, avec Play This Song, avec le string de Anderson Paak. Mais apporté également une belle nouveauté un petit peu dans ce style downtempo avec Larissa Lambert. Et puis Dusty Springfield, avec une chanson très ancienne, par contre, Son of a Preacherman, qui a été reprise, je parle de la chanson, par de nombreux artistes, entre autres par Tina Turner, et puis la version dance avec Chaney, Alexandra Stan et MK. Et pour clore le programme, voici un beau souvenir, belle balade signée Tony Braxton, qui nous mène directement au journal de 23h. Chers amis auditrices, chers amis auditeurs, merci infiniment pour votre fidélité à Médias. Je vous souhaite à toutes et à tous une excellente fin de soirée et un très bon week-end à l'écoute de nos programmes.

0: Bienvenue à vous, saison de Nédien. Sans plus tarder, voici vos prévisions météo.
1: Au Maroc, le temps sera partiellement nuageux à l'est de la ligne Tanger-Tata avec un temps partiellement nuageux ailleurs et des orages possibles sur le Rif, le Moyen, le Haut Atlas ainsi que sur le littoral entre Tanger et El Jadida. Sinon à Rabat, il fera 26 degrés, 25 du côté de Casablanca, 27 degrés ici à Tanger, 28 prévu à Laayoun, pas moins de 26 degrés à Marrakech, 23 à El Rachidia, 24 degrés prévu à Nador, 25 à Larache, 16 degrés du côté de Chefchaouen et 24 à El Hussein. En Afrique du Nord, plus précisément au Caire, il fera 30 degrés. Prévoyez 28 à Tripoli, 26 du côté de Tunis, 23 degrés enregistrés à Alger avec un temps ensoleillé et 34 à Nouakchott. En Afrique de l'Ouest, à Abidjan, il fera 30 degrés avec des averses. Des averses également à Lagos avec une température de 30 degrés. Pareil, 30 enregistrés à Dakar avec un temps pluvieux, 34 à Bamako, 28 degrés prévus à Conakry et 36 à Ouagadougou. En Europe, à Paris, il fera 18 degrés avec des averses, 16 à Londres, 23 à Rome, 23 également du côté de Madrid, 26 degrés prévus à Athènes, 17 à Berlin et pas moins de 12 degrés à Moscou.
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3: Bonsoir, avec vous Noah Perret. Le roi Mohamed VI a présidé aujourd'hui l'ouverture de la première session de l'année parlementaire. À cette occasion, le souverain a tenu un discours devant les membres du Parlement. On entendra le roi Mohamed VI qui revient sur une question plus que d'actualité, l'immigration. Des propos qu'un expert analysera pour nous, notamment en ce qui concerne la nouvelle vision royale de la coopération migratoire avec les partenaires du Maroc comme l'Espagne. Autre point abordé par le souverain dans ce discours, l'engagement du royaume dans une nouvelle dynamique de réforme face à des problématiques internes comme la gestion des ressources, les progrès technologiques ou encore l'avenir de la jeunesse. Un axe que l'on développera également avec un expert, la jeunesse qui dépasse la question du chômage aujourd'hui au Maroc, vous l'entendrez. 515 membres du Parlement étaient donc à l'écoute du souverain à l'occasion de ce discours. Quelles sont donc leurs réactions? Notre envoyé spécial à Rabat a tendu son micro aux parlementaires. Reportage à la fin de cette édition. C'est donc à la une de l'actualité au Maroc. L'ouverture de la première session de l'année parlementaire a été présidée aujourd'hui par le roi Mohamed VI. Et à cette occasion, le souverain a tenu un discours devant les membres du Parlement. Il était accompagné du prince héritier Moulay El-Hassan, du prince Moulay Rachid et du prince Moulay Ahmed. Le moment d'abord pour le souverain de féliciter les nouveaux députés élus le 23 septembre dernier et d'aborder plusieurs axes concernant l'avenir du Maroc. L'un de particulièrement d'actualité, la question de l'immigration, un système de coopération à remettre à plat selon le roi Mohamed VI.
4: Le royaume a pu conforter sa position à l'international en tant que partenaire responsable, fiable, soucieux d'honorer ses engagements et parfaitement fondé, par voie de conséquence, à recevoir le même traitement de la part de ses partenaires. En outre, l'approche équilibrée que notre pays a adoptée dans la gestion du phénomène migratoire a abouti à des résultats concrets. Cependant, nous devons reconnaître avec courage et objectivité qu'en la matière, le modèle actuel de coopération a atteint ses limites, comme en atteste clairement les crises récurrentes. La même analyse est valable pour notre voisine, l'Espagne, avec laquelle notre partenariat a connu d'importantes avancées dans les différents domaines, y compris dans la lutte contre l'immigration irrégulière. Néanmoins, cette coopération se heurte aujourd'hui à des défis majeurs liés à certaines dispositions légales dépassées et à des décisions judiciaires éloignées de la réalité. Malheureusement, un tel attelage entrave le rapatriement des mineurs et des personnes usurpant le statut de réfugiés et aiguise l'appétit des réseaux criminels.
5: Face aux déclarations irresponsables de certains milieux politiques et médiatiques et à leur instrumentalisation flagrante de la situation, nous affirmons que le partenariat est un choix souverain et un engagement volontaire qui ne saurait faire l'objet d'aucune pression ou menace, ni d'aucun chantage. Dans ce cadre, le Maroc présentera à ses partenaires un document dans lequel sera exposée une vision stratégique, claire et pratique, porteuse d'une orientation nouvelle visant à promouvoir le co-développement, la compétitivité économique et la stabilité régionale.
3: Et le roi Mohamed VI qui a donc défendu le partenariat avec l'Espagne, mais fermement rejeté toute tentative de pression ou de chantage en référence à des critiques espagnoles sur la gestion marocaine des migrations. Le souverain a donc également mentionné la nouvelle vision stratégique du royaume en termes d'immigration. Alors qu'est-ce qu'on peut attendre de cette nouvelle vision royale? La réponse de Mustapha Tossa, journaliste politologue et spécialiste du monde arabe.
6: Aujourd'hui, pour qu'on évite les crises récurrentes, pour qu'on évite les chantages pratiqués par un certain nombre de milieux politiques sur le Maroc, il faut complètement changer de vision. Alors cette nouvelle vision pourrait avoir le développement économique comme colonne vertébrale de cette coopération. Plus l'Europe, plus l'Espagne et l'Europe investissent dans des projets économiques sur le Maroc et sur la région subsaharienne qui nourrit cette immigration, moins il y aurait de candidats à l'immigration et plus facile serait le contrôle de ce flux migratoire et plus facile aussi serait la capacité de garantir une stabilité politique et sécuritaire dans la région. Donc l'économie sera au cœur de ce projet stratégique que Sa Majesté le Roi va proposer aux Européens.
3: Et le journaliste politologue et spécialiste du monde arabe Mustapha Tossa au micro de Mounia Belarbi. D'autres points ont également été abordés dans ce discours, notamment des problématiques internes au royaume, comme la sécurisation des ressources, les progrès à venir en termes d'économie numérique et d'intelligence artificielle, avec un mot également pour l'avenir du pays qui n'est autre que la jeunesse. Je vous laisse écouter le souverain.
5: Dans un contexte international marqué par l'accélération des mutations géoéconomiques, notre pays s'est engagé, avec une vision claire, dans une nouvelle dynamique de réformes et de grands chantiers. Aujourd'hui, outre l'activation des projets d'infrastructures à l'ordre du jour, une nouvelle génération de grandes stratégies doit être lancée, notamment dans les secteurs de la sécurité hydrique, énergétique et alimentaire, de l'émergence industrielle, de l'économie numérique et de l'intelligence artificielle. Par ailleurs, nous appelons de nouveau à une plus grande célérité dans le développement des capacités du royaume en matière de constitution des réserves stratégiques et de sécurisation de l'approvisionnement en produits de première nécessité. À cet égard, nous exhortons le secteur privé à renforcer son rôle en tant qu'acteur stratégique de la transformation qui s'opère dans notre pays à la faveur de son développement. Nous l'engageons aussi à se montrer plus entreprenant, plus créatif et plus apte à créer des opportunités d'emploi et à développer ses capacités d'investissement et d'exportation. Il convient également de placer les questions liées à la jeunesse en tête des politiques publiques et des préoccupations des instances de gouvernance à travers l'élaboration d'une vision intégrée garantissant l'égalité des chances et couvrant l'éducation, la qualification et l'insertion économique. Les jeunes seront ainsi plus assurés de leur capacité à monter dans l'échelle sociale et auront davantage foi dans les institutions de leur pays et dans les opportunités qui leur seront offertes pour bâtir un avenir meilleur dans un cadre garant de liberté, de dignité et de stabilité.
3: Et voilà un deuxième extrait du discours du roi Mohamed VI au Parlement. Aujourd'hui, la question de la jeunesse a donc eu une place importante dans les directives du souverain pour les années à venir. Hicham Mouattadi est politologue, chercheur en études politiques publiques et internationales. Il analyse pour nous ce défi politique.
7: La place accordée à la jeunesse constitue en fait un élément central du discours, notamment parce qu'elle dépasse en fait la seule question du chômage. Et comme on l'a tous en fait observé, le souverain appelle explicitement dans son discours à placer les jeunes en tête des politiques publiques et des préoccupations des instances de gouvernance. Au sein en fait de son discours, il propose une vision intégrée autour de trois dimensions. L'éducation, par la suite la qualification et l'insertion économique. L'égalité des chances devient ici une condition de la mobilité sociale. Donc, il ne s'agit pas seulement de former les jeunes, mais de leur permettre de progresser économiquement et socialement. Le discours établit un lien particulièrement important entre les perspectives d'avenir offertes aux jeunes et surtout, leur confiance dans les institutions, parce que c'est ce qui va être stratégiquement cherchée ou recherchée par les institutions de l'État. Donc, la jeunesse est abordée à la fois comme un capital humain, un moteur de transformation économique, mais surtout comme un élément fondamental de la cohésion sociale.
3: Hicham Mouattadi, de politologue, auteur et chercheur en études politiques publiques et internationales, il était au micro d'Arnaud Dalma. C'est toujours concernant les problématiques internes au Royaume. Le souverain a eu un mot pour le développement territorial. Il a appelé à l'accélération de la régionalisation avancée et de la déconcentration administrative qui sont aujourd'hui freinées par les retards et les dysfonctionnements, ce que le souverain a qualifié d'inacceptable. Et face à ce discours, les 515 membres du Parlement sont restés à l'écoute. Qu'en ont-ils pensé? Qu'ont-ils retenu de cette allocution? Notre envoyée spéciale à Rabat, Marianne Garnier, a tendu son micro aux parlementaires. Reportage.
8: C'est dans une salle des pas perdus pleine à craquer que les nouveaux élus de la Chambre des représentants ont fait leur entrée après avoir quitté l'hémicycle. La question du dossier espagnol a marqué Abdella Bouhanno, élu au PJD.
9: Les relations avec l'Espagne que Sa Majesté le Roi a présentées comme reposant sur une vision, une stratégie et un partenariat stratégique s'inscrivent dans un cadre comprenant des accords qui doivent être respectés, y compris ceux relatifs à la migration. Sur ce point, le message était clair.
8: Autre sujet retenu par les nouveaux représentants, ambition économique, déconcentration effective ou encore responsabilité des élus. Un message qui parle à Hakima El Kortobi, issue du parti Mouvement Populaire. C'est la première fois qu'elle est élue à ce poste.
10: C'est une sensation assez spéciale d'entrer au Parlement, de voir Sa Majesté Lines Road. Beaucoup de choses qui font que cette journée est très spéciale.
8: Les interviews s'enchaînent, mais une question est dans tous les esprits, les tractations toujours en cours. Du côté du PJD, le choix est clair, ce sera l'opposition. Samira Outaleb, membre du parti, explique.
11: Nous sommes loin des consultations, mais nous attendons de voir quelle sera la composition du gouvernement. De notre côté, nous avons un programme électoral sur lequel nous nous sommes engagés. Nous avons donc des priorités à défendre et c'est sûr qu'elles seront présentes dans notre travail d'opposition.
8: L'un des grands défis des nouveaux responsables politiques sera de reconstruire la confiance avec les jeunes. Zineb Simou, élue au PAM, en a bien conscience.
12: Concernant la désaffection des jeunes pour la politique et leur boycott électoral le jour du scrutin, le taux ne nous satisfait pas, Sa Majesté l'a dit. Il est temps de restaurer la confiance des jeunes dans les politiques publiques et dans les institutions marocaines.
8: Une diversité de problématiques que les prochains parlementaires devront s'employer à relever.
3: Marianne Garnier à Rabat, à l'occasion de l'ouverture de la première session de l'année parlementaire présidée par le roi Mohamed VI. Et c'est ainsi que se clôture ce journal. Merci beaucoup pour votre écoute et très bonne soirée sur les antennes de Média.
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2: Bonsoir avec vous Noah Perret. Le roi Mohamed VI a présidé aujourd'hui l'ouverture de la première session de l'année parlementaire au Maroc. À cette occasion, le souverain a tenu un discours devant les membres du Parlement. Il était accompagné du prince héritier Moulay El Hassan, du prince Moulay Rachid et du prince Moulay Ahmed. Le moment d'abord pour le souverain de féliciter les nouveaux députés élus le 23 septembre dernier et d'aborder plusieurs axes concernant l'avenir du Maroc. L'un d'eux particulièrement d'actualité, la question de l'immigration. Le roi Mohamed VI a défendu le partenariat avec l'Espagne, mais a fermement rejeté toute tentative de pression et de chantage en référence à des critiques espagnoles sur la gestion marocaine des migrations. Il a également annoncé une nouvelle vision stratégique du royaume en termes d'immigration qui sera prochainement communiquée aux partenaires internationaux. En ce qui concerne les défis internes au royaume, le souverain a mentionné la sécurisation des ressources, les progrès technologiques à venir et surtout les questions liées à la jeunesse qui devront se placer en tête des priorités politiques. Enfin, et toujours concernant le royaume, le souverain a eu un mot pour le développement territorial. Il a appelé à l'accélération de la régionalisation avancée et de la déconcentration administrative qui sont aujourd'hui freinées par les retards et les dysfonctionnements, ce que le souverain a qualifié d'inacceptable. Dans le reste de l'actualité en Afrique, au Niger, le directeur général de la Compagnie nationale pétrolière du pays a été limogé aujourd'hui par un décret du chef de l'État. Un limogeage qui tombe alors que le Niger est confronté à des pénuries de carburant et à des difficultés d'approvisionnement. Le décret ne précise pas les raisons de ce limogeage qui intervient quelques jours après la publication de données officielles faisant état d'un déficit de carburant estimé à près de 192 000 tonnes sur les 8 premiers mois de 2026. Enfin, c'est une grande reconnaissance pour le combat de Navi Pillay. La Sud-Africaine de 85 ans a reçu aujourd'hui le prix Nobel de la paix 2026. Cette juriste a notamment présidé la commission d'enquête indépendante de l'ONU qui a accusé Israël de commettre un génocide dans la bande de Gaza. Elle a dédié sa distinction à, je cite, « tous les survivants de crimes internationaux ». C'est la fin de cette synthèse. Merci de l'avoir suivi et très bonne soirée à vous sur les antennes de Médias.